0: si tu devais donner ton principal défaut, ça serait quoi ?
1: Mon principal défaut, je pense que je suis trop perfectionniste.
0: Ah, t'es chiante, quoi.
1: Ouais, un peu chiante, peut-être.
0: Ah, c'est ça, ouais, souvent, bon. Eh là là là là là là. Alors, écoute, là, c'est la question à choix multiples. Je vais te poser la question, je vais te proposer tes choix, évidemment. Et tu auras 10 secondes pour me répondre. Alors, je te mets une ambiance.
2: Ah, ça va prendre compte. Hein.
0: Alors, je vais te poser une question sur, en effet, la question de la Pentecôte. Aujourd'hui, évidemment, c'est lundi de Pentecôte.
2: Oui, de Pentecôte.
0: De Pentecôte.
2: Bah oui.
0: Est-ce que tu sais combien il y a de jours après Pâques et célébrer la Pentecôte ? Après combien de jours après Pâques on célèbre la Pentecôte ? Je te donne des choix. 7 jours, 40 jours, 50 jours ou le temps que les cloches reviennent de week-end. Top chrono, 10 secondes.
1: Peut-être que je dirais 40 jours.
0: 40 jours ?
1: Ouais.
0: Alors c'était presque ça, mais non, c'est 50 jours. La Pentecôte est célébrée 50 jours après Pâques. La descente du Saint-Esprit, les apôtres, tout ça. Voilà, Pentecôte, ça signifie 50e.
2: Thierry est parisien, mais aujourd'hui il vit à Marseille, dans les Bouches-du-Rhône, avec toute la petite famille. Il est marié à Rosalie depuis maintenant 3 ans. On a vu d'ailleurs ce beau mariage sur M6. Thierry qui est agent de sécurité depuis des années, qui a connu de la star, c'est vrai. Ouais, qui a été le garde du corps de Daniel Auteuil, il paraît aussi.
3: Aussi.
2: Ah ouais.
3: Oh, j'en ai fait beaucoup, ouais.
2: Bah, t'as protégé Emmanuel Macron aussi sur un salon. Hein.
3: Aussi, mais sur un salon à Paris, quand il était venu, il était ministre à l'époque.
2: Bah oui, mais c'est pas une mince affaire. Et alors, t'es une star, toi, parce que t'es à l'affiche d'un film, Les Vacances de Mr Bean. Mais raconte.
3: Bah en fait, comme je faisais de la sécurité rapprochée sur les plateaux, et en fait, on m'a demandé de faire la protection à Mr Bean. Sur le film Les Vacances de Mr Bean.
2: D'accord.
3: Et à un moment donné, la production m'a demandé, écoute Thierry, puisque t'as des tatouages et tout ça, ils m'ont dit, écoute, si tu veux, on te met sur une affiche, parce que Mr Bean doit faire une cascade à la fin du film. Et ils savaient pas quoi mettre sur l'affiche, donc ils m'ont mis moi. Voilà.
2: Alors t'es en train de dire que là, l'affiche Les Vacances de Mr Bean, si je la chope, t'es dessus. C'est extraordinaire. C'est génial.
3: Tout à fait, ouais, je suis sur l'affiche.
2: Ah bon, on va tous aller regarder. On va regarder ça. Tu as un petit rituel, puisque nous, on offre la machine espresso, hein, la machine Malongo. Thierry ?
3: Oui, le petit rituel, c'est, je me lève tous les matins avant ma femme pour lui préparer son café.
2: Qu'est-ce que c'est
0: mais
2: mignon.
0: Dis donc, qu'est-ce que c'est que ça ?
2: Oui, qu'est-ce que ce romantique,
0: oh là,
2: ça ?
0: Oh là là
2: un petit, alors, tu te rends compte ?
3: Dès qu'elle bouge, je me lève, je prépare la machine
2: Alors, tu sais que je te souhaite de gagner le très beau séjour à Autun, mais enfin, là, tu peux déjà prévenir que si tu ne gagnais pas, il y a quand même la machine espresso Malongo. Là, tu pourras te régaler et à nouveau. Toi, si tu étais un animal, ce ne serait pas comme Serena qui a dit un aigle. Toi, tu serais quoi ?
3: Moi, un lion.
2: Un lion. Rugir à nouveau de plaisir. Ben oui, le mâle dominant, l'animal le plus fort de la chasse.
0: Allez, ça va.
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1: Alors, Colin, tu as repris la main, tu as 2 points, je suis très contente. On va continuer sur cette lancée. Alors, comme ça, pour l'anniversaire de ta sœur, tu lui as offert une pochette de jeux à gratter. Hein? Hein? Hein? Hein? Et dedans, il y avait un faux ticket gagnant à 20 000 euros?
2: Non.
3: Hein? On m'a calmé, hein. Normalement, c'est le plus gros la somme.
1: Non mais attends, tu lui as mis dedans un faux ticket. Donc elle regarde, elle découvre qu'elle a gagné 20 000 euros. Elle est comme une dingue. Toi, pendant ce temps-là, évidemment, tu filmes.
3: Exactement.
1: Et alors, qu'est-ce qui se passe-t-il?
3: Et alors, la réaction est assez hilarante. Au début, je voulais vraiment faire une plus grosse somme. Mais c'est vrai, bon, elle n'a pas de problème cardiaque, parce que bon, il ne faudrait pas non plus être débile à ce point-là. Mais je voulais faire une plus grosse somme, on m'a calmé. Et donc, dans une pochette de tickets à gratter, il y en avait plusieurs, j'avais mis au milieu ce ticket à gratter, faux ticket à gratter. Et donc, alors, elle a gratté les trois couronnes, ah, bêté, 20 000 euros, donc elle explose de joie. Et donc, au bout de 10 secondes, moi, j'ai pas pu me retenir de rire. Et voilà, elle est très vite descendue, malheureusement.
1: Alors, comme elle est pas, voilà, elle a pas trop digéré d'avoir une fausse joie, elle s'est un petit peu vengée, parce que pour ton anniversaire, elle est arrivée avec quoi? Comme cadeau?
3: Avec un nouvel iPhone.
1: Ah voilà.
3: J'avais toute ma famille qui était réunie, et donc elle est arrivée avec une poche d'une marque d'opérateur, et elle m'a amené la boîte de l'iPhone en me disant, voilà, on s'est tous cotisés. Donc le retour de la médaille a été très, très dur.
1: Parce que t'as ouvert la boîte et il y avait quoi dedans?
3: Il y avait un vieux téléphone.
1: Et oui, il y avait un vieux Nokia avec le serpent, tout ça là. Et ben, elle s'est bien vengée, bien fait pour toi. Voilà. Enfin, c'est très drôle. Hein. Ceci étant dit, je trouve que c'est une très très bonne vanne. Alors, on va essayer de marquer 3 points de plus avec la question à choix multiples. Je te pose la question, je te propose des réponses. Mon top chrono, tu auras 10 secondes pour me donner la réponse. Tiens, une petite chanson. Avec Monsieur Eddy qui chante Soif d'aujourd'hui. Alors, quel objet a inspiré la forme des premières bouteilles de coca? Une fève de cacao? Une ampoule électrique? Une quille de bowling? Ou les joues d'Éric Bastien?
2: C'est une honte.
1: Donc, quel objet a inspiré la forme des premières bouteilles de coca? Une fève de cacao, une ampoule électrique, une quille de bowling ou les joues d'Éric Bastien? Top chrono, 10 secondes.
3: J'étais tenté de dire les joues d'Éric Bastien, mais on va dire plutôt la fève de cacao.
2: C'est dégueulasse.
1: Pardon. C'est une bonne réponse. Voilà, évidemment, c'est la cabosse de cacao. Et c'est très très bien. Voilà, 5 points pour toi.
2: Oui, j'ai des bonnes joues, on peut mettre plein de choses dedans. Et de la bonne cuisine, peut-être celle que Marie-Laurence prépare pour nous. Elle habite à Calmont, en Haute-Garonne, elle travaille à Toulouse, avec ici Occitanie. C'est vrai que t'es gourmande, Marie-Laurence. Hein, on va se dire les choses.
4: Oui. Ouais. Et oui, hélas.
2: Oh, bon, hélas, c'est une bonne chose. Tu dois ça de ta grand-mère?
4: Ouais. Oui, en fait, ma grand-mère qui était cuisinière dans une famille bourgeoise à l'époque,
2: en
4: Bourgogne, et puis ça s'est transmis de génération en génération. Et ma maman cuisine très bien, mon papa cuisine très bien, et puis voilà. Et puis moi, je suis gourmande et je cuisine.
2: Alors, tu fais des confits.
4: Prends des kilos.
2: On est tous là. Mais...
1: Excuse-moi, tu dois ça de ta grand-mère. Alors, tu tiens ça de ta grand-mère.
2: Ouais.
1: Ou tu dois ça à ta grand-mère. Excusez-moi, mais il y a un moment donné, des enfants nous écoutent.
2: Merci, Maître Capello.
1: Voilà.
2: Heureusement qu'elle est là. Tu adorais le risotto, ou tu adoras le... Comment on dit?
1: Tu adores, tout simplement.
2: Tu adores le risotto, moi aussi j'adore. Tu as une recette particulière?
4: J'adore.
2: Ouais.
4: J'adore, là par exemple en ce moment avec des asperges, c'est absolument délicieux.
2: Ah là là, oui. Et tu fais des tartes aux asperges d'ailleurs?
4: Oui, tout à fait. Tout à fait, avec une base de parmesan, les invités se sont régalés.
2: Verrines également, des grillades. Par contre, t'es pas très dessert, moi j'aime un peu déçu, j'aime bien les desserts, moi t'en fais pas du tout.
4: Non, mais je suis très peu en fait, moi, à part le tiramisu et les charlottes, comme ma fille d'ailleurs. Voilà, je suis pas sucrée en fait, je suis plutôt salée.
2: Bah écoute, moi le tiramisu ça m'ira très bien. Alors qu'est-ce que c'est cette histoire, chaque fois que tu vas dans un pays, Dieu sait que tu voyages beaucoup, tu ramènes un éventail.
4: Ouais, mais c'est... Alors, j'ai jamais collectionné. Je comprenais pas pourquoi les gens collectionnaient. Et puis, finalement, je crois que je me suis prise d'affection pour les éventails. Et du coup, chaque fois que je pars, maintenant, j'en ramène un. Et ma foi... Mais c'est pas pour les enfermer dans une armoire. Hein.
2: Bah oui, tu les utilises.

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1: Alors, Véronique. Oh, Véronique, elle m'a bien fait rire, cette petite anecdote. Il paraît que quand on était petite, on a été au cimetière et qu'on a fait... On a fait des petites bêtises dans le cimetière.
2: C'est pas des bêtises, c'est parce que j'ai fait Robin des Bois. Robin des cimetières.
1: Oui.
2: Quand j'étais petite avec ma cousine, et ben, dans les cimetières, il y avait des tombes où il y avait plein de fleurs, et puis des tombes où il n'y en avait pas, alors on a partagé.
1: T'as partagé, t'as mis des fleurs sur des tombes où il n'y en avait pas. Moi, je trouve ça super mignon.
2: Voilà. Bah, je crois que les gens, ils n'ont pas trop aimé quand même.
1: Ah, tu t'es fait engueuler?
2: Un petit peu. Et alors, il a fallu remettre. Alors, on a remis comme on ne savait pas remettre. On a remis comme on pensait. Mais on a discuté comme ça. Qu'est-ce qu'on a, on a rementi en plus.
1: Ah bah oui, bah il y a un moment donné, on peut pas tout faire, hein. Faire Robin des Bois et dire des choses intéressantes et vraies, hein. Stop. Alors, ma chérie, là tu as 3 points. C'est super, t'es en tête. Mais est-ce que tu pourras en marquer 3 de plus? C'est la question à choix multiples. Donc, je vais te poser une question sur le parfum Dior. Écoute bien. Actuellement, quelle est la star qui est l'égérie du parfum J'adore de Dior? Alors, écoute bien. Actuellement, Marion Cotillard, Rihanna, Charlize Theron ou moi? Top chrono, 10 secondes.
2: C'est Rihanna.
1: Rihanna, c'est vrai qu'elle est belle. On ne peut pas dire le contraire.
2: Elle est magnifique.
1: Allez, on écoute.
3: C'est pas marrant,
1: et voilà,
3: ça.
1: C'est Rihanna, bravo. Tu as 3 points de plus.
3: Christophe.
4: Oui.
3: Est-ce que tu portes du Dior?
4: Je porte pas de Dior.
1: C'est quoi ton parfum?
3: Bah ouais, c'est quoi ton parfum?
4: Moi, je porte du Guerlain.
3: Guerlain, Boss, voilà, on en a cité 3.
4: Okay, Guerlain.
3: Bah ouais.
4: Exactement.
3: Tu aimes bien les sensations fortes, toi, hein, Christophe. Christophe qui est à Saint-Estèse, oui. Pyrénées-Orientales.
1: Saint-Estèse, dans les Pyrénées-Orientales.
3: Il est gendarme, il aime forcément les sensations un petit peu. Côté manège, alors raconte un peu, Port-Aventura, ça t'a marqué? C'était quelque chose d'assez rock'n'roll.
4: Port-Aventura, c'est génial. C'est un parc d'attractions qui, bah déjà, qui se trouve à proximité de mon domicile et c'est génial. Il y a pas mal de manèges à sensations fortes.
3: Bien sûr.
4: Le Dragon Khan, entre autres, la Tour, le Shambhala, c'est top.
3: Et puis le frère Harry Land, on l'oublie pas, on a offert un séjour dans
4: le parc. Exactement. Juste à côté.
3: T'as fait du parapente avec ton fils à La Réunion quand je parlais un peu des sensations fortes. T'as fait de l'hélico aussi en Guadeloupe. Non, t'aimes bien, t'es un aventurier, quoi. T'aurais pu faire Koh Lanta. Ben oui.
4: J'aurais pu, oui. J'adore l'aventure, j'adore tout ce qui est un peu sensations fortes. Et oui, le parapente. Entre autres, à La Réunion, une expérience géniale.
3: J'imagine. Alors, si t'étais un animal, on l'a pas souvent, tu serais...
1: Qu'est-ce que c'est?
3: C'est quoi, ça, Christophe?
1: Bah ça, on dirait mon cotière le matin qui se réveille, mais bon... Bah,
3: c'est un cerf, ça. C'est le brame du cerf, ça.
4: Exactement.
3: Eh oui, et toi tu voudrais être un cerf avec des cornes et tout, des bois là sur la tête.
4: Exactement.
1: Mais pourquoi?
3: Mais oui, pourquoi?
4: Parce que je trouve que c'est un animal majestueux et qui est assez imposant.
3: Ok. Non mais c'est vrai, c'est majestueux, effectivement.
1: Bah j'adore, mais bah, bon, oui, les pauvres, ils sont beaucoup tués par.
3: Ah oui, ça c'est encore une autre affaire.
1: Par les cazadores.
3: Quel beau talent inutile alors que nous sommes en plein Roland Garros. Tu sais faire plein de choses avec une balle de ping-pong. Mais quoi?
4: Avec les balles de ping-pong, j'arrive à les faire tenir en lévitation en soufflant en dessous de...
3: Bien sûr.
4: En équilibre.
1: Moi, j'aimerais bien aller visiter la gendarmerie de Saint-Estève.
3: Ah, les gars, faut que je vous montre un truc, là. Avec ma balle de ping-pong.
1: Écoute-moi bien, la prochaine fois que je vais voir mes copains à Thuir, je passe à Saint-Estève, c'est à côté.
3: Crédibilité de l'adjudant.
1: L'adjudant.
3: Est-ce qu'on peut avoir une vidéo? Tu te filmes en faisant ça? Et t'inquiète pas, on saura quoi faire de la vidéo.
4: Non.
1: Ouais, on saura bien quoi.
4: Le droit d'auteur.
1: Voilà.
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1: Alors, dis donc, il paraît que on a joué à Daktari en allant ce voyage, pendant le voyage de en Namibie.
2: Hein, hein,
1: on a rencontré des, des animaux sauvages. Qu'est-ce qui s'est passé?
2: Quand on était en Namibie, on a rencontré plein d'animaux sauvages. Et puis un soir, on s'est couché et on s'est fait raccompagner par un ranger parce qu'il a pas voulu qu'on rentre tout seul parce qu'on avait une voiture avec la tente sur le toit. Mmh. Et puis quand on est arrivé avec sa petite lampe, il nous dit bon ben vous voyez là c'est un crocodile.
1: Oh bah écoute, il faisait une petite balade du soir.
2: Voilà, donc on est vite rentré dans la tente et puis on n'a pas du tout envie de faire pipi la nuit.
1: Ah bah non, tu m'étonnes. Sinon c'est bah oui, hein, c'est sûr que les crocodiles, c'est pas très gentil. Alors il paraît que t'es un peu naïve. Un peu la poisse. Tu te fais voler ta carte bleue à Prague, mais tu peux me dire le profil du voleur, s'il te plaît?
2: Ah ben, en fait, c'était dans le bus de l'aéroport, et puis il y a une petite mamie qui nous a demandé, qui nous a dit « Ah, vous êtes français, j'aime bien parler français, je parle pas souvent, j'ai pas l'occasion, il y a... » Et puis quand on est arrivé, ben, on n'avait plus de carte bleue. Difficile c'était vraiment une petite mamie à qui on aurait donné le bon Dieu sans qu'on fasse.
1: Et voilà.
2: Surtout qu'il y avait la visite du pape, mais bon, voilà.
1: Et voilà, tu t'es fait avoir par une petite mamie. C'est les pires, les petites mamies. Tu veux que je te dise les pires, c'est les petites mamies. Alors, ma chérie, nous allons tout de suite marquer 5 points de plus. C'est-à-dire que tu ferais un sans faute, ce serait merveilleux. Tiens, je te mets une petite chanson. Allons parler de crêpes. Je suis affamée, hein, je vous préviens. Alors, quel prénom désigne les célèbres crêpes flambées à l'orange et au Grand Marnier? Comment qu'on les appelle, les crêpes au Grand Marnier et à l'orange quand elles sont flambées? Top chrono, 10 secondes.
2: Je rappelle qu'on habite à Nantes, c'est les crêpes Suzette.
1: Eh oui, les crêpes Suzette comme Danny Briand. Et oui, les crêpes Suzette, hein, ça a été inventé fin 19e, un flambage réalisé par un jeune apprenti cuisinier. Ça a été un peu comme un accident et du coup c'est resté. Bravo, ça te fait 11 points.
3: Je crois que c'est comme la tarte tatin.
1: Exactement.
3: C'est un accident. Ouais.
1: Souvent, tu sais, les trucs comme ça.
3: Oui, ouais, ouais. Nous aussi, c'était un accident. C'est rencontré, puis d'un coup, on a fait des missions.
1: Voilà, c'est un truc de dingue.
3: C'est 2 ans, hein, et on est content.
1: Oh là là.
3: Ça fait plaisir.
1: Jamais 203, comme dirait l'autre.
3: Je crois que oui, il ne faut jamais dire Fontaine. Hein. Nous sommes tous d'accord. Christophe, avec ici Roussillon. Alors, Christophe, qui est gendarme, rappelons que c'est un gendarme, c'est un adjudant. Il a rencontré Jade dans le cadre de la patrouille.
1: Ah.
3: Et oui!

0: Exactement.
1: Allez, raconte, c'est le gendarme se marie, ton histoire ou pas?
0: Pas encore, on vit dans le péché, mais...
2: quelle honte.
0: Non, oui, effectivement, rencontré en patrouille, en fait, elle revenait de voyage en Thaïlande et le collègue de boulot avec qui j'étais ce jour-là a décidé de lui rendre visite. Donc, arrivé à son domicile, on a discuté, elle nous a servi un petit jus à boire, un petit jus d'orange.
2: Petit jus d'orange.
0: Et exactement. Et en quittant le domicile, il y avait son numéro de téléphone affiché sur sa voiture.
1: D'accord.
0: Parce qu'elle est photographe et du coup, j'en ai profité pour récupérer son numéro de téléphone.
1: Oh, c'est l'enquêteur qui parle.
0: Comment ?
1: C'est l'enquêteur qui parle. C'est le mec qui a repéré le numéro de téléphone, bien sûr.
0: Bah oui. Exactement. Et du coup, j'en ai profité pour lui écrire, la remercier. On s'est revu, on s'est jamais quitté.
1: Et dis donc, j'ai dit que c'était une patrouille, mais si j'entends bien, c'est un copain, c'est un de tes collègues qui décide d'aller voir une copine. C'est pas, on n'était pas sur une interpellation, là. Hein. C'est pas de la patrouille. Hein.
0: C'était du contact.
1: Ouais, du contact. On allait boire un petit verre de jus d'orange, du contact.
2: Ouais, un petit verre de jus d'orange dans les Pyrénées. Les gendarmes.
1: Jus d'orange. Hein. Vous savez que votre adjudant, il fait souffler les balles de ping-pong. Hein. Vous êtes au courant, les gars, dans la gendarmerie. Ouais, sacré Christophe. Bon, Christophe. Christophe qui est un peu un sous-doué aussi. Hein. On en parlera peut-être dans un instant. Mais le gendarme, il a falsifié ses bulletins quand même quand il était gamin. Hein. C'est moche.
2: Là.
1: C'est moche.
2: Pour pas te faire engueuler par tes parents, c'est ça?
0: Exactement, c'est ça. Pour pouvoir aller au rugby, j'ai falsifié mes bulletins. Pour faire quoi, j'avais des bonnes notes pour pouvoir aller au rugby avec les copains et profiter.
2: Ouais. Mais quand les vraies notes arrivaient, tu te faisais deux fois plus engueuler.
1: Surtout qu'il était nul en classe, hein, tu l'assumes. Donc à un moment donné.
0: Exactement. Il n'y a pas à avoir honte.
1: T'es nul toute l'année et en tous les cas, t'es pas bon, c'est toi qui l'as dit avec tes nuls. Et d'un coup, tes parents voient que t'as eu 19. Hey, oh, hey, tu les prends pour qui? Hein? Pour du jambon de Bayonne?
2: Exactement. Ouais, voilà.
1: Ouais, Christophe.

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1: Alors, nous sommes avec Mickaël qui a 4, Estelle qui a 3. Mickaël qui joue avec ici Sud-Lorraine. Mickaël, nous allons parler du fait que tu es un peu taquin avec tes collègues.
2: Tout à fait, oui. Même trop.
1: Ah là là là là, ça fait de la blague, ça fait de la blague. Oula. Il paraît qu'une fois, tu as entouré de films étirables une voiture de collègues, c'est-à-dire
2: un rouleau de film, et en plus il pleuvait le jour-là et c'était bien amusant. Je l'ai encerclé, j'ai fait plein de tours avec, et le collègue, quand il est sorti à 16h, il pouvait pas rentrer dans sa voiture et il pleuvait.
1: Ah, mon
2: donc
1: Dieu.
2: La voiture était filmée et tout, donc c'était vraiment rigolo et je l'ai filmé en plus.
1: Il t'adore donc.
2: Oui.
1: Il paraît que tu caches des outils, tu déprogrammes des machines, c'est-à-dire?
2: Oui, et quand quelqu'un fait un programme sur la machine et qu'il part pour aller soit chercher un outil ou autre, je dirige la machine, je change les cotes. Et du coup, il n'y a pas la même pièce, donc c'est rigolo.
1: C'est hyper rigolo, mais tu mets des bonbons à la menthe dans le café de tes collègues?
2: Aussi, oui. Et ils toussent pas mal après, du coup. Oui.
3: C'est sympa, celui-là.
1: Mais dis-moi, ils se sont jamais vengés de toi?
2: Non, pas spécialement, non.
1: Ah bon? C'est-à-dire?
2: Non, je sais pas s'ils ont peur, ils ont peur de me refaire la même chose ou non. J'ai pas de farce de leur côté.
1: Je vais appeler immédiatement tes collègues. Je pense que moi, je serais toi, je ferais quand même un petit peu attention.
3: Oui.
1: Parce que toutes ces années à faire des blagues.
3: Je pense qu'ils vont venir le cap, tu rais.
2: Oui.
3: Ça s'appelle cap, hein, je le rappelle pour ceux qui l'ont rejoint. Voilà.
1: Je demande pardon à la France. Alors, ne ris pas, Mika, ne ris pas. Alors,
2: mais si, c'est rigolo.
1: Bon. Tiens, je vais te mettre une petite chanson. Pour.
2: Oui.
1: Oui. Parce qu'il paraît que tu as eu une petite aventure quand tu es parti en voyage à l'île Maurice.
2: Oui.
1: Et oui, parce que t'es bien arrivé avec ta chérie, mais pas les bagages. Alors, qu'est-ce qui s'est passé?
2: Ah non, ils m'ont pas suivi, malheureusement.
1: Alors, qu'est-ce qui s'est passé?
2: On est arrivé à Air Mauritius. On attendait comme deux et nos valises ne sont pas arrivées. Ils étaient restés à Charles de Gaulle.
1: Et donc, comment vous avez fait sans...
2: On a dû se débrouiller pour trouver des magasins là-bas, pour s'habiller, pour... voilà. Donc, les vacances commençaient déjà très bien.
1: Ah là là là là, une semaine d'achat pour acheter des nouveaux vêtements qu'on n'a pas forcément, on aime bien. Alors, il paraît que Jenny Lee, elle aimait pas trop, il y avait trop de couleurs.
2: C'est ça.
1: Ah là là, oui, je comprends, c'est terrible.
3: Bah, c'est mieux le noir, hein, c'est comme Zorro, il peut mettre des capes.
2: Zorro.
3: Oh là là. Tu me surpasses aujourd'hui.
2: Il me tacle.
3: Oh, c'est gentil.
1: Alors, tu sais quoi, la meilleure réponse, mon petit chat, c'est que tu vas gagner. Tu vas gagner 5 points tout de suite. Tiens, je te mets une petite chanson.
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1: Alors, comment ça s'appelle quand on voit tout un groupe de poissons qui nagent, justement? On dit c'est.
2: Comment un ça s'appelle? Un banc de poissons.
1: Un banc de poissons? Alors, est-ce que c'est vrai? Est-ce que c'est faux? Est-ce que c'est vrai? Est-ce que c'est faux? Eh ben, c'est vrai, oui, bien sûr. Donc, ça fait 5, t'as 9.
3: Comment tu l'engueules?
1: Voilà. Mais non,
3: oui, mais bien sûr, non.
1: Je l'engueule pas, je me réjouis au contraire.
3: Chacun son coaching.
1: Ah oui, ça, moi, j'encourage, hein, tu sais.
3: Applaudis. Bon, alors, Estelle est en face, là. On va jouer dans un instant pour tenter de marquer 5 points de plus. Estelle, ici, Pays de Savoie. Estelle qui a été à Koh-Lanta. Alors. Attention, tu n'as pas fait Koh-Lanta l'émission. Tu as été à Koh-Lanta en Thaïlande.
5: Oui, j'ai pas participé à l'émission. Non.
3: Parce que la première édition de Koh-Lanta, l'émission, c'était en Thaïlande, à Koh-Lanta. C'est pour ça que l'émission s'appelle comme ça. Qu'est-ce qui t'est arrivé sur le bateau?
5: On avait prévu de faire une petite excursion à la journée. Donc on est tous partis sur une petite pirogue. On avait loué un petit bateau un petit peu traditionnel. Et on allait sur une petite île, on a passé la journée, etc. Donc il y avait quoi, une heure de traversée, tout s'est bien passé. Et au retour, les guides nous disaient, il faut partir une heure avant, enfin même deux heures avant, on prévoit un orage, etc. Donc au lieu de partir à 15h, on est parti à 14h. C'est dommage, parce que c'est vrai que la journée était belle, on avait bien profité, snorkeling, etc. Et puis, on part, et 10 minutes après, la mer est complètement déchaînée. C'est creux de 6 mètres, on a passé 2 heures dans le bateau, à avoir la peur de notre vie. On est arrivé complètement trempé. Et puis,
3: le retour
5: a été chaotique.
3: Bah oui, 6 mètres de vague, ta fille a vomi, tout le monde a été trempé. Donc, non, c'est pas drôle, ça. Hein.
1: C'est sympa.
5: Ah non, c'est pas drôle.
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4: Je suis parti, juste à temps, t'en fais pas. C'est bien comme ça.
3: Originaire de Normandie, c'est à Concarneau que Grégoire Théry, alias Havre, a décidé de poser sa guitare. Le chanteur, auteur et compositeur signe son premier 5 titres où se mêlent pop-rock et poésie. Nord en est le premier extrait.
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4: Alors, bien sûr, on peut se dire que personne n'a le bon goût universel, mais on peut aussi se rappeler que les auditrices et les auditeurs ont toujours raison. Ah bah oui, c'est une règle de base quand on fait de la radio. Alors, on a décidé, avec toute l'équipe d'ici, de vous consacrer une émission par semaine. C'est votre Décibel. Vous venez non seulement choisir la musique, mais aussi la présenter vous-même. Et si ça vous dit de participer, vous n'hésitez pas. Il suffit d'envoyer un email pour s'inscrire. Notre adresse, c'est Décibel, au pluriel, @radiofrance.com, Décibel avec un S à la fin, @radiofrance.com. Dans le mail, vous mettez la chanson que vous avez envie de partager et puis votre numéro de téléphone pour qu'on puisse vous rappeler. C'est ce qu'a fait Gwen et c'est avec lui qu'on démarre l'émission de ce soir. Salut Gwen.
5: Salut Émilie.
4: Comment vas-tu?
5: Eh bien, ça va.
4: Alors, tu ouvres l'émission. Attention, sacrée responsabilité. Hein. Si les gens zappent, c'est ta faute. Et tout de suite, elle met une bonne ambiance. Gwen, t'habites dans le sud de la France, à Toulouse. Très
5: ouais.
4: Exactement.
5: Ouais.
4: Comment va la vie?
5: Eh bien, écoute, elle va bien. On attend avec impatience encore plus de soleil.
4: Ah oui, oui, c'est ça. Et si possible, les vacances qui vont avec.
5: C'est ça.
4: Soyons fous, parce que le soleil, c'est bien. Mais le soleil, quand on n'a rien à faire de sa journée, là, ça commence à devenir très intéressant.
5: Oui.
4: Mais bon. Alors là, justement, c'est une chanson que tu nous as choisie ce soir, qui est parfaite à écouter. Alors, si possible, à la plage, mais au moins en prenant le soleil. Hein.
5: Exactement. D'un groupe que j'avais vu sur scène à Toulouse, à l'Halle de la Machine, donc avec les grosses machines derrière, et c'était absolument un souvenir mémorable. Le groupe, c'est La Femme.
4: Ah, La Femme. Alors, les fans de Clara Luciani ont déjà entendu parler de La Femme, même si c'est un groupe de rock plutôt indépendant, parce que c'est chez eux qu'elle a fait ses débuts, hein, si je ne m'abuse.
5: C'est exactement ça. C'est un groupe qui a vu plusieurs chanteuses dans ses rangs, et donc Clara Luciani tout au début, ouais.
4: C'est ça, parce qu'en fait, les deux leaders de La Femme, ces deux garçons, c'est Sacha et Marlon, mais après, il y avait, selon les compos, selon les chansons, besoin d'une voix masculine ou féminine, ou deux voix, ou trois voix, et Clara, ouais, elle faisait partie de cette équipe-là, et d'ailleurs, elle est allée leur rendre hommage, parce qu'ils ont donné un grand concert pour dire adieu, hein, parce que La Femme, maintenant, c'est fini, et elle est venue chanter avec eux.
5: Ouais, et puis ce titre-là, ils avaient mis, c'est leur titre emblématique hein, sur la planche. C'est vraiment leur ADN musical. On retrouve un peu de cobweb, d'électro, hypnotique, et puis tu te laisses vite emporter. Et moi, j'ai un souvenir majestueux de les avoir vus sur scène où c'est clair, tu te laisses embarquer par une énergie. Tu surfes sur la vague musicale, quoi.
4: Mais ouais. Et alors, tu sais que moi, j'ai eu de la chance. Je les ai vus. C'était donc, je pense, en 2013 au Vieille Charrue.
5: Ouais.
4: Donc c'est l'année de la sortie justement du premier album Psychotropical Berlin sur lequel il y a la chanson là, sur la planche. Et en fait au moment de sur la planche, ils ont sorti une grande planche de surf, alors pas dans la vraie matière des planches de surf, mais plutôt en polystyrène, qui sont jetées dans le public. Et en fait Marlon est monté et il a surfé vraiment sur le public. Il était sur sa planche en polystyrène et le public portait la planche et il a surfé très très loin comme ça dans le public des Vieilles Charrues et puis il est revenu sur scène. C'était un moment un peu fou.
5: Ouais, et puis la folie, ça faisait partie aussi du groupe. Hein.
4: Oui, c'est vrai. C'est vrai. Mais c'est une très bonne idée de les ressortir de la malle au souvenir, mon cher Gwen.
5: Décidément. Ouais.
4: T'es un bon programmateur. Hein. Heureusement qu'on t'a.
5: Je vais rougir. Juste impressionné.
4: Avant que tu rougisses, j'en profite pour rappeler que tu tiens un compte Instagram de découverte musicale qui s'appelle Inclusique. Vous écrivez tous les que en K, Inclusique. Et là, vous tombez tous les jours, tu mets des nouveautés quasiment. Hein.
5: Ouais, quasiment.
4: Voilà, c'est bien. Ça plaît à l'algorithme et aussi au public, évidemment, parce qu'on adore découvrir de nouveaux artistes. Mais là, c'est un souvenir. Et ben, merci pour le souvenir, Gwen.
5: Avec un grand plaisir.
4: On t'embrasse. Voici La Femme sur.

0: Cuba entre Hawaï et Biarritz. On était sur la planche avec La Femme. 6 albums en tout dans leur discographie, mais c'est vrai que ils n'ont jamais atteint le côté fou et l'effet de surprise de leur premier album que je continue à vous recommander 13 ans plus tard, Psycho Tropical Berlin. Si vous voulez retrouver un petit peu de la folie de La Femme en concert, eh bien allez voir Marlon Manier, ex La Femme, donc désormais en solo. Il sera en concert aux Nuits des Guitares de Beaulieu-sur-Mer, un joli festival, le 3 juillet. Il sera aussi au Midi Festival de hier, le 25 juillet.
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0: Et c'est Laurent maintenant qui prend la programmation musicale de l'émission en main. Salut Laurent.
2: Bonjour Émilie.
0: Bienvenue. Eh oui. Comment ça va Laurent?
2: Ça va bien, ça va bien. Tu es en train de me dire que je ramenais toujours un petit peu autour des années 70.
0: Oui. Alors c'est vrai que alors on a des auditrices et des auditeurs qui passent une fois le dimanche et puis on les entend plus jamais. Après on en a qui deviennent des réguliers et je sens bien que chacun a sa petite marotte. Et effectivement Laurent qui passe pas mal de dimanches avec nous ces temps-ci, les années 60 en même temps. Laurent, on va pas se mentir, ce qui est sorti dans les années 60 et qu'on écoute encore aujourd'hui, 60 ans plus tard donc, il y a forcément, voilà, c'est pas un hasard, c'est pas un accident, c'est qu'il y a eu de grandes chansons à cette époque-là, non?
2: Oui, oui, mais il y en a dans tous les temps, hein, d'ailleurs. Hein.
0: C'est vrai, donc, mais je sais pas, oui. Je me demande, tu sais, parfois j'écoute des chansons comme ça en 2026 et je me dis, tiens, qu'est-ce qu'on écoutera encore en 2086? Peut-être pas tout.
2: Non, mais on n'écoute pas tout de 60, des années 60.
0: C'est vrai, c'est
2: 70,
0: vrai.
2: Donc voilà.
0: Donc puis, les années, voilà. Les années 60, Laurent, et alors là, en plus, ce soir, tu nous offres une voix féminine absolument délicieuse. Révèle-nous le nom de la chanteuse, je te prie.
2: C'est Jessie Springfield. Oh. Effectivement, c'est elle que j'avais envie d'écouter, puisque on n'entend pas souvent à la radio.
0: Oui, c'est vrai.
2: Et elle a une voix merveilleuse et je pensais que ça valait le coup. Alors pour ça, j'avais proposé quelques chansons d'elle.
0: Ouais.
2: Et t'as choisi une en particulier, on dira après laquelle. Mais déjà, juste pour parler un peu de Dusty, c'était une chanteuse anglaise qui, dans les années 60, était un petit peu la reine de ce qu'on a appelé la Blue Eyed Soul, la soul chantée par des blancs.
0: Oui, alors j'ai joliment dit, hein, la soul aux yeux bleus, pour nous faire comprendre, ouais, que voilà, elle avait pas la peau noire puisqu'elle avait les yeux bleus.
2: Voilà. Et là, Dusty Springfield faisait une belle carrière dans ce genre, entre soul et pop. Et en 68, elle avait essayé de passer une marche supplémentaire en signant avec le label Atlantique, un label américain, qui a un très beau catalogue, en particulier de soul, mais aussi de rock et de musique de ce genre. Et pour cette signature, son premier album a été enregistré en novembre 68 à Memphis.
0: Oui, Memphis, Tennessee, sud des États-Unis. D'ailleurs, tu sais que moi, j'ai longtemps cru qu'elle était américaine, Dusty Springfield. Dusty in Memphis, avec la pochette superbe, et c'est son album le plus connu. Et je me suis dit, bah ok, elle est à Memphis, elle est américaine. Eh ben non.
2: Eh ben ouais, voilà. Mais je me fais avoir à chaque fois, même avant que je le sais,
0: oui,
2: je l'oublie. Parce que voilà.
0: Et alors la chanson que tu as choisie, enfin qu'on a choisie du coup, parce qu'effectivement il y avait une grande liste, c'est une chanson particulière, surtout pour le public français.
2: Ouais, parce que c'est un compositeur français.
0: Et ah oui,
2: ce qui n'est pas super intuitif pour une musique, ouais, disque de soul enregistré à Memphis, mais c'est surtout la musique du film L'affaire Thomas Crown.
0: C'est
2: avec Steve McQueen et Faye Dunaway, qui était sorti en 68, juste un petit peu avant, à l'été.
0: Voilà.
2: Et il y a une séquence,
0: ah oui,
2: fabuleuse, classique, justement avec la musique qu'on va écouter, où Steve McQueen est dans son planeur en train de voltiger dans les airs, et à terre, dans sa voiture, il y a Faye Dunaway qui le regarde. Et évidemment, il n'y a pas de dialogue, puisqu'ils sont chacun, un dans son planeur, l'autre dans sa voiture. Et cette musique est chorégraphiée, il y a juste la musique qui fait le son dans la scène.
0: C'est ça.
2: Et le réalisateur, Norman Jewison, avait monté cette scène-là sur Strawberry Fields Forever des Beatles. Mais évidemment, il n'avait pas gardé ça pour le film. Donc il a demandé à Michel Legrand, qui faisait la musique du film, de refaire une musique pour cette séquence-là. Et cette séquence-là, ça s'appelle The Windmills of Your Mind. Ouais. En français, c'est devenu Les Moulins de mon cœur.
0: Oui, Les Moulins de mon cœur au lieu de Les Moulins de ton âme.
2: Mais bon, écoute. Ça reste dans l'esprit pour une fois. Oui. Je veux dire, il y a eu pire comme traduction.
0: Ça nous va. Et puis la version est là, absolument magnifique, signée, chantée par Dusty Springfield. Mais vous pouvez aussi trouver une version chantée par Michel Legrand, The Windmills of Your Mind, Golden Globe de la meilleure chanson originale et Oscar de la meilleure chanson originale en 1969. On a été bavard avec Laurent, mais c'est pas grave. Voici Dusty Springfield. Right.

0: tomber dans le vortex des reprises des Moulins de mon cœur, Windmills of Your Mind, vous en avez pour des heures, hein, puisqu'il y a la version de Dusty Springfield que vous venez d'entendre, choisie par Laurent, la version de Michel Legrand, et puis il y a Sting, il y a la chanteuse de Texas, il y a vraiment tout un tas de gens fabuleux qui ont chanté cette chanson. Alors bonne recherche, les amis.
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0: Quittons les années 60 et rendez-vous en 1999, l'année où vous avez découvert Britney. Le tournant du siècle, comme on disait à l'époque, où on vendait encore des disques, hein, 115 millions d'albums vendus cette année-là en France. Et David Hallyday, qui arrêtait pendant un temps d'être juste le fils de son père.

1999, c'est aussi l'année de la mort de Dusty Springfield, tiens, qu'on vient d'écouter. La mort de Stéphane Sirkis aussi, le frère jumeau de Nicolas d'Indochine. Et c'est également en 1999, la première édition du festival Solidays.

0: la chemise et la bise à celles et ceux qui nous écoutent dans la région de Toulouse. Allez, restez bien dans le coin. Décibel continue les chansons préférées des auditrices et des auditeurs avec Sylvie, Claudine, Patricia et Roland. On va pas s'ennuyer.
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0: Un petit peu plus tard dans l'émission, on vous fera découvrir la toute nouvelle chanson de Zazie. Et puis on vous parlera aussi des grands concerts pour les 50 ans de carrière de Renaud qui ont eu lieu la semaine dernière. Pour le moment, c'est Sylvie qui nous écoute. Mais elle aussi dans le sud, je crois d'ailleurs. Salut Sylvie.
3: Salut Émilie.
0: Oui, je parlais de Toulouse il n'y a pas longtemps. T'es d'où toi?
3: Eh ben non, c'est vrai que tu penses chaque fois que je suis de Toulouse,
0: ça me
3: déplairait pas, mais j'habite vers Nantes en fait.
0: Donc c'est pas la première fois que je... Écoute, je dois avoir une copine qui s'appelle Sylvie à Toulouse et qui me manque, je vois pas autrement. Je te jure. Alors Sylvie, ma nantaise, donc il y a un truc sur lequel je ne peux pas me tromper avec toi, c'est qu'à chaque fois que tu débarques ici un dimanche soir, c'est qu'il y a un dossier Julien Doré.
3: Voilà.
0: Ah voilà, ça. Je ne me trompe pas. Juju Doré, alors quelle est l'actu de Juju? Je crois qu'il faut réserver des places de ciné, c'est ça?
3: C'est ça, il faut réserver pour le 2 juillet. Bah écoute, bon bah c'est fait hein.
0: Oui, toi tu les as tes places, mais alors pour ceux qui n'y auraient pas pensé, on explique en gros, c'est le film de son concert, c'est le Pestacle.
3: C'est ça, c'est le Pestacle, a priori avec bon, des petites surprises de ce qui se passe hors caméra. Enfin bon, a priori...
0: Il y aura de la coulisse.
3: Apparemment, oui, il a dit il n'y a pas longtemps qu'il y aurait de belles surprises.
0: Ça c'est top, et puis c'est vrai que le spectacle de Julien, évidemment c'est des chansons et c'est ce qui se passe sur scène, mais il y avait énormément de choses qui se passaient au plafond, sur les côtés, dans les écrans géants et tout, donc c'est pas mal de le voir au cinéma, en vrai, pour pouvoir profiter de tout ce qu'il a prévu.
3: Exactement, ouais, c'est vrai que ça va être une autre vision, et je suis bien contente, j'ai hâte de découvrir ça.
0: Donc, séance unique le 2 juillet prochain. Mais par contre, c'est dans tout un tas de cinémas. Donc voilà, le ciné près de chez vous. Et sinon, vous faites 10 km de plus et a priori, vous trouverez un ciné qui fait ça. Ça m'a l'air d'être bien réparti partout en France. Voilà, pour le 2 juillet. Bon, très bien. Merci pour les actus dorés, ma chère Sylvie. Et alors, ton doré à toi ce soir, lequel allons-nous écouter?
3: Eh bien, écoute, j'ai choisi Barracuda.
0: Ah!
3: Barracuda, bon, voilà, où il met ses mots sur l'album Aimé, le devenir du climat, de la planète. Voilà, c'est une très jolie balade, même si sur le fond, c'est vrai que voilà, il a eu envie de parler de ça avec un clip qui était magnifique, qui a été tourné dans la cour d'un château du Gard, avec un parterre d'enfants qui fait donc les chœurs,
0: mais
3: aussi
0: beau,
3: des pingouins. Enfin, c'est un très très joli clip. Si vous ne l'avez pas vu, vraiment, c'est vraiment très très joli. Bon, comme souvent ce qu'il fait quand même.
0: Ah bon, c'est lui, tu trouves? C'est vrai. Et que voilà, quand certains vont aller à fond utiliser des mots terribles et on va les accuser d'éco-anxiété, là c'est pas le cas. Julien, il met toujours de la poésie et de la tendresse et de l'amour autour de ça. Et c'est vrai que la présence des enfants est extrêmement réconfortante.
3: C'est ça. D'accord. Et puis, bah, écoute, comme on a présenté, tu sais que tu n'ignores pas que je fais du théâtre et de la danse. Et donc, on a présenté il y a 15 jours notre comédie-ballet. Et il y avait un tableau avec des enfants, avec cette musique. Et en plus, j'arrivais aux répétitions avec mon texte de théâtre signé par Julien Doré.
0: Oh, voilà.
3: Voilà, bon, j'ai crâné un peu, quoi.
0: Mais t'as raison, t'as le droit de faire ta crâneuse, Sylvie. Et en plus, tu nous fais profiter d'une très jolie chanson. Ça s'appelle Barracuda et c'est sur l'album Aimé. On l'écoute, Sylvie?
3: On l'écoute, ça marche.
0: Merci beaucoup.
3: De rien.
0: À la prochaine. Salut.
3: Ouais.

0: Barracuda de ce cher Julien Doré que vous pourrez voir au cinéma le 2 juillet, mais aussi sur une jolie sélection de festivals d'été.
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0: Zazie est de retour, alléluia! Elle a publié un joli message sur son compte Instagram pour annoncer la sortie de cette toute nouvelle chanson qui s'appelle Peu importe. Elle a écrit « En mai, on fait ce qu'il nous plaît et ce qui me plaît moi, c'est la musique. J'ai donc grand plaisir à vous annoncer que dans quelques dodos, puisque c'était il y a quelques jours, va sortir de mon petit cœur d'artiste chaud une chanson toute fraîche. J'ai un peu le trac, forcément, mais j'ai surtout très envie de savoir ce que vous en pensez. J'espère qu'elle vous plaira. Vous me direz. En attendant, je vous embrasse fort. Signé Zazie. C'est parti. »

0: importe. Peu importe, c'est la nouvelle chanson de Zazie et elle sera après-demain, mardi soir, l'invitée de Décibel.
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0: Vous le savez, si vous suivez l'émission de manière régulière, dites donc, j'espère, bande de cancres. Bon, bref, en tout cas, ici, on a une passion, Michel Jonas. Et ça tombe bien, car c'est une passion que nous partageons avec Claudine, qui arrive maintenant. Bonsoir Claudine.
2: Bonsoir Émilie, ravie d'échanger avec vous.
0: Ah, moi aussi Claudine. On est d'accord, ce Michel Jonas, c'est quand même un trésor national.
2: C'est un magnifique artiste,
0: ouais.
2: Au répertoire très diversifié.
0: Oui, c'est vrai.
2: Voilà.
0: C'est vrai.
2: Et c'est vrai qu'on l'associe souvent au jazz, au blues.
0: Oui.
2: Et puis, finalement, on connaît peut-être un peu moins les chansons plus intimistes, plus personnelles qu'il a pu écrire, composer, chanter. Et notamment la chanson Voyageuse que j'ai redécouvert il n'y a pas très longtemps, triant des cassettes.
0: Ah, j'adore! Ah, mais c'est trop bien de faire ça. Mais oui, on retombe sur des chansons auxquelles on ne pensait plus.
2: Exactement. Et je l'ai réécoutée, la cassette fonctionnait impeccable. Voilà.
0: C'était quand même du bon matériel, hein. Ça, il n'y a rien à dire. Les cassettes, c'est fait pour durer.
2: Exactement. Et voilà, j'ai redécouvert cette chanson qui nous en transporte dans l'évasion, le mystère aussi. Enfin, elle est tout en délicatesse, cette chanson, j'ai trouvé. Et voilà, ça m'a rappelé tous mes souvenirs de jeunesse.
0: Oh, et j'adore.
2: Où j'étais avec mes parents et mes sœurs. On voyageait beaucoup en train, puis plus tard avec mes amis de jeunesse.
0: Ouais.
2: Voilà, et je la dédie cette chanson à ma fille Claire, qui est une belle et grande voyageuse des temps modernes.
0: Ah, donc cette chanson parle d'elle, alors voyageuse, c'est Claire.
2: Voilà, c'est Claire en quelque sorte, que j'ai retrouvée dans cette magnifique chanson de Michel Jonas.
0: Alors c'est une chanson qui date du milieu des années 70, sur l'album Changez Tout, son deuxième album, hein, donc il est vraiment au début de sa carrière, et pourtant c'est déjà du Jonas, mais ça c'est sa patte. Et vraiment Claudine, c'est une super bonne idée d'écouter cette chanson qui ne passe jamais à la radio. Alors si vous le voulez, on y va maintenant.
2: Eh bien
0: allons-y. Allez, on part en voyage. Voyageuse Michel Jonas, et merci beaucoup Claudine, à bientôt.

0: Voyageuse de Michel Jonas, très très joli choix de Claudine qui nous ramène donc sur l'album Changer tout, qui est un gros tube de Jonas, et c'est aussi sur cet album-là où il y avait les merveilleuses Vacances au bord de la mer. Si vous avez envie d'aller applaudir Michel Jonas, j'aime bien, c'est un peu comme Bob Dylan, il est toujours un peu en tournée. Alors parfois il y a 50 dates dans l'année, parfois il y en a 5-6, mais en tout cas il y a toujours moyen d'aller applaudir Michel Jonas. Il sera au festival Jazz Opale le 19 juin, rendez-vous au Francofolie de Spa, allez faire un petit tour en Belgique. Il y sera le même soir qu'Alain Chamfort. Belle soirée française pour ce festival belge, ça sera le 22 juillet, et puis Michel Jonas en 2027 avec Jean-Yves D'Angelo, ce sera le 30 janvier à Paris aux Folies Bergères.
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0: Alors, c'est la loi du genre, hein. Quand on fait des émissions avec des auditrices et des auditeurs, et ben parfois les auditrices et les auditeurs, on n'arrive pas à les avoir au téléphone au moment où on a besoin d'entendre leur jolie voix. Et c'est le cas de Patricia. Patricia qui nous avait écrit en nous disant « Ce serait vachement bien d'écouter Richard Ashcroft ». Alors oui, c'est vrai que les chanteurs anglais sont pas forcément les plus représentés dans cette émission. Or, on a beaucoup d'amour pour eux, évidemment. Richard Ashcroft, c'est le chanteur d'un groupe et d'une chanson, notamment, que vous connaissez forcément, un tube emblématique des années 90. Richard Ashcroft, c'est le chanteur de The Verve, et le tube, c'est Bittersweet Symphony.

1997, The Verve, Bittersweet Symphony, qui utilise un sample d'une version de 1965 de la chanson The Last Time des Rolling Stones, une version orchestrale, orchestrée donc par Andrew Oldham. Et voilà, ça avait fait un petit scandale à l'époque, parce que bon, c'était pas un sample nickel. Mais voilà, ça s'est réglé évidemment avec les années. The Verve, donc, ce groupe a un chanteur qui s'appelle Richard Ashcroft et qui est toujours très aimé au Royaume-Uni. C'est lui qui a fait toutes les premières parties de la tournée de reformation de Oasis, les frères Gallagher. Donc évidemment, il est remonté un petit peu dans le star system, ce Richard Ashcroft. Il va avoir 55 ans cette année. Et écoutez, pour un gars qui se l'est bien collé pendant les années 90, il a plutôt bonne mine. Et notre Patricia, qu'on n'arrive toujours pas à joindre... Non, ça ne marche pas ce soir avec Patricia. Donc elle avait choisi pour vous une chanson d'un album solo de Richard Ashcroft. Très jolie chanson qui s'appelle Song for the Lovers. C'est absolument magnifique et c'est tiré du premier album solo de Richard Ashcroft, Alone with Everybody, tout seul avec tout le monde. C'est l'an 2000 et c'est toujours absolument magnifique. Richard Ashcroft, merci Patricia.

0: Richard Ashcroft, le chanteur du groupe The Verve, à l'instant Song for the Lovers. Ah, je vous envie, si vous la connaissiez pas, vous venez d'avoir, je pense, un petit choc esthétique extrêmement plaisant. Richard, Richie, comme on l'appelle là-bas, sera en concert le 24 juin prochain au Zénith de Paris. Concert unique en France. Je suis désolée, j'adorerais vous annoncer une tournée, mais ce serait un mensonge.
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0: Et ici, on ne ment pas. On peut, par exemple, vous certifier que les concerts donnés au Zénith de Paris, les trois concerts donnés au Zénith de Paris pour les 50 ans de carrière de Renaud, étaient formidables. Comment on le sait? Parce que Franck, que vous avez d'ailleurs régulièrement au téléphone si vous participez à Décibel, il y était. Et donc, il nous a dit que c'était fabuleux, qu'il y avait du son, il y avait de la lumière, il y avait des images, il y avait une belle ambiance, un public absolument heureux et une liste d'invités qui était, écoutez, celle qui était annoncée. Alors que parfois, on nous ment, justement. On nous dit, mais il y a plein d'invités. Et puis, total, il y a trois mecs de The Voice. Non, là, c'était vraiment classe. Il y avait Olivia Ruiz, Gauvin Cerce, il y avait Pascal Obispo, les Souchons, père et fils, Élodie Frégé, Francis Cabrel, Kali, etc., etc. Et quand je dis etc., etc., le premier etc., c'est Axel Red. Et le deuxième etc., c'est Jean-Louis Aubert. Donc, c'est vous dire le parterre de stars qui était là pour rendre hommage à Renaud. Renaud qui était sur scène et qui participait. Il était pas simplement spectateur de ce concert hommage, il a participé. Bref, c'était tellement bien que la chaîne de télévision publique France 4 a annoncé que le concert avait été filmé et qu'il serait diffusé pour tout le monde après les grandes vacances. Voilà, à la rentrée de septembre. Alors vous entendrez des choses formidables.
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0: Vos chansons préférées de Renaud, j'ai enquêté, il y a dans mon HLM, il y a aussi ces chansons plus personnelles et plus tragiques aussi, comme cet hommage à Coluche.

0: Les 50 ans de carrière de Renault, c'est quelque chose. Alors je vous propose de fêter ça en écoutant Les Béton sur l'album du même nom. On est en 1977.
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0: c'est vraiment génial, les chansons de Renaud. Là, j'allais dire, on peut en faire un film, mais même plus, on pourrait en faire une saison, une série, vous savez, avec plein d'épisodes, quoi. Laisse-béton, c'était trop délicieux. Et le concert, donc, des 50 ans de carrière de Renaud sera à voir à la télé sur France 4 au mois de septembre.
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0: Alors tout à l'heure, je mettais la pression à Gwen en lui disant « Attention, c'est toi qui choisis la première chanson, si les gens zappent, c'est de ta faute. » Mais je pourrais mettre aussi une drôle de pression sur les épaules de Roland, qui a la lourde tâche de choisir la dernière chanson de l'émission. La dernière impression, c'est un petit peu comme le petit café et la mignardise au restaurant. Hein. Si ça, c'est pas bien, les gens s'en souviendront. Bonsoir Roland, ça va ?
2: Bonsoir Émilie, comment vas-tu? C'est un beau dimanche, du mois d'août presque, parce que la chaleur est revenue.
0: Ah bah oui, chez toi évidemment. Où est-ce que tu habites déjà, Roland?
2: À Agen, entre Bordeaux et Toulouse.
0: Bah oui, évidemment que chez toi.
2: Avec l'accent du sud.
0: Au mois de mai, c'est comme chez nous au mois d'août, oui, c'est à peu près ça. Alors, mon cher Roland, la dernière chanson de l'émission ce soir, c'est une chanson américaine.
2: Exactement, j'aime tellement la pop américaine et le groove de la musique noire américaine, black pour faire moderne.
0: Oui, pour faire bilingue, exactement.
2: Et donc, et cette chanson, c'est en fait c'est l'un des premiers tubes de la sœur de mon idole de toujours, depuis que j'étais tout petit, c'est la sœur de Michael Jackson, c'est Janet Jackson.
0: Ah, Janet, elle est
2: Jackson,
0: sortie.
2: Oui,
0: Janet Jackson.
2: Et c'est son premier tube, et quel tube! Et pour te dire une petite anecdote rapide, oui. J'avais un Walkman à l'époque, je le mettais à fond dans mes oreilles, j'ai failli me cramer des tympans avec ce titre-là, de Janet Jackson, Nest. Où elle dénonce le harcèlement de rue et toutes ces choses-là, qui ne date pas d'hier, malheureusement, mais on a fait un tube extraordinaire, un tube digne de Beat It ou de Bad.
0: Ah oui, carrément. Ouais, toi, tu la mets au niveau du frangin Michael sur.
2: Ah oui, je la mets totalement au niveau, et d'autant plus que Janet et Michael Jackson étaient très.
0: Proche.
2: Un complice bien dans la vie, et lorsque son grand frère est mort, pour elle, ça a été vraiment un désastre, quoi. Mais pour tous ses grands fans également, tout comme moi. Mais c'est vraiment quelque chose qui fait danser. Et moi, comme tu sais, j'aime tellement faire danser tes auditrices et auditeurs que je n'ai pas hésité à sortir ce tube du grenier, comme on dit.
0: Alors, c'est parti, c'est la dernière chanson de l'émission. Et oui, la dernière impression sera excellente grâce à Nasty. On est en 1986 avec Janet Jackson. Roland, tu danses et nous aussi, ok?
2: Je danse avec tout le monde. Allez, tout le monde danse. Allons-y.

0: Nasty, c'était sur le troisième album de Janet Jackson en 1986. Le disque s'appelait Control. Et Décibel, c'est terminé pour ce soir. Merci à l'équipe de l'émission, Iris Guitoni, Sarah Bécard, Elodie Bianca Maria, Yanis Kalem et Franck Moilier. Je vous retrouve demain à 20h pour un Décibel forcément délicieux avec Pascal Obispo qui vient de sortir son nouvel album Héritage numéro 2.
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4: Bonjour, bon dimanche, sous vos applaudissements, c'est Willy vient déjeuner chez vous, numéro 1056.
5: Oh là là,
4: bonjour la tribu.
6: Bonjour.
4: Alors, qui est là aujourd'hui? Nicolas Malabeuf, notre enfant de la télé. Bonjour, mon bon Nicolas.
7: Bonjour, Willy, bonjour tout le monde.
4: Et Fabien Imo, notre geek. Bonjour, mon Fabinou.
8: Bonjour, Willy, bonjour à tous.
4: Et bienvenue à tous. Merci d'avoir choisi votre émission utile sur votre radio utile. 55 minutes pour apprendre, comprendre et s'amuser de l'actu avec nos invités, nos chroniques, notre musique, nos cadeaux. C'est la Sainte Auréole aujourd'hui, hein, parce que vu la chaleur, il va y avoir des auréoles sous environ tous les bras de France. Donc n'hésitez pas, mettez ce qu'on appelle du déodorant. Allez-y les gars.
8: Où l'avez-vous, hein?
4: Où l'avez-vous? Voilà, en tout cas, on embrasse les auréoles qui nous écoutent. En attendant, vite, notez bien les deux dossiers du jour. Dans un instant, c'est le doux mois pour déclarer au fisc son revenu 2025. Oui. Si vous habitez, bah oui, Fabien ne l'a pas fait, mais si. Si vous habitez dans les départements de 1 à 19, la date limite de la déclaration est passée. Oh. Pour les autres, il nous reste encore quelques jours. Alors, à quoi servent les impôts? Comment faire si j'ai dépassé la date limite? Planquer son pognon dans les îles Caïmans? Comment faire? Toutes les réponses dans une minute avec Jérôme Cahuzac, notre invité. Oh. T'imagines? Et à 12h30, toute autre chose. Passé 50 ans, il est de plus en plus difficile de trouver un emploi. La discrimination à l'embauche des 55-64 ans en France, mythe ou réalité? Eh bien, ne manquez pas le témoignage de notre invité dans 20 minutes. Et bien sûr, vous le savez, vous faites partie de cette tribu. Je vous le dis tout le temps, mais tant pis, je dirai jusqu'à ma mort. Vous faites partie de cette tribu. D'abord sur le groupe Facebook. Alors,
8: pour nous retrouver, vous tapez Youpi la vie avec Willy Rovelli, vous tombez sur nous et vous avez la parole. Le sondage du dimanche à l'occasion oui, de la fête des voisins qui est ce vendredi.
4: Alors, vendredi, la fête des voisins.
8: Qui vous énerve le plus chez votre voisin?
7: Il y en a beaucoup.
8: Alors, dans le sondage, on retrouve les travaux, les soirées, voisins trop curieux, le stationnement gênant ou rien, mes voisins sont parfaits. Alors, et bien, pour l'instant, plus de 20% pour voisins trop curieux.
4: C'est vrai, ça cause.
8: Dites-nous aussi en commentaire, il y a des trucs très rigolos comme Evelyne qui a posté « J'habite à côté du cimetière ».
4: Pas bruyant.
8: Et surtout, on peut faire du bruit, ne se paye pas. Donc, continuez à réagir, c'est complètement gratuit. Pour nous retrouver, vous tapez sur Facebook « Youpi la vie » avec Willy Rovelli.
4: Moi, je vous l'ai déjà dit, j'ai acheté un appart dans un endroit que j'adore, mais je déteste tous mes voisins.
7: Vous ne parlez à personne.
4: Je parle à personne, mais je vous jure, je suis dans des immeubles de 8 étages. Donc, il y a du monde, hein. Je ne parle à personne, que des cons. Mais franchement, un immeuble de cons.
8: Bah, c'est à Paris en même temps.
4: En même temps, c'est à Paris aussi. C'est pas bête. Réagissez aussi. Tiens, 08, je les embrasse, ils m'écoutent peut-être.
8: On embrasse tous les Parisiens.
4: On embrasse tous les Parisiens. 0810 055 056. Tiens, appelez-nous, parlez des voisins, des impôts. Est-ce que vous avez galéré si vous avez entre 55 et 64 ans pour trouver du boulot? Bah, venez réagir. On veut juste vous faire un petit coucou. Vous êtes les bienvenus et vous repartez.
7: Eh bien, c'est notre voisine à nous, on vit en coloc avec elle depuis des mois. Oui. C'est la carte carburant qui vaut 100 euros et le tirage au sort, c'est
8: utile en ce moment.
4: Très sympa,
8: utile en ce moment, les 100 euros de carburant.
4: Très utile. Merci. Est-ce qu'on a fini?
7: On a donné.
4: Allez, démarrons.
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4: Allez, ouvrons notre premier dossier. Bonjour Gilles Bossiger.
9: Bonjour.
4: Bienvenue ici, mon cher Gilles. Vous êtes le président de l'Ordre des experts comptables de Paris-Île-de-France. Alors, on est donc dans la période où il faut remplir avec joie et bonne humeur notre déclaration d'impôt. Déjà, mon cher Gilles, tiens, ça sert à quoi de payer nos impôts? Il va où, mon argent?
9: Eh bien, tous ces impôts sont absolument indispensables pour financer les services publics. Voilà. Le principal poste de dépense de l'État, c'est l'éducation nationale.
4: Pour les
9: jeunes enfants, nos jeunes têtes blondes. Ouais. Il y a aussi la défense. C'est malheureusement un sujet d'actualité, poste de dépense qui augmente, la police, la justice. Et puis, le financement de la dette, parce que notre pays est endetté, donc il faut des impôts pour rembourser cette dette.
4: C'est vrai qu'on est le pays où on le paye. On entend tout le temps qu'on paye le plus d'impôts. C'est vrai, ça?
9: Ouais, alors en fait, on confond souvent les impôts avec les prélèvements obligatoires, puisque en fait, ce qu'on paye le plus dans ce pays, c'est pas des impôts, mais ce sont des cotisations sociales.
4: Ah, c'est des cotisations.
9: C'est encore autre chose, parce que les cotisations servent à payer notre assurance maladie, nos retraites, la dépendance, etc.
4: Ouais. Mais par exemple, tiens, on va prendre un cas. Prenons deux cas de figure. Tiens, regardez. Là, il y a Nicolas Malabeuf qui est là. Il est célibataire.
7: C'est vrai.
4: D'accord. Et puis Fabien Aimo.
7: Il est bientôt célibataire.
4: Et Fabien Aimo est bientôt. Sa chérie va partir dans pas longtemps. Mais Fabien Aimo, donc lui, il a un enfant. D'accord. Alors, si je gagne 100 euros. Alors, Nicolas, célibataire, il gagne 100 euros. Fabien Aimo, il gagne 100 euros. Il a un enfant. Combien je paye d'impôts là-dessus? À peu près.
9: Alors, si vous gagnez que 100 euros, bah vous ne paierez pas d'impôts, hein, parce que vous ne serez pas imposable.
4: Sur 100 euros, je voulais dire. Voilà, bon, on s'est compris.
7: Proportionnellement.
4: On s'est compris, voilà.
9: Ça peut aller de 0 à potentiellement 49%.
4: Ah là, d'accord.
9: De votre revenu d'ensemble.
4: Oh, c'est-à-dire que sur 100 euros, je vais donner 49 euros.
9: Exactement, pour les contribuables les plus riches.
2: Non. Trop.
4: Oh là là là là. Bon alors Gilles, non, moi je ne veux pas.
7: Je refuse.
4: Je refuse. Est-ce qu'il y a des manières de tricher? Non, je plaisante. Bon, je sais que vous ne pouvez pas le dire. Bon, est-ce que, tiens, cette année, est-ce qu'il y a un ou deux trucs qui changent, je ne sais pas, là, dans les impôts, un truc important, là, donnez-nous un ou deux trucs très importants qui ont changé cette année?
9: Oui, alors il n'y a pas de grosses modifications. Ouais. Dans les petites nouveautés, il y a le doublement du plafond pour bénéficier de la réduction d'impôt sur les dons que vous faites aux organismes qui aident les personnes en difficulté.
4: Ah, ça, c'est bien, ça. Ouais.
9: La Croix-Rouge, etc. Et le plafond qui était de 1 000 euros historiquement est passé à 2 000 euros. Donc, pour avoir un petit peu plus de réduction d'impôt là-dessus. Après, on a plutôt des mauvaises nouvelles parce qu'on a la taxe qui augmente, qui passe de 30 à 31,4%. On a la fiscalité sur tout ce qui est Airbnb, location saisonnière qui augmente avec un abattement qui est réduit de 20 points. Et puis on a quelques cases supplémentaires à remplir sur cette déclaration, notamment sur le crédit d'impôt service à la personne, hein, qui est un des crédits d'impôt les plus utilisés par les Français, où il faut mettre un petit peu plus d'informations sur les dépenses qu'on a fait. On nous demande plus de détails sur ce qu'on déclare dans ce crédit d'impôt. Bon. Mais pas de transformation très profonde dans l'impôt, pas de grosses nouveautés. Non, pas cette année, en tout cas.
4: Là, je le disais, pour ceux qui habitent dans les départements de 1 et 19, il fallait déclarer cette semaine. Les autres ont encore quelques jours. Si j'ai dépassé le délai, ça claque, je suis puni tout de suite?
7: Non.
9: Bah oui, il y a quand même un délai à respecter. Hein, donc, vous pouvez vous retrouver avec des pénalités.
4: Mais ouais, 10%,
9: c'est très clair.
4: Bam.
9: Ah oui, non. Et donc, si jamais vous n'avez pas tout, vous êtes un peu à l'arrache, n'hésitez pas à faire votre déclaration, la valider en l'état, parce que l'administration fiscale réouvrira en juillet le service pour pouvoir la modifier à ce moment-là.
7: Ah oui, d'accord.
9: Mais,
7: d'accord. Bon, ça, c'est
9: voilà. Mais bon, il est important de respecter la date limite à laquelle vous êtes soumis, donc qui était effectivement la semaine dernière pour les premiers départements.
4: C'est
9: il y a encore une échéance là, ce mois-ci, le jeudi 28, pour une autre partie des Français. Puis, le 4 juin pour les c'est derniers, ça. Notamment la région parisienne.
4: Le 28 mai, c'est les départements du 20 au 54. Et les 2A et 2B, c'est jusqu'au 28 mai. Et après, du 55 au 974-976, jusqu'au 4 juin. Pourquoi c'est jamais simple, en fait? 4 juin, 23h59. Hein. Faites pas les couillons. Hein. Toi, tu vas attendre le dernier moment. Moi aussi, parce qu'on se dit, cette attente, tu vas peut-être pas payer. Mais si, en fait. Si,
7: vous payez beaucoup.
4: Trop, je paye trop, Gilles. J'en ai marre, Gilles. Est-ce que je peux vraiment rien faire?
9: Il faut regarder la déclaration dans son entièreté, parce qu'il y a beaucoup de cases, beaucoup de...
7: Il y a trop de
9: petites choses à aller récupérer à droite à gauche, mais c'est vrai que c'est un travail fastidieux.
4: Je peux t'assurer que je vais les récupérer.
8: Vous pouvez lui faire confiance, il peut grappiller.
4: 10 centimes, je les récupère, j'en ai rien à faire. Gilles, merci beaucoup. Merci infiniment d'être passé. Vous voyez, sympa, Gilles.
7: Très sympa,
4: mon Gilles. Gilles, expert comptable, président de l'Ordre des experts comptables de Paris-Île-de-France. Voilà, donc faites pas.
8: J'ai envie de payer mes impôts grâce à Gilles.
4: Merci beaucoup. On parle de quoi dans un instant, mon Fabien?
8: L'actu web avec une info concernant Mireille Mathieu, qui n'est pas contente du tout.
4: Oh là là, bon.
8: Elle s'est fâchée, elle a mis un coup de pression à une entreprise bretonne.
4: Explication
8: dans un instant.
4: 0810 055 056. Appelez-nous, c'est la libre dans l'antenne du week-end, on vous attend. Juste après, Germaine Jackson.

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2: Allez, les midi 16 sur votre radio ici. Merci d'être avec nous de plus en plus nombreux. Merci infiniment. Fabien et moi, notre geek alors.
3: Il est l'heure de la mise à jour. Toute l'actu web est le sujet le plus commenté là depuis ces dernières heures sur les réseaux sociaux. C'est le soleil, la chaleur.
2: Ah, bah, il fait chaud.
4: Laisse-moi vivre comme
3: le
2: moi j'aime bien la chaleur.
3: Ouais, je sais. Depuis 2-3 jours, les températures sont très chaudes partout en France. Bien. Résultat, sur les réseaux sociaux, les femmes prennent la parole. Certaines utilisatrices font un rappel à l'ordre aux hommes. Écoutez.
5: Petit rappel pour vous, messieurs, il fait de plus en plus chaud. Une jupe, un short ou une robe n'est pas une invitation.
6: Ah, petit message pour la gente masculine. On en a marre de tout le temps se prendre des réflexions à deux balles venant de vieux tontons à qui on n'a vraiment pas demandé leur avis.
3: Non, c'est une triste réalité. Dès qu'il fait chaud, les femmes ont le droit à des réflexions dans la rue. Plusieurs applications d'entraide qui permettent de signaler justement ce genre de situation de harcèlement de rue, comme The Sorority ou Oumaï, notent une hausse des alertes. Dès qu'il fait chaud. Non, mais c'est quand même triste. Malheureusement, chaleur rime avec lourdeur. Toujours dans l'actu web, vous vous souvenez, il y a quelques semaines, je vous avais parlé d'une brasserie bretonne qui avait appelé une de leurs bières John Lennon. Yoko Ono, l'épouse de John Lennon, avait demandé l'arrêt immédiat des ventes de cette bière. Eh bien, une autre personnalité a fait la même demande. Oh. Cette fois, c'est une chanteuse française. C'est Mireille.
2: Il y a la bière Mireille Mathieu.
3: Non, c'est la bière Mireille Mafieux. dit la bière brune de contrebande. Bah écoutez, l'avocate de Mireille Mathieu, elle n'est pas contente.
7: Oh, c'est déstabilisant pour elle quand même, qu'on puisse faire commerce sur une image un peu dégradante de son nom et de son image en fait.
3: Bon, bah voilà, la bière Mireille Mafieux n'existe plus. C'est dommage que les artistes le prennent mal. Perso, moi j'aimerais bien une bière qui porte mon nom. Hein. Moi j'aime bien me faire mousser. Ouais. Allez, on termine avec la réplique de la semaine. Réplique signée Sophie Davant. Elle était invitée dans le Maillon Faible cette semaine. Jeu animé par votre ami Olivier Mine. Écoutez, Sophie Davant a perdu ses moyens sur cette question.
8: Sophie, la première question vaut 100 euros. Top chrono. Selon l'expression, où se met-on le doigt quand on se trompe?
9: Compliqué celle-là.
1: Dans le cul.
8: Dans l'œil.
3: Ben voilà, pas mieux. Non. La séquence a beaucoup fait rire les internautes. Merci Sophie pour cette séquence qui restera dans les annales de la télé.
2: Merci beaucoup mon bon Fabien. Dis donc, vous vous êtes engueulés pendant la chanson les deux là. Pourquoi vous êtes engueulés
10: week-end. On peut pas tout dire non plus.
3: On parlait des impôts.
2: Ah voilà, parce qu'il paraît que Nicolas, tu envoies tous tes impôts à ta mère.
10: Oui, c'est ma secrétaire.
3: Il fait rien.
2: C'est pas possible,
10: je ne fais rien sans tout. Elle, c'est vrai.
2: C'est ta mère qui remplit les impôts.
10: Bénévolement.
2: Même pas, elle prend un petit pourcentage.
3: Non, il fait pas de paperasse en fait, Nicolas.
2: Non, toi tu fais tant, c'est ta femme.
10: Bah oui. Non, il fait rien du tout.
3: Je fais tout à la maison, à la baraque. T'étais là hier soir.
10: C'est sa concubine qui fait tout.
2: Alexandre, tu es là?
11: Salut mon Willy.
2: Ça va, Alex? C'est toi qui remplis tes impôts ou pas toi?
11: Je le fais faire par ma maman.
2: Ah,
3: bravo! C'est le frère de Nicolas.
2: Quel âge tu as, Alex?
11: 36.
2: À 36 ans et c'est encore sa mère qui fait les impôts, c'est extraordinaire. Bravo, Alex, il a tout compris. Tu voulais réagir sur quoi, mon Alex? Sur les voisins, je crois, c'est ça?
11: Nous on est à côté d'une maison de retraite.
2: Alors ils sont bruyants ou pas?
11: Non, c'est très calme. Ouais.
2: Mais tu l'as fait exprès de te mettre à côté de la maison de retraite ou c'est le hasard?
11: Non, au départ il n'y avait pas de maison de retraite, ils ont construit une après du coup.
2: Mais du coup est-ce qu'il y a des désagréments?
3: Des odeurs.
11: Non.
2: Il y a rien.
3: Bon, moi,
11: non, il n'y a rien.
3: Tranquille, t'es
11: pénard. Franchement, je suis pénard. Ouais.
2: On
11: voit des petits couples quand même qui se forment.
3: C'est bien, c'est marrant ça.
2: C'est pas vrai. Mais alors, avec des petits vieux, des petits vieux, des petites vieilles qui se.
11: Eh ben oui, tout à fait. Ouais.
3: Plus, plus on vieillit, apparemment, plus on est coquin.
2: Il paraît qu'on est hyper coquin. Il paraît qu'avec l'âge, on n'a plus rien à perdre. Attends, on s'en fout. Hein, voilà.
3: Je connais une personne justement qui travaille dans une maison de retraite et apparemment, le soir, ça tac, dans les chambres.
2: Pas mal. Ah, pour la nuit de la nuit de noces. Bon, bah écoute, c'est bien.
11: Ouais. Je connais quelqu'un qui travaille dans cette maison de retraite et elle me disait que la libido chez les anciens était très développée.
2: Ben voilà. Bien sûr, mais moi, plus je prends de l'âge, je rattrape tout le retard.
3: Vieux cochon.
2: Alex, merci beaucoup d'être passé nous voir.
11: Je fais un petit bisou à ma femme, c'est son anniversaire.
2: Que tu lui parles pas, que tu passes par la radio, si tu lui parles quand même. D'accord. Et ben, on l'embrasse aussi. Tu nous appelles d'où? On n'a pas dit.
11: J'aime bien savoir. Avignon.
2: Ouais. Bah Alex, on t'embrasse fort. Et bah tu embrasses ton épouse de notre part. Alors bon anniversaire. Elle s'appelle comment?
11: Elle s'appelle Céline.
2: Et ben on embrasse Céline. Merci beaucoup. Hein. Tu repars évidemment.
10: Et reste à l'écoute. 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
2: À tout à l'heure, Alex. On t'embrasse fort. Merci beaucoup. Allez, dans un instant, on vous présente un invité pas banal parce qu'on aime vous présenter des invités pas banaux.

0: C'était Govincers avec Silence Radio.
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0: Allez, comme promis, place à la personne pas banale du dimanche. Bonjour Guillaume Boudot.
3: Bonjour Willy, j'espère que vous allez bien.
0: Bah ça va très bien mon cher Guillaume, merci infiniment. Vous êtes le directeur marketing et événementiel d'un café pas banal, lui aussi à Villeneuve-d'Ascq, à quelques pas de Lille. C'est quoi ce café ?
3: Exactement, alors c'est le café, le The Voice Café, le café de l'émission The Voice.
0: Voilà.
3: Ce qu'on propose au The Voice Café, bah, ouais. C'est de venir chanter, de venir profiter de la musique de manière immersive dans les décors de l'émission The Voice.
0: Quand on y va, on se sent comme dans l'émission, quoi, comme des graines de style. Est-ce qu'il y a les fameux fauteuils rouges?
3: Exactement, on a le fauteuil des coachs dans le restaurant, on a aussi le buzzer, c'est le burger rouge de l'émission, on va jusqu'au bout avec une scène, avec même des événements qui sont organisés.
4: Et vous avez le Nikos ?
5: Mais le loup.
3: Ah non, on l'a pas malheureusement.
0: Bah, prenez au moins une feta salakis, ça peut remplacer. C'est grec quand même. Et donc, ceux qui rêvent de faire l'émission de Voice par exemple, il y a aussi des castings par exemple pour faire l'émission ?
3: Exactement. Alors, au The Voice Café, on organise différentes soirées. On a des soirées karaoké, blind test, des concours de chant. On a les fameux castings pour participer à la prochaine saison de The Voice. Juste une petite question à vous poser, Willy. Vous avez envie de participer à la prochaine saison de The Voice et de tenter un petit casting?
0: Pas de problème.
5: Ah oui.
0: Mais franchement, ouais. Allez, tu veux que j'essaye là?
3: Je vous propose de chanter alors.
4: Bon courage pour les oreilles.
0: Non.
4: Il va pleuvoir.
0: Tu vas voir,
4: ça va saigner.
0: Non. Écoute-moi bien. Cendre de lune, petite bulle et d'écume. Perdu dans le vent, je brûle et je m'enrhume. Je suis libertine. Je suis une catin. Je suis si fragile qu'on me prenne la main.
4: C'est pas mal. Je me retourne.
0: Tu te retournes pour vomir?
4: Voilà.
0: Je m'en fous.
3: Il faut un peu se projeter, mais ce que je vous propose, c'est de vous donner rendez-vous.
0: Merci,
3: à Villeneuve-d'Ascq dans les prochaines semaines.
0: Franchement, c'est vachement bien. C'est le seul The Voice Café de France, mais qui est vraiment certifié. C'est le vrai The Voice.
3: Tout à fait. On travaille en collaboration avec la production,
0: TF1
3: sur le projet.
0: C'est vachement bien.
3: Et l'idée, c'est de pouvoir en développer d'autres dans d'autres agglomérations françaises et faire chanter toute la France.
0: Et pourquoi vous l'avez ouvert en premier à Villeneuve-d'Ascq? C'est le hasard ou pourquoi plus cette ville?
3: Le premier à Villeneuve-d'Ascq, alors on a une très grande communauté de personnes qui regardaient l'émission dans le nord de la France.
0: Okay.
3: Donc on s'est dit, trouver la chaleur des nordistes pour ce premier The Voice Café.
0: C'est
3: et du coup, l'idée, c'est maintenant d'aller dans les autres villes.
0: Et donc vraiment, il y a des gens qui rêvent d'être chanteurs, chanteuses, et qui viennent chez vous, qui viennent dans le café, passer le casting, s'entraîner, entre guillemets, et puis voilà. Et donc, vous leur donnez aussi des petits conseils quand vous sentez le truc.
3: On a des coachings, on a, de toute façon, la meilleure expérience, c'est la scène. Donc, les gens viennent chanter, et typiquement, cette année, 4 talents de la saison actuelle, saison 15 de The Voice, sont issus des castings du The Voice Café.
4: Donc,
3: c'est révélateur pour les événements qui sont organisés au The Voice Café.
0: Bravo, mon cher Guillaume. Bravo. Donc, Guillaume Boudot, directeur marketing événementiel du The Voice Café à Villeneuve-d'Ascq. Bravo. Voilà, peut-être que les talents de demain sont peut-être chez vous. Merci infiniment, mon cher Guillaume. Et à très bientôt.
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2: Allez, partons gaiement vers la deuxième demi-heure de votre talk show du dimanche. Alors ici, c'est comme la messe du dimanche,
3: mais non, pas pareil.
2: Sinon, c'est la même chose. Dans un instant, on va parler discrimination à l'embauche des seniors. Il faut bosser plus, mais passer 50 ans, on veut plus de nous. Alors comment qu'on fait, dis-moi? On va en parler dans un instant. Et votre tribu est là, notre enfant de la télé, Nicolas Malabeuf, et notre spécialiste web, Fabien Hémot. Vous êtes encore jeune, vous, vous n'avez pas peur de tout
4: moi,
2: ça.
4: Moi, ici, mais... c'est mon premier travail, en
2: ici,
4: plus.
2: Ici, c'est ton premier boulot, mon Nico. C'est fou, hein, ça, hein, mon Fabinou. Ah, oui. Le jour, il y a des potes à Fabien qui sont venus. Et alors, le coup de pelle, hein, quand non? Il y a un coup de pelle.
4: Je ne dis rien. Qu'est-ce qu'il y a?
2: Non, mais...
4: Moi, je n'ai plus d'amis. C'est officiel.
2: Non, mais c'est terrible. Tu sais, quand t'avances dans l'âge et que t'as pas vu tes amis depuis longtemps, quand tu les revois, des fois, il y en a qui ont une gueule. Tu dis, enfin, je suis pas aussi moche que. Je suis pas aussi vieux. Hein,
4: non, mais après, Fabien est très bien conservé. Alors, faut le dire.
2: Mais il y en avait qui avaient des coups de pelle, tes amis.
4: Je pensais que c'était le père de ses potes, moi.
2: On les embrasse, ils nous écoutent encore.
4: Ils nous écoutent plus, mais il y avait certains coups de pelle.
2: Réagissez sur le groupe.
4: Réagissez sur mes amis, sur le groupe Facebook.

0: peut-être qu'on le refera aussi samedi prochain, j'adore ça.
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0: Voilà, et puis 0810 055 056, appelez-nous, tiens, si vous avez aussi des voisins cons, tout ça, réagir aux impôts, si vous avez du mal à bosser, passer 50 ans, ou faire un petit coucou, 0810 055 056, et vous repartez.
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0: Mon Dieu, dans 25 minutes, quel stress. Mais d'abord, si vous n'avez pas suivi l'actu, pas de panique, l'actu vous suit. Il est temps pour moi de mettre les points sur les i.
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0: Et on commence avec un point Patrick Bruel. Ma bite. Oh. Hier, la ville de Liège en Belgique a décidé... Pardon. Hier, la ville de Liège en Belgique a décidé de suspendre la citoyenneté d'honneur de Patrick Bruel. Liège le suspend. Bah, c'est normal, il a quand même poussé le bouchon un peu loin. Après, selon ses accusatrices, c'est pas sa citoyenneté d'honneur qu'il faudrait suspendre, c'est Patrick Bruel lui-même et par les couilles. En Thaïlande, un groupe de 22 moines bouddhistes a été arrêté avec 110 kilos de cannabis. Et oui, et pourtant, la bœuf ne fait pas le moine. Mais leur avocat va plaider non coupable. Ils auraient confondu Bédo et Bouddha. La députée écolo Sandrine Rousseau propose de renommer entrecôte cadavre de vache. Oh. Bah oui, bonne idée. Pourquoi pas aussi renommer miel par jus de fion d'abeille et renommer impôt par braquage. L'aéroport international de Palm Beach en Floride s'appellera aéroport Donald Trump dès le 9 juillet. La différence entre un avion et la cote de popularité de Trump aux USA, c'est que la cote de popularité de Trump, elle ne décolle pas. Après, je connais un président français qui a fait l'inverse. Il avait pris le nom de l'aéroport international Charles de Gaulle. En Haute-Garonne, un cobra à lunettes venimeux échappé d'on ne sait où est activement recherché dans la ville de Castelginestre. Il y a donc actuellement deux serpents dangereux en liberté en France. Le cobra dans la banlieue de Toulouse et la teub de Patrick Bruel. Oh. Pour le faire revenir au bercail, il ne reste plus qu'à trouver un charmeur de teub. Aujourd'hui, c'est la journée mondiale de la tortue. Pardon. C'est la journée mondiale de la tortue. Voilà, j'y vais à son rythme, maintenant elle va pas comprendre. La tortue qui était d'ailleurs le surnom de Bernadette Chirac, qui a fêté cette semaine ses 93 ans. Elle qui a lancé l'opération Piège jaune, on doit être plus dans l'opération Couche jaune. Là,
1: je pense. Oh non !
0: Ah bah si, il y a 3 ans, j'avais adoré le film Bernadette, moi, avec Catherine Deneuve dans le rôle de Bernadette Chirac. Ah ouais, c'était bien la preuve qu'une vieille vaut Deneuve.
1: Oh !
0: Enfin, la question du jour. L'aéroport de Palm Beach appellera donc aéroport Donald Trump. Est-ce qu'en hommage à la nourriture préférée du président, les avions se poseront sur un tarmac Donald's ? Vous avez 2 heures. Allez, heureusement, dans 221 jours, c'est fini 2026.
1: Bravo.
0: Voilà, voilà mes amis. Voilà, et bon anniversaire Bernadette Chirac. Donc 93 ans. 93 ans. Allez, si vous n'avez pas... Peut-être que vous n'allez pas bien, là. Le moral et les impôts.
2: 93 ans.
0: 93 ans, ça va pas bien. Mais j'ai la solution pour vous. Quand je vous dirai à vous, vous allez me faire un padababababa. Et ça ira beaucoup mieux.
1: Là, ça va pas bien. Les impôts.
0: Il y a les impôts.
1: Payer.
0: Pas bien. C'est pas bien.
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0: À vous. Là, ça va beaucoup mieux.
1: Là, j'ai envie de payer les impôts.
0: Là, on a envie de payer les impôts. Mes amis, dans un instant, on va parler travail des seniors. C'est galère de bosser passé 55 ans. On va en parler dans un instant, mais d'abord...

0: Ah, il veut pas y aller. Ah, il veut pas y aller. Parce qu'on parlait, pendant Thierry Pasteur. Merci Thierry, excusez-moi, on n'a pas écouté ce que tu as raconté. Mais ça avait l'air intéressant. Mais on parlait du film Michael. Je suis allé voir trois fois.
1: J'y suis allé.
0: Fabinet y est allé.
1: Ah, j'ai adoré.
0: Il a adoré. Pourtant, t'es pas fan.
1: Non, non, mais voilà. Non, c'est pour ça que j'ai appris plein de choses du coup.
0: Voilà. Et Nico, il veut pas y aller.
2: Je reconnais le talent, mais voilà, j'ai jamais été fan.
0: Mais enfin, tu peux y aller quand même.
1: Ces chansons.
0: Voilà, les chansons et
1: toujours
0: des tubes. Partir à voir le biopic sur Thierry Pasteur.
2: Ah, ça, je préfère.
0: Voilà.
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0: Allez, ouvrons notre nouveau dossier. Bonjour Jean-Jacques Richard.
4: Bonjour.
0: Est-ce que vous êtes allé voir le film Michael, Jean-Jacques Richard? Non.
4: Non, pas encore.
0: Bah, voilà, allez, on va discuter quand même, mais attention. Bienvenue ici, vous êtes l'auteur du livre Je suis vieux et je vous emmerde. J'adore ce titre, aux éditions Librinova. Un véritable coup de gueule que vous passez contre une société qui ne veut plus de seniors au boulot. Alors, c'est tiré de votre parcours en deux mots. Hein. Votre société dépose le bilan après le Covid. Vous aviez quoi, 52, 53 ans, en pleine forme, diplômé,
4: une 55
0: ans. 55 ans, diplômé, une belle carrière, vous pensiez trouver du boulot facilement, et là, bim, la douche froide. Expliquez-nous.
4: Et là, effectivement, c'est la douche froide. J'envoie 33 CV, avec bien évidemment en cochant toutes les cases, en ayant pris le grand soin d'adapter mon CV à chaque candidature, ainsi de suite, dans les règles de l'art.
0: Et puis là, rien, quoi.
4: Aucune réponse.
0: Non, mais le pire, c'est aucune réponse, c'est ce que vous disiez, quoi.
4: Aucune réponse. Voilà. Aucune réponse. Voilà, zéro réponse.
0: Voilà, vous dites.
4: Allez-y,
0: Jean-Jacques.
4: Oui, en fin de compte, c'est ce silence qui a déclenché une forme de colère. Et puis ce fameux post « Je suis vieux et je vous emmerde » qui a fait beaucoup de bruit sur LinkedIn. C'est le silence qui m'a véritablement agacé.
0: Oui, c'est ça. Vous dites « Le silence a envahi ma confiance », quoi.
4: Ah, mais complètement. Alors, ça a envahi ma confiance à un moment donné, mais ce titre « Je suis vieux et je vous emmerde », c'est justement un signe de révolte, en disant « Ah, d'accord, vous me rappelez pas, vous me contactez pas, vous me dites pas non, vous me dites rien du tout, eh bien, moi je vais vous montrer que même si vous me considérez comme vieux, que je vais continuer, que je vais continuer à me battre.
0: Parce que vous dites, les algorithmes écartent les CV qui sont trop fournis. C'est-à-dire que quand on reçoit un CV qui est bien fourni, tout de suite l'algorithme dit, ouh là là, c'est bizarre, le mec, comme il a beaucoup bossé, il doit avoir 2000 ans, quoi. Oh, bah alors que c'est illégal, c'est illégal de faire ça en plus, hein.
4: Absolument, c'est de la discrimination pure et simple. L'algorithme est malin et les entreprises, et certaines entreprises, je ne vais pas surtout pas faire de généralité, mais certaines entreprises sont malines. Elles vont chercher les dates de diplôme. Même si vous ne mettez pas votre âge sur le CV, ainsi de suite, ou votre photo, en allant chercher les dates de diplôme, eh bien, vous rendez compte, vous pouvez calculer, l'algorithme calcule immédiatement, en quelques millièmes de seconde, votre âge.
0: Et il y a des préjugés donc liés à l'âge, au travail. C'est quoi ces préjugés, Jean-Jacques?
4: C'est trop cher, trop peu rigide, trop expérimenté. Vous vous rendez compte?
1: C'est dingue, ça.
4: Vous avez des recruteurs qui vous disent « Vous êtes trop expérimenté ». Ça veut dire quoi? Vraiment? C'est plein de... Mais vous le dites très bien, c'est plein de préjugés. Les préjugés que les seniors ne pourraient pas collaborer avec des juniors. Mais ça vient d'où? On a élevé des enfants, on s'est adapté à une société qui a été vraiment hyper mouvante pendant des années. On a traversé des crises et on pourrait pas s'adapter. Ouais. Au contraire, je dirais même que les seniors sont les rois de l'adaptation.
0: Ouais. Et puis,
4: on s'adapte, on n'a plus d'ego, on a. Voilà.
0: Et puis c'est comme s'il y avait la prime à l'expérience n'existait pas, quoi.
4: Mais elle n'existe plus du tout.
0: Elle n'existe plus.
4: Pour certaines entreprises, c'est la prime à la jeunesse. Alors, attention.
0: C'est très bien aussi, bien sûr.
4: Je suis extrêmement carré dans mon discours. Il n'y a pas d'opposition avec la jeunesse. Aucune opposition. C'est une complémentarité.
1: C'est ça,
4: une entreprise qui réussit, c'est une mixité entre de la jeunesse et de l'expérience.
0: Regardez-nous.
1: On est la preuve.
0: Regardez-nous dans cette émission, mais effectivement, je suis
4: absolument. C'est pour ça que j'étais ravi de répondre à votre invitation.
0: Mais pourtant, là, on n'a pas le choix, parce qu'avec le recul de l'âge du départ à la retraite, il va bien falloir en embaucher des seniors. Donc vous dites quoi? Tiens, par exemple, vous aviez un employeur devant vous, là, vous lui diriez quoi? Parce que c'est à lui, là, de faire les choses, là.
4: Ce que je viens de vous dire à l'instant, c'est de la mixité. Il faut de la mixité. On parle de pyramide des âges. Mmh. En haut de la pyramide, vous avez des seniors. Et les seniors sont très peu représentés dans l'entreprise. Il faut créer des silos. Des silos dans l'entreprise, à savoir que chaque tranche d'âge puisse être représentée de manière équivalente.
0: Ouais.
4: C'est l'équilibre. Une entreprise doit rechercher l'équilibre et pas l'opposition et pas la jeunesse est super.
0: Oui, qu'on soit tous ensemble, bordel, tous ensemble. Jean-Jacques,
4: absolument.
0: Restez avec nous une petite seconde. Je vous présente Corinne. Ça va, Corinne ?
5: Oui, bonjour Willy. Bonjour tout le monde.
0: Ça va, ma coco ?
5: Oui, ça va, je suis exactement d'accord avec lui.
0: Ouais.
5: Plusieurs CV envoyés, toujours pas de réponse.
0: Aïe. Et tu peux nous donner ton âge, Corinne, à peu près,
5: près 57.
0: 57 ans. Et ça fait combien de temps que tu es chez de trouver du boulot?
5: J'ai du travail, mais je recherche autre chose pour avoir plus d'heures et avoir un meilleur salaire. Dès que j'envoie des CV, je vois bien que ça répond pas. Ou j'ai des entretiens et il n'y a pas de suite, quoi. Il n'y a rien.
0: Parce que toi, tu sens, Corinne, que dès l'entretien, tu sens que ça va pas le faire parce que t'as 57 ans. Tu le sens, ça?
5: Il le laisse pas trop voir parce que c'est de la discrimination, mais je pense que.
1: Tu le ressens.
5: On le ressent, de toute façon. Hein,
0: Tu recherches quoi? C'est quoi comme boulot que tu recherches?
5: Moi, je cherche un poste de secrétaire, mais avec plus d'heures, parce que là, je fais que 20 heures par semaine.
0: Et c'est où? Tu es où? Dans quel coin?
5: Moi, je suis à côté d'Issoire, dans le Puy-de-Dôme.
0: À Issoire, dans le Puy-de-Dôme, si vous cherchez une secrétaire, du coup, il faudrait quelques heures en plus, c'est ça, de tes 20 heures, ou un plein temps?
5: Ou un plein temps. Avec plus d'heures, ou même dans la vente,
0: alors,
5: dans le commerce, n'importe.
0: Même dans la vente. Allez, appelez-nous, embauchez-nous. Je m'y engage, je vous promets qu'elle est bien. Je mets tout.
1: Je
0: me porte garant. Fais pas la con, Corinne, après. S'il te plaît.
5: Non, promis.
0: Je me porte garant de Corinne. Donc, c'était à Issoire, dans le Puy-de-Dôme.
1: Appelez-nous,
0: Corinne, elle mérite de travailler. Jean-Jacques Richard, vous faites quoi là maintenant? Vous bossez maintenant? Oui.
4: Alors, j'ai retrouvé un emploi que j'ai quitté. Et aujourd'hui, j'écris. Je navigue.
0: Bravo pour ce coup de gueule. Je suis vieux et je vous emmerde aux éditions Librinova. Merci infiniment d'être passé nous voir.
4: Bravo.
0: Et effectivement, la France, on est mauvais élève pour l'emploi des 55-64 ans. On est 17e des États dans l'Union Européenne. T'imagines?
4: Absolument.
0: Incroyable. Merci mon Jean-Jacques. Merci beaucoup. Passez un bon dimanche.
4: Merci Willy. À bientôt. Vous aussi.
0: Et on embrasse Corinne également. Tu repars avec ta sélection pour la carte carburant. Exactement. On parle de quoi avec toi dans un instant, mon bon Nicolas?
2: Eh bien, tous aux abris, je vais sortir mes balles jaunes dans un instant.
1: Mais tu ne les habilles pas.
0: C'est pour ça.
2: Vous allez être impressionnés.
0: C'est pour ça qu'il est célibataire. On savait qu'il y avait un problème.
1: Les balles jaunes, ça ne tire pas.
0: Tout de suite.
1: Moi, ça me fait pas rêver.
0: Les balles jaunes, quoi? T'as pas envie d'y jeter un coup d'œil?
1: Oh non.
0: Voici Lola Young.

0: Young, merci. Eh oui, merci.
1: Merci beaucoup.
0: Merci, merci de rien.
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0: Ah, 12h49, quand il y en a mal, il y a mal à bœuf. Nicolas Malabœuf, nous prend de la télé à l'heure.
4: Eh bien, aujourd'hui s'ouvre la 125e édition de Roland-Garros. On va donc parler rugby. La première fois que les caméras de télévision se sont installées à Roland-Garros, c'était en 1946. Et alors, ça avait porté chance. Cette année-là, c'était un Français qui avait remporté le tournoi. Ça n'arrive plus. Il s'appelait Marcel Bernard.
0: Ah, Marcel Bernard.
5: De Roland-Garros, finale des championnats de France internationaux de tennis. Marcel Bernard à gauche entre sur le court en compagnie de son adversaire le Tchèque Drobny. Et le match commence. Marcel Bernard d'abord au fond du court perd les deux premiers sets. Puis il monte au filet.
4: Rendez-vous compte, c'était il y a 80 ans. Et alors les récompenses étaient bien moindres qu'aujourd'hui. Marcel Bernard avait remporté des bons d'achat pour des articles de sport, ainsi qu'une médaille en métal argenté, mais qui n'était pas prête lors de sa victoire, donc il l'avait reçue quelques mois plus tard seulement. Et alors ce n'est qu'en 1960 que la télé retransmet en direct la finale de Roland. Elle oppose l'Italien Pietrangeli au Chilien Ayala. La finale était commentée par Georges Decaune. Et alors lors du match, l'Italien menait 2-7-1. Le suspense était à son comble, mais le match dure plus longtemps que prévu. Donc Decaune tente d'appeler la régie pour savoir s'il continue la retransmission.
6: Pietrangeli mène par 3-6, 6-3. 6-4, c'est pas très bien ce que je dois faire vis-à-vis de la régie de la télévision. Je demande une seconde pour prendre mon casque et appeler le car, de façon à ce que je sache si je dois continuer tout à l'heure. Est-ce que vous m'entendez dans le car, est-ce que je continue? Bon, nous sommes en train de demander des directives à Cognacé. Bien entendu, je pense que nous sommes tout à fait disposés à rester, mais je pense qu'il y a un tas de programmes qui sont prévus depuis fort longtemps.
4: Et donc le match avait été interrompu, les Français n'ont jamais pu voir la fin du match, et le lendemain, des dizaines de milliers de téléspectateurs avaient envoyé des lettres pour rouspéter contre cette interruption. Et alors cette année, c'est le tout dernier tournoi de Gaël Monfils, qui n'était pas très bavard quand Nelson Monfort le questionnait.
7: Gaël, bonjour et bienvenue, allais-je dire, sur ce cours central que vous connaissez bien, mais le problème c'est que vous ne le connaissez pas de récemment. Comment vous sentez-vous?
8: Je me sens bien.
7: Ah, on ne va pas faire trop long.
0: Non.
4: Merci Nelson. Et alors, à Roland-Garros, il y a même eu des émissions qui ont été délocalisées. En l'an 2000, Michel Drucker avait les pieds dans la terre battue pour inaugurer le cours central avec son émission Tapis Rouge sur France 2.
9: Bonsoir à tous, bienvenue à Roland-Garros.
0: Magnifique.
9: Le plus beau central sur terre battue du monde. Monsieur Chirac va l'inaugurer demain. Et ce soir, vous êtes les premiers à le voir de près. Et pour commencer ce tapis rouge exceptionnel, c'est sa grande rentrée, Michel Sardou.
4: Sous une pluie battante, Michel Sardou avait ouvert la soirée en interprétant chanteur de jazz. Puis Drucker recevait des joueurs de tennis et des artistes, notamment Hardy, Dutron, Bruel, Cabrel, Michel Leb aussi. Il y avait même eu un duo entre Hélène Ségara et Pierre Perret, c'est original. Et Obispo était confondu avec André Agassi. Et enfin, le petit potin sonore.
0: Précise bien de quoi il s'agit.
4: Oui, alors celle que vous entendez, c'est la Russe Maria Sharapova qui joue au tennis. Un de ses cris a été enregistré à 101 décibels. C'est plus bruyant qu'une tondeuse à gazon.
0: Ça
4: me rappelle
0: des soirées. Est-ce qu'on parlait des voisins là? Est-ce qu'il y en a qui sont disposés par ça?
10: Oui,
0: par les tac-tac,
10: non, on n'a pas eu de ça. Mais par contre, Gwen nous a envoyé un message. Gwen à elle, moi j'ai pas de soucis avec mon voisin, je l'ai épousé il y a 6 ans.
0: Ah,
10: ça c'est beau ça.
0: Voilà,
10: on l'embrasse.
0: Tous entre voisins. Est-ce que vous connaissez Bugs Matter?
10: Ah non.

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1: De retour ici, c'est Willy, viens déjeuner chez vous. On passe à table tous ensemble le samedi et le dimanche en direct entre midi et 13h. Mais vite, ce sont les 5 dernières minutes.
2: Déjà
1: 5 minutes avant, c'est les 5 dernières minutes. Alors zoom sur une bonne initiative avant de partir. Bonjour Grégory Loïs.
3: Bonjour.
1: Bienvenue ici mon cher Grégory, vous êtes le directeur adjoint du programme Viginature et avec une application qui s'appelle Bugs Matter, vous demandez aux automobilistes qui le souhaitent de participer à une étude. Laquelle ?
3: Ouais. Alors en fait c'est hyper simple, c'est un suivi des populations d'insectes volants.
1: Ouais.
3: C'est une idée qu'on a piquée aux Anglais avec leur accord.
1: Ouais.
3: Il s'agit avant chaque trajet de nettoyer sa plaque avant.
1: Voilà.
3: D'activer l'application, de faire son trajet et en fin de trajet de prendre une photo de la plaque pour regarder s'il y a des impacts dessus.
1: Voilà. Donc, avant de partir, on nettoie sa plaque d'immatriculation, on fait son trajet, en arrivant, on photographie la plaque pour voir donc les insectes, le nombre d'impacts, les impacts d'insectes qu'il y a eu dessus. On peut en tirer quoi comme conclusion de ça quand on voit ces impacts ?
3: Alors en fait. Il y a à peu près 40 millions d'automobilistes en France, il y a un peu plus d'un milliard de kilomètres de voies carrossables, et donc on a des échantillonnages un peu partout, c'est un peu comme des coups d'épuisette d'un insecte volant, des coups d'épuisette de filet à papillon, si vous voulez, et on va en tirer des variations d'abondance au cours de la saison, au cours des journées, et surtout dans les paysages traversés. Et donc, on va pouvoir voir quels sont les endroits où on a plus ou moins d'insectes.
1: Ah, voilà.
3: Et comme c'est un projet qu'on va faire sur plusieurs années, tout au fil des années.
1: Voilà. Donc, c'est que les insectes. Un morceau de sanglier ou de cycliste, ça ne marche pas. C'est que les insectes.
3: Non. Que les insectes.
1: Voilà. Donc, l'application, donc, elle voit le nombre de kilomètres parcourus, s'il pleuvait, si c'était la nuit, etc. Les trucs comme ça, voilà.
3: Tout à fait.
1: Voilà.
3: Et donc,
1: ça donne une indication, donc, sur la santé, le nombre des insectes. Parce que des insectes, le fait qu'il y en ait moins pour nous humains, ça signifie quoi pour nous les êtres
3: Alors,
1: humains
3: pour nous humains, ça signifie que c'est pas une super bonne nouvelle. D'une part, il y a à peu près 70% de ce qu'on mange qui a bénéficié d'un insecte pour la pollinisation, donc la fructification et la reproduction des plantes.
1: Ouais.
3: Ensuite, les insectes, ils participent beaucoup à la décomposition de la matière organique, donc du recyclage. Ouais. Et puis eux-mêmes, ils sont le socle, si vous voulez, de tout un tas d'autres bestioles qui se nourrissent d'insectes, donc ça fait des effondrements en cascade. Mmh. Et enfin, le dernier truc, c'est que finalement, il semblerait que les insectes, c'est la meilleure protection contre les insectes. Les insectes auxiliaires sont des gros contrôleurs des populations des insectes ravageurs.
1: Voilà. Et donc, vous parliez des Anglais, parce qu'il y a eu ce programme-là en 2021 au Royaume-Uni. Il en était sorti. C'est ça la conclusion qu'on était sorti, c'est qu'effectivement il y avait moins d'insectes.
3: Ouais, tout à fait. En fait, sur les 4 années, alors c'est une conclusion que pour l'instant c'est encore en cours d'analyse. C'est des traitements un peu compliqués au niveau statistique. Et donc ils ont publié un rapport en mettant leurs premières conclusions et les premiers constats qu'ils font, c'est moins 20% d'insectes par an pour 4 années consécutives. Donc c'est assez drastique comme déclin. Hein.
1: Ouais.
3: Et donc il faudrait, ce serait bien qu'on ait les données sur le continent, donc en France,
1: mais
3: je pense que ça va essaimer dans les autres pays parce que les Anglais sont vraiment prêts, ils nous ont assistés pour la traduction.
1: Donc pour le moment,
3: ils sont prêts à disséminer le projet.
1: Voilà. Pour le moment, vous avez quoi, 13 000 personnes, un peu plus de, non, presque 15 000.
3: C'est ça, 13 000 personnes.
1: 13 000.
3: On a déjà près de 300 000 km parcourus. Hein, ça prend pas mal.
1: Mais on espère en avoir encore un petit peu plus.
3: Voilà, c'est ça. Là, il y a des grands week-ends. Il va y avoir les départs en vacances. Alors, ça s'arrête fin septembre.
1: Fin septembre,
3: parce qu'après, faute d'insectes. Alors, peut-être que les années prochaines, on va continuer jusqu'à fin octobre parce qu'il fait quand même un peu meilleur dans le sud de la France et en Angleterre.
1: Exactement.
3: Mais jusqu'à fin septembre, il faudra profiter des trajets, des congés, etc.
1: Donc, ça s'appelle. Ça s'appelle
3: Bugs Matter.
1: Voilà, l'application s'appelle Bugs Matter, B-U-G-S, plus loin M-A-D-T-E-R. Voilà, si vous voulez donc participer à ce
3: programme. Peut-être qu'on peut passer un petit message aux entreprises qui ont des flottes, on est prêt à coopérer.
1: Ah voilà, c'est ça.
2: Super.
1: C'est une bonne idée. Merci mon cher Grégory. Grégory Loïs, directeur adjoint du programme Viginature, qui met donc en application l'application Bugs Matter pour compter les insectes.
2: Bravo.
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2: Alors là.
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6: Je suis rentrée.
1: Ah, tu es, oui, tu es toute seule? Tu es toute
6: manger.
1: Seule? Tu es toute seule?
6: Non, je suis avec mon fils et mon conjoint.
1: Alors, tu vas vite aller... 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Et je veux que tu lui susurres à l'oreille. Oh, ici... Comme ça.
2: Vas-y.
1: Un petit peu...
6: Non, mais, attends.
1: Vite.
2: Oh, bravo! C'est gagné!
1: Oh là là là là! Ça y est, là, c'est doublement gagné. Comme ça m'a l'air chaud, j'arrive.

0: bancaire, si vous avez payé avec, peut vous couvrir. Elle peut même vous indemniser un petit peu plus en cas de perte de bagages par une compagnie aérienne.
1: Si on part à l'étranger, c'est bien d'avoir notre carte vitale européenne. J'ai découvert ça et ça permet de voir des frais éventuellement médicaux pris en charge.
0: Absolument. Alors, c'est une carte gratuite que vous demandez à votre caisse d'assurance maladie. Alors, prévoyez quand même 3 semaines de délai pour l'obtenir. Et elle est intéressante parce que dans les pays européens, elle vous permet d'être pris en charge dans les mêmes conditions que l'assuré du pays. À condition évidemment d'être soigné par un professionnel de santé du service public. Et à ce moment-là, vous paierez le même type de somme qu'en France, par exemple.
1: Et pour rester à l'étranger, il faut faire attention aussi aux forfaits téléphoniques et puis aux frais bancaires. C'est-à-dire que dès l'instant qu'on passe une frontière, on peut se voir appliquer une surfacturation sur ces deux outils du quotidien, le téléphone et la carte bancaire.
0: Oui, les surfacturations sont fréquentes, mais attention, il faut faire le distinguo entre la zone économique européenne, à laquelle on inclut la Norvège, l'Islande et le Liechtenstein. Dans cette zone-là, il n'y a pas de frais supplémentaires, c'est interdit au niveau des forfaits téléphoniques. Ça inclut souvent dans les forfaits le Royaume-Uni, par exemple. Mais la Serbie ou même la Suisse ne sont pas dans les forfaits. Donc attention, si vous allez dans ces pays-là, vérifiez votre couverture ou prenez une couverture supplémentaire. Pour les frais bancaires, c'est la même chose. En zone euro, vous n'aurez pas de frais bancaires supplémentaires si vous tirez de l'argent ou si vous payez avec votre carte. En revanche, dès que vous sortez de la zone euro, ça peut douiller assez fortement puisque vous allez avoir des frais fixes plus des frais au pourcentage des sommes dépensées. Donc là, une petite astuce, c'est de penser aux banques en ligne avec lesquelles il n'y a quasiment pas de frais quand on est à l'étranger.
1: Rapidement, dans votre hors-série Vacances et week-ends sans galère, vous avez comparé les modes de transport sur des destinations stars et vous évoquez souvent des prix cachés. Vous en parliez un peu tout à l'heure. Vous pouvez nous rebriefer rapidement?
0: Ah oui, alors méfiez-vous du prix d'appel de 34 € pour un Paris-Barcelone, par exemple, dans une compagnie low cost. Alors évidemment, ça fait rêver, mais il faut savoir que le bagage cabine va coûter entre 8 et 60 €. Le bagage cabine, c'est une toute petite valise. Le bagage en soute, il coûtera entre 80 et 130 €. Vous serez facturé si vous voulez être à côté de vos enfants ou à côté de votre mari ou de votre femme dans l'avion. Donc, vous voyez, si vous ajoutez tous ces frais, ça va être vraiment une facture importante.
1: Quand on se déplace en voiture, c'est pas toujours facile de se garer. Alors, pourquoi ne pas louer un emplacement chez un particulier, par exemple? Bonjour, Geoffroy de Villepin.
2: Bonjour, enchanté, merci pour votre invitation.
1: Bienvenue, vous êtes fondateur de Casa Park. Casa Park, quel service est-ce que vous proposez?
2: Alors, casapark.fr, c'est un service qui permet à des voyageurs de se garer 2 fois moins cher chez l'habitant, partout en France et DOM-TOM également, à proximité donc des aéroports, des gares TGV et également donc des ports où quand on a un ferry à prendre par exemple pour une île.
1: Ça veut dire que vous proposez à des particuliers de mettre à disposition un emplacement pour que d'autres particuliers y garent leur véhicule, quoi?
2: Exactement, donc ça peut être un jardin, une cour intérieure, un parking extérieur, un garage privatif. Et une fois garé, en fait, l'hôte, nous on les appelle les hôtes, les particuliers qui accueillent donc des voyageurs, une fois garé, vous emmène à destination et viennent vous rechercher au retour. 2 fois moins cher que le parking.
1: Donc on est vraiment sur un emplacement où on met un véhicule et on le laisse pendant la durée du séjour. On est d'accord que c'est pas un parking où on vient 3 fois par jour et qu'on utilise tout au long de la journée.
2: On le laisse tout à fait la durée du séjour. En moyenne, c'est 7 jours, mais ça peut être 3 semaines, 4 jours, un week-end. On bénéficie de cette solution casapark.fr.
1: Et cette solution, elle est plutôt valable, donc quoi, dans des endroits très touristiques? Est-ce qu'il y a des lieux en particulier où il y a à la fois besoin d'offres et de la demande?
2: Oui, tout à fait. Alors, c'est souvent des hubs de mobilité, là où on n'arrive plus à se garer, tout simplement. Donc, ça peut être à proximité donc des aéroports comme Roissy, Beauvais, Orly, Nantes également, en Bretagne ou dans le sud de la France. Mais ça peut être aussi à proximité de certaines villes très touristiques, des plages, des stations de ski. Dès qu'il y a, en fait, si vous voulez, un...

0: un bateau à prendre, un train à prendre. Vous voyez, ça va, ça vient finalement solutionner aussi la congestion. Vous savez, quand on a des bouchons, là on sait où se garer, on sait qu'on va on va se garer chez un autre Casa Park.
1: Merci beaucoup Geoffroy de Villepin, vous êtes fondateur même de Casa Park, c'est donc casapark.fr. Merci d'avoir accepté notre invitation. Rapidement, Sophie Kwan, rédactrice en chef adjointe des hors-séries de 60 millions de consommateurs, le logement le moins cher quand on part en vacances?
2: Écoutez, chez l'habitant, effectivement, via soit les gîtes, soit les plateformes, ça peut être intéressant. Là encore, il faut comparer les plateformes entre elles.
1: Et le camping, c'est pas mal aussi, ça marche bien, non?
2: Ah oui, le camping, à condition de partir en tente ou en caravane, ça peut être vraiment très peu cher. Ouais. En revanche, si vous optez pour un mobilhome, là, ça peut être beaucoup plus important comme facture.
1: Non, le vrai camping, effectivement. Le mobilhome, c'est un peu la maison.
2: Le camping avec la tente, oui, vous pouvez avoir des emplacements vraiment pas chers dans des beaux sites et même en pleine saison.
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1: En version magazine, le samedi, le thème aujourd'hui, des vacances sans se ruiner, avec Sophie Kwan, rédactrice en chef adjointe des hors-séries de 60 millions de consommateurs. Il y en a un là qui vient de sortir, il est en kiosque d'ailleurs, et vous nous y parlez de tourisme, de vacances, mais avec l'œil du pro de la consommation, et donc ça nous aide à mieux choisir, mieux être guidé. Et puis on va accueillir aussi Nicolas Labat, bonjour.
4: Bonjour.
1: Vous êtes fondateur d'Anol. Qu'est-ce que c'est Anol? Donc A-N-O-2-L-E.
4: Oui, alors Anol.com, c'est le premier et le seul site qui réunit l'échange et la garde de maison. Le principe est simple, vous allez d'abord créer votre annonce, soit dans la catégorie échanger si vous souhaitez échanger une maison, un appartement, un camping-car ou un mobilhome, soit dans la catégorie garder si vous souhaitez garder des maisons, ou soit dans la catégorie faire garder si vous avez besoin de faire garder votre maison ou votre appartement. Ensuite, vous allez contacter les propriétaires des annonces qui vous intéressent en utilisant la messagerie sécurisée du site. Et lorsqu'un échange ou une garde est envisagé, il ne vous reste plus qu'à compléter et valider le contrat d'échange ou de garde, toujours sur le site.
1: Là, on est d'accord que dans ce cas de figure, il n'y a pas d'échange financier entre les particuliers. Il y a peut-être un abonnement à votre plateforme et c'est tout ensuite.
4: Oui, oui, il y a juste un abonnement donc qui est à 150 euros par an. Il permet d'accéder à toutes les fonctionnalités du site, comme la messagerie par exemple. Les échanges et les gardes sont illimités. Si vous ne réalisez pas d'échange ou de garde l'année de votre abonnement, l'année suivante est offerte.
1: Et juste une question là, vous parlez d'échange, pardon, vous parlez d'échange de maisons. Est-ce qu'il faut échanger les maisons en même temps ou il y a un système de points au niveau de la plateforme comme on peut le voir avec d'autres acteurs qu'on avait pu recevoir ici?
4: Oui, alors il y a un système de points, donc c'est les nuitées. Vous pouvez réaliser donc un échange non réciproque.
1: C'est ça.
4: Donc, par exemple, si un membre A souhaite aller chez B et que B n'est pas forcément disponible à cette période, il peut utiliser le système de nuitée pour accueillir A et ensuite les dépenser pour aller chez C. Donc c'est un système de points, c'est une nuitée égale une nuit pour une personne.
1: C'est hyper clair et donc c'est anol.com. Merci beaucoup Nicolas Labat pour cette présentation, c'est hyper intéressant et l'échange de maison fait partie des solutions. L'économie collaborative d'ailleurs en général, non Sophie Kwan, fait partie des solutions pour trouver notamment un logement pas cher entre particuliers.
2: Ah bah alors l'échange de maison c'est de plus en plus plébiscité puisqu'effectivement ça permet de faire diminuer très fortement le coût des vacances.
1: Oui.
2: Alors bon, il faut passer le cap de prêter sa maison à des inconnus. Une fois que vous avez passé ce cap-là et que vous avez retiré de vos placards les affaires pour laisser place aux affaires de vos
1: invités
2: finalement, vous pouvez effectivement réduire considérablement la facture, découvrir d'autres pays et finalement le coût. Toutes les plateformes demandent un coût d'inscription, celle de Anol est dans la fourchette des 130 à 150 euros par an, ce qui est quand même un coût très modique pour un logement de vacances.
1: Moi c'est génial, moi cet été je pars en Hollande en échange de maison pendant 3 semaines, je ne serai jamais allé dans cette région, et c'est ça qui est super avec l'échange de maison, c'est que ça permet de visiter des régions parfois un peu moins touristiques, voilà. Et donc vraiment l'échange de maison, je pense que c'est une vraie solution budgétaire budget pour bien se loger. Alors, si vous le voulez bien, Sophie Kouane, rédactrice en chef adjointe des hors-série de 60 millions de consommateurs, avant de nous quitter, vous allez vous prêter au jeu de notre quiz, le vrai faux, pour finir avec les idées claires sur ce thème des vacances. Vrai ou faux, réserver un billet d'avion le mardi permet toujours de payer moins cher.
2: Non, c'est faux, c'est une légende urbaine.
1: C'est noté. Les assurances de carte bancaire couvrent automatiquement tous les problèmes en vacances.
2: Eh ben là, non plus, hélas. On aimerait, hein.
1: Les compagnies low cost facturent parfois les bagages cabine. Vrai ou faux?
2: Alors c'est faux, elles les facturent toujours.
1: C'est à noter, ça fait
2: oui,
1: partie
2: le bagage cabine,
1: hein.
2: C'est le bagage qui est dans les compartiments au-dessus de vous. Le seul qui n'est pas facturé, c'est le tout petit sac que vous mettez sous le siège.
1: Ah oui, là, faut vraiment le savoir. Bon, on peut utiliser ces chèques vacances uniquement pour payer un hôtel, vrai ou faux?
2: Bah faux, on peut l'utiliser pour plein de prestations différentes. C'est vraiment valable dans beaucoup d'endroits.
1: Vrai ou faux, en Europe, on peut utiliser son téléphone sans hors forfait dans tous les cas?
2: Alors c'est vrai, c'est un des meilleurs moyens pour sauf si en Europe vous considérez l'Europe géographique et que vous incluez la Suisse par exemple.
1: Et puis vrai ou faux, prendre une assurance annulation est toujours indispensable pour un billet de train ou d'avion?
2: Ben non, si vous avez une carte bancaire, ce sera vraiment inutile de prendre une assurance supplémentaire.
1: Et vous nous le disiez à juste titre, attention, il ne faut pas penser que prendre une assurance annulation qui coûte de l'argent va permettre d'annuler n'importe comment, quoi. Il y a plein de conditions restrictives.
2: Ah, il faut toujours lire les petites notes en bas de page.
1: Merci beaucoup en tout cas pour vos éclairages, Sophie Kouane. Je le rappelle,
2: merci,
1: vous êtes rédac, chef adjointe des hors-série de 60 millions de consommateurs. Je ne fais pas la liaison puisqu'il y a un H, n'est-ce pas? Voilà, j'espère qu'en tout cas vous y voyez plus clair, vous qui nous avez écoutés. 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Alors la semaine prochaine, soyez à l'écoute, on va s'occuper de nos plantes, fleurs et potagers. Et puis j'attends vos questions par ici, leséconomies@radiofrance.com.

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1: Bonjour à tous et bienvenue dans Ça tourne, l'émission cinéma sur votre radio ici. Et aujourd'hui, j'ai le plaisir de recevoir une immense figure du cinéma français. Elle nous revient fraîchement du Festival de Cannes, où elle a présenté son dernier film en tant qu'actrice et réalisatrice. Bonjour Agnès Jaoui.
2: Bonjour.
1: Et merci d'être avec nous et surtout bravo pour ce film merveilleux, L'objet du délit, qui sort mercredi au cinéma. Je le dis clairement, moi je suis assez sincère sur mes ressentis, c'est l'un des meilleurs films que j'ai vu cette année. Donc vraiment félicitations, j'encourage tout le monde à aller le voir mercredi prochain. Donc un petit mot de l'histoire, elle nous embarque dans les coulisses d'un opéra de Mozart, Les Noces de Figaro. Alors déjà les répétitions sont sport entre les désirs d'une metteuse en scène qui ne connaît rien à l'opéra, des chanteurs aux égos surdimensionnés, des techniciens à cran, mais ça tourne vraiment au drame lorsqu'éclate une accusation d'agression sexuelle.
3: C'est la situation aussi agressée.
4: Ça m'étonne pas de lui. Hein.
5: Ah bah voilà.
6: Mirabel veut inscrire dans la mise en scène une image forte du patriarcat.
7: Donc il en faut deux en plus.
8: Et deux, et plus quoi ?
9: Deux bites ! Elle veut plus de bites !
10: Si vous voulez bien vous adosser à la colonne de gauche, par exemple.
11: Vous voulez que je casse la colonne ?
12: Non mais on peut pas continuer comme ça, faut qu'il soit remplacé, c'est tout !
13: Il revient quelques jours de la première.
14: Moi j'ai les yeux fixés sur mon conducteur. Donc, j'ai rien vu.
15: De toute façon, il s'agit pas de toi, Igor.
16: Je vais te ramener, d'accord ?
17: C'est à cause de MeToo que les mecs, ils osent plus conclure.
16: À cause de qui ?
1: Extrait du film L'objet du délit de et avec Agnès Jaoui, qui est notre invitée aujourd'hui. Vous avez choisi de tourner ce film donc l'été dernier, au cœur du Luberon. En vous replongeant dans les souvenirs de ce tournage, et peut-être en fermant les yeux, Agnès Jaoui, quelle est la première image du décor ou du paysage qui vous revient en tête ?
11: Les carrières de Lacoste. C'est mon frère, Laurent Jaoui, qui me les a fait découvrir, parce qu'il habite la région, et c'est vrai que c'est somptueux, c'est grandiose, c'est minéral. Avec le scope, ça va parfaitement, et avec un opéra du 18e aussi, parce que justement, ça lui enlève peut-être le côté sucré, ou de d'antan, en tout cas,
1: dans un théâtre poussiéreux.
11: Oui, exactement.
1: Ça dépoussière.
11: Exactement.
1: Pourquoi ce choix de tourner au cœur d'une carrière naturelle ?
11: Le premier opéra que j'ai mis en scène, c'est Tosca, et c'était dans le cadre d'une production qui s'appelait Opéra en plein air. C'est du spectacle vivant, mais alors quand on est en extérieur, c'est encore plus vivant, forcément, puisqu'il y a les éléments, parce que tout s'en mêle. Bon, bref, je tenais à ce que ce se passe en extérieur, et je suis allée là, et je me suis dit, mais oui, il faut que ce soit justement... dans ses carrières, parce que pour tout ce que j'ai dit avant,
1: c'est où la lumière est incroyable aussi, suivant l'heure de la
11: lumière est incroyable, les pierres elles prennent des nuances différentes les unes, selon l'heure du jour, et puis je sais pas, tout est c'est très beau, ça va toutes ces lignes verticales par rapport au scope, par rapport
1: au scope,
11: le format du tournage, ça rythme le paysage, ça rythme l'image, enfin c'est assez exceptionnel comme endroit et méconnu complètement, donc
1: oui, c'est vrai,
11: c'est l'autre intérêt évidemment.
1: Ça donnera peut-être envie aux gens de venir découvrir. Et il paraît, Agnès Jaoui, que tourner sous votre direction est un pur bonheur. D'ailleurs, je cite Daniel Auteuil qui dit que ça a été divin. Il paraît que vous prenez autant soin des acteurs que des équipes techniques. Alors c'est ce qu'on va demander à notre métier de l'ombre du jour qui est à vos côtés. Bonjour Arnaud Foller.
18: Bonjour.
1: Vous êtes régisseur général pour le cinéma. C'est comment déjà de tourner avec Agnès Jaoui ?
18: Comme vous dites.
1: C'est divin.
18: Je vais reprendre vos mots, elle prend soin de ses comédiens et de son équipe technique. Voilà, ça a été un vrai plaisir, elle a fédéré un effet de troupe, comme on peut avoir au théâtre, même si j'ai jamais pratiqué le théâtre. Et ça a été un bonheur tous les jours, les nuits aussi, parce qu'on a fait des nuits.
1: Ah bah oui, c'est vrai qu'il y a des scènes
18: dans ses carrières, et du coup, forcément, on a envie de se surpasser pour qu'elle puisse réaliser vraiment le film qu'elle souhaite.
1: Agnès, c'est qui pour vous Arnaud Foller ?
11: C'est hyper important la régie. Alors tous les postes sont importants au cinéma. C'est ça qui est bouleversant. Moi, je dis ça parce que vraiment, il y a des moments où je suis très émue de voir un Massineau, pousser la Dolly. C'est très beau de voir un travail d'équipe. Et des gens qui sont justement dans l'ombre, ou en tout cas de l'autre côté, qu'on voit pas dans la lumière, mais qui sont tout aussi impliqués, parce que je pense que sans passion, on ne fait pas ce métier. Parce que les gens de la régie, c'est les premiers sur le terrain. Enfin, après, c'est les premiers et les derniers. C'est être au courant de tout, c'est être au service de tout et de tout le monde. Enfin, c'est vraiment répondre à des tas de demandes. C'est vraiment un métier de d'abnégation et de alors et on peut faire avec beaucoup d'argent ou pas beaucoup d'argent comme n'importe qui dans la vie qui va vous recevoir à dîner avec plus ou moins de non mais c'est vrai qui va penser à vous enfin à ce qui se mettra à la place de l'autre ou pas donc c'est un des nerfs de la guerre.
1: Donc, c'est une forme de couteau suisse, le régisseur général. Qu'est-ce que vous régissez, Arnaud Foller ?
18: On est au service du film, au service du réalisateur ou de la réalisatrice. C'est de la logistique. Donc, que ça soit la grosse logistique, comme là, sur le film d'Agnès, pour avoir les autorisations pour tourner aux carrières et mettre tout en place pour que tout le monde, que ce soit l'équipe technique ou artistique, puisse être à l'aise et travailler correctement.
1: Ah oui, parce que le paysage des carrières devait être assez défiguré, il y a plein de camions et tout pour l'arrivée d'un tournage.
18: Bah, c'est ça, c'est de faire en sorte que les camions soient là sans qu'on puisse les voir pour qu'Agnès puisse tourner partout où elle veut. Mmh. C'est mettre en place tout ce qu'on appelle le HMC, donc habillage, maquillage, coiffure, pour que tous les comédiens et que tout le staff soient confortables et puissent être préparés correctement. Toute la logistique pour l'équipe décoration, parce qu'il y a eu un gros travail de déco sur ce film et sur ce décor-là, qui sont arrivés 2 mois avant le début de tournage.
1: Ah oui, d'accord, vous avez investi les carrières.
18: On a investi les carrières 2 mois avant pour qu'ils fassent toute la construction des décors. C'est être couteau suisse, être au service de l'équipe, être au service des comédiens. Mon métier, je trouve qu'il est bien fait quand personne ne me dit rien.
1: D'accord.
18: Quand la journée se déroule et que personne ne m'a rien dit, c'est que j'ai bien fait mon boulot.
1: Régisseur général, c'est le chef de la régie, en
18: oui,
1: gros.
18: Oui.
1: Comment on devient régisseur général pour le cinéma ? Il y a une formation, une école ?
18: Il n'y a pas d'école de régie, il y a des écoles de production, il y a des formations pour faire de la production. Moi, je suis rentré via un oncle qui était dans le métier et j'ai appris sur le tas.
1: C'est beaucoup comme ça, non ?
18: Oui.
1: Dans les métiers techniques au cinéma.
18: Oui. Il y a le son et la caméra, c'est vraiment très spécifique. Donc il y a des formations et des écoles, mais tout le reste de nos métiers, on sait encore de l'oral et de la transmission sur le terrain.
1: Pour en revenir, Agnès Jaoui, au fait que vous prenez soin des équipes, j'ai appris aussi que chaque matin, vous organisiez des séances de relaxation, des exercices de respiration avec vos équipes. C'est vrai, ça ?
11: Oui, c'est vrai. Comme ça, tout le monde est concerné. Tout le monde est ensemble et traité exactement à égalité, même si, encore une fois, un tournage, c'est très hiérarchisé. Mais c'est un moment où, là, tout le monde est ensemble, tout le monde est considéré et concerné, y compris les figurants quand il y en a. Je me dis que c'est bien qu'on respire ensemble, que justement dans un tournage où le temps est compté, où c'est toujours très speed, alors on a vite fait de s'énerver pour rien, et là pareil, c'est pas très efficace et c'est très contre-productif. Donc juste le temps de du coup d'écouter des fois les oiseaux, des fois. Et de se dire qu'on peut quand même prendre le temps, on a toujours prendre le temps de pas s'énerver ou de réfléchir, et c'est pas si grave, on fait un métier génial. Ça change la donne, moi je trouve.
1: Vous avez participé à ces exercices
18: bien
1: de respiration,
18: sûr,
1: Arnaud
18: sûr, oui,
1: c'est
18: oui,
1: la première
18: oui.
1: fois que vous faisiez ça sur un tournage.
18: J'ai participé, comme toute l'équipe, tous les comédiens, tout le monde à ces séances, et ça fédère. Ça fédère, et effectivement, le fait d'être ensemble, d'écouter, de réécouter, même si on l'a lu la feuille de service, le déroulement de la journée, ça pose quelque chose et ça permet à tout le monde de partir sur une journée, je pense, tout le monde du même pied.
1: Agnès Jaoui, vous interprétez donc une grande cantatrice dans ce film, à l'image de Aya Edara ou Tiphaine Davio. Même si vous savez chanter, vous avez été doublée. Comment ça se passe pour faire croire qu'on est chanteuse d'opéra ?
11: C'est pas un J'ai été playback. Doublée à moitié. Hein.
1: Il y a
11: aussi de ma voix quand même.
1: Hein. Oui, c'est vrai.
11: C'est vrai que c'est Julia Baumier, notamment les aigus, tout ça, qui a aussi enregistré ma voix, si je puis dire. Enfin, voilà. C'est nos deux voix mélangées, grâce à Katia Boutin, un autre... métier de l'ombre, puisque elle travaille au montage son.
1: J'imagine que c'est pas juste du playback basique, en fait, quand on veut se faire passer pour une chanteuse d'opéra.
11: Oui et non, enfin oui, mais c'est aussi effectivement beaucoup dans le corps, parce que vous sentez pas si vous, enfin, en se tenant pas droit, parce que la respiration aussi, elle est capitale.
1: Ah ben pour le
11: elle
1: coup.
11: Est pas prise de la même façon. D'ailleurs, souvent, moi la première, d'ailleurs, on fait des respirations beaucoup plus courtes. Enfin, on a des phrases musicales qu'on n'arrive pas du tout à tenir comme une chanteuse professionnelle. Et des fois, elles ont dû revenir les chanteuses pour respirer un peu plus que ce qu'elles font, elles, naturellement.
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1: Ça retourne avec l'actrice et réalisatrice Agnès Jaoui qui nous conte les coulisses de tournage de son excellent nouveau film L'objet du délit en compagnie de son régisseur général Arnaud Foller. Et c'est l'heure de passer à vos souvenirs sensoriels de tournage. Agnès Jaoui, quelle odeur retenez-vous de ce tournage dans les carrières de Lacoste?
11: Ah, un truc qui sent le cumin, les immortels, ça s'appelle.
1: Les fleurs.
11: Ouais, c'est une fleur qui s'appelle immortelle aussi et qui a un parfum mais insensé.
1: Et qui vous rappelle donc ce tournage.
11: Ouais.
1: Arnaud Foller, quel est le son qui vous a marqué pendant le tournage de L'objet du délit?
18: La bande son du film, c'est surtout d'avoir eu le privilège d'être présent avec l'ingénieur du son, Yvan Dumas, quand il a enregistré cette prise de son. On s'est retrouvé un soir tout seul dans les carrières, plus personne, tout le monde était parti, et on était tous les trois avec son perchman à juste être posé dans les carrières et à entendre
1: Les Noces de Figaro.
18: Les Noces de Figaro, c'était splendide.
1: Quel accessoire ou objet retenez-vous de ce tournage?
11: Oui,
1: je me doute de ce que vous avez.
11: Oui, les phallus.
1: Non, mais alors on peut en dire un mot de ces colonnes qu'on voit sur l'affiche, dans la bande-annonce, on spoil pas trop. Ça a été un choix dès le départ d'avoir
11: Je me souviens. Après, j'avais vu une mise en scène des noces où il y avait comme ça. Et là, ils étaient dans des phallus, mais en mousse. Il y avait des gens dedans, ils se baladaient un peu partout. Il y avait même un vagin à un moment sur scène. Enfin bon, alors je l'ai pas fait. Mais c'est vrai que tout d'un coup, ça m'est venu et je me suis dit, alors là, c'est pas le même genre de phallus. Oui, il y avait toute cette métaphore sur la virilité. Enfin, sur le masculin, quoi. Qu'est-ce que c'est? Qu'est-ce qu'on en fait?
1: Là, en l'occurrence, on l'expose sur scène. Ils sont fabriqués en quoi?
11: Ben les premiers c'était
18: du polystyrène,
11: mais il était hyper lourd quand même. Ah non, il était pas si lourd, mais quand même.
18: Mais c'est toute la patine et
11: c'est ça. Ce qu'il y avait dessus, mais t'as raison.
1: Ouais, c'est bien fait.
11: Et les seconds c'était une espèce de mousse. Ouais. Ils faisaient leur vie, on peut dire. C'est ça. À un moment, on les retrouvait complètement.
1: Et qu'est-ce que ça devient des accessoires de tournage comme ça? Est-ce que c'est détruit? Est-ce que vous les récupérez pour chez vous? Est-ce que
11: ben on a essayé de les refourguer.
18: On a essayé.
11: Et
18: ça a été stocké.
11: Et voilà, la production en a pris un ou deux dans la boîte
1: curieux,
11: de prod.
1: Comme objet de déco.
11: Et puis il en reste, hein, si vous voulez. Pour votre jardin.
1: Les phallus sont au placard, donc.
11: Ouais.
1: Agnès Jaoui, avec quoi avez-vous envie que les spectateurs repartent après avoir vu votre film?
11: Avec l'envie de parler avec les autres, de débattre. Et puis Mozart dans la tête, bien sûr.
1: Bien sûr. L'objet du délit, c'est mercredi prochain au cinéma avec Daniel Auteuil, Tiffaine Davio, Aya Idara, Jacques Weber, Claire Schuss, Patrick Mille, Lucie Gallo. Quel beau casting. Vous vous êtes fait plaisir. Ça devait être incroyable, non, le tournage avec toutes ces troupes de théâtre.
11: Ce qui est incroyable, c'est qu'ils étaient tous aussi gentils que excellents acteurs et actrices. Donc ça a été un grand bonheur.
1: Et donc, vous êtes aussi dans ce film et à la tête de sa réalisation. Merci infiniment, Agnès Jaoui.
11: Merci à vous
1: d'avoir été avec nous. Bravo pour ce film choral qui traite, je le rappelle, d'un sujet brûlant d'actualité avec autant de finesse que d'humour et que vous dédiez à Jean-Pierre Bacri. Merci à Arnaud Foller d'avoir été avec nous et nous avoir présenté votre métier de régisseur général.
18: Merci à vous.
1: Vous repartez en tournage?
18: Je suis en prépa actuellement,
1: oui. Vous bossez tout le temps. Les métiers techniques sont tout le temps en tournage. On le sait parce que c'est compliqué de les avoir en plateau ici.
18: On essaye.
1: Ça tourne, c'est terminé pour aujourd'hui et ça revient la semaine prochaine avec Aya Idara qui sera notre invitée pour le film Mata qui elle aussi revient du festival de Cannes, évidemment. Très belle journée à l'écoute de votre radio ici.
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0: Un titre qui restera résolument l'un des plus grands succès portés par Michel Sardou dans les années 80. Souvenez-vous de Musulmane et que vous retrouviez ce matin ici. Est-ce qu'on a le jingle qui repart ou qui repart pas, Enzo? Allez, on est reparti, c'est parti. Voilà.
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0: Ici, dès 6h, pour votre réveil de fête des mamans, nous sommes là, absolument, c'est-à-dire l'équipe de votre dimanche. Fabien à la rédaction en chef, Enzo à la technique, au standard Dylan pour vous accueillir aujourd'hui, et Valentine Letès pour l'actualité. Bonjour Valentine.
3: Bonjour François-Xavier, bonjour à tous.
0: Dans l'actu ce matin, la fête dans un nuage de fumigène.
3: Le Paris Saint-Germain garde sa couronne, deuxième sacre en Ligue des champions de foot, suivi d'une nuit parfois tendue dans certaines villes de France.
0: Détails et reportages dans un instant.
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0: Dimanche 31 mai, très beau début de journée. Ici, il est 6h, bonjour. Les infos, Valentine, à la une, la fierté, la joie et les larmes.
3: Paris, champion d'Europe, après 120 minutes proches de l'asphyxie et un suspense jusqu'à la toute dernière seconde.
4: Pour ce pénalty peut-être vainqueur et on est dans les étoiles, le Paris Saint-Germain une nouvelle fois. Mathès s'appelle la face à Gabriel.
5: Ça...
3: L'émotion de notre journaliste Bruno Salomon, grâce à qui vous avez vécu en direct hier soir sur votre radio ici et sur ici.fr, le deuxième sacre consécutif du Paris Saint-Germain en Ligue des champions de foot, depuis la Puskás Arena de Budapest, mais aussi dans les fan zones et dans l'antre du Paris Saint-Germain et Massarango, le Parc des Princes et ses 48 000 supporters.
6: Les refrains, on commence à les connaître. Ce sont les mêmes que l'an dernier. Mais il y a cette année une nouvelle expression.
7: Back to back.
8: Back to back, c'est magnifique.
7: Back to back, merci l'équipe.
6: Back to back, deux sacres d'affilée. Seuls 8 clubs l'ont fait avant le PSG.
8: De faire un back to back qui n'est pas arrivé depuis le Real de Zidane, enfin, vraiment, ça nous inscrit au 21e siècle comme un club historique.
6: Rare en Europe et inédit en France.
9: Il y avait Marseille qui faisait à jamais les premiers et tout. C'est bon, là maintenant on est à deux de toute façon, donc ils ne peuvent plus rien dire.
6: Une deuxième étoile rendue d'autant plus savoureuse par le scénario du match et des tirs au but.
9: Penalty, ça a été incroyable. J'ai vu tout le monde, ils étaient pas bien, ils étaient tous pas bien et j'ai crié, je me suis cassé la voix. J'ai des acouphènes de ouf.
6: Et les supporters parisiens ne sont pas rassasiés.
10: D'autant plus avec la nouvelle version de la Ligue des Champions. Je pense qu'il n'y a pas beaucoup de clubs qui reproduiront ce qu'on a fait.
11: Et on va encore en ramener d'autres et encore et encore et encore et encore.
12: Oh, Parisien !
6: Hormis le Real Madrid il y a 10 ans, il faut remonter aux années 70 pour voir un club remporter 3 fois de suite la Ligue des Champions.
3: Une deuxième étoile sur le maillot du PSG, moins brillante ce matin après des violences dans une quinzaine de villes de France. 416 interpellations au total et 7 policiers blessés, dont un grave, dans la ville d'Agen. Premier bilan dressé dans la nuit par le ministre de l'Intérieur, Laurent Nunez, qui n'a pas l'intention, malgré tout, de gâcher la fête ce dimanche.
13: Il n'y aura pas de remise en cause des festivités qui vont se tenir sur le Champ de Mars. C'est un autre événement. Vous prenez l'exemple de ce qui s'est passé dans Paris. Aujourd'hui, vous avez eu plusieurs rassemblements festifs dont la très grande majorité se sont bien passés. Et d'ailleurs, vous noterez qu'il y a eu 4 tentatives de blocage du périphérique qui, à chaque fois, ont entraîné des interventions extrêmement rapides des forces de l'ordre qui ont débloqué systématiquement la situation. Le trophée va être exposé pour les supporters du Paris Saint-Germain sur le Champ de Mars où 90 000 personnes sont attendues. Avec un périmètre de protection, c'est-à-dire pour rentrer, il faudra être fouillé. Donc ça n'est pas le même événement. Donc il n'y a pas de raison de ne pas maintenir la manifestation sur le Champ de Mars.
3: La parade des footballeurs face à la Tour Eiffel, c'est à partir de 14h.
0: Et dans une atmosphère plus respirable ce dimanche, Valentine.
3: Oui, les premiers orages d'hier après-midi ont entraîné une chute bienvenue des températures. C'est la fin de ces vigilances orange, la canicule. Plus aucun département n'est concerné ce matin après plusieurs jours de chaleur record.
0: 6h03 sur votre radio ici, un investissement spectaculaire.
3: 75 milliards d'euros pour construire dans le nord de la France des data centers, des centaines de serveurs informatiques dédiés à l'intelligence artificielle. L'investissement du japonais SoftBank est tout simplement, selon son président, le plus important en Europe pour cette technologie. Et si la France a tiré son épingle du jeu, c'est grâce à la production d'électricité particulièrement abondante sur notre territoire, décarbonée à 95% et indispensable à ses serveurs. Et puis il y a l'inestimable, l'amour de sa maman. C'est la fête des mères, Cupaya Guerrero, et les enfants ont tout préparé.
2: Certains sont sûrs de ne pas gâcher la surprise, comme Lou et César.
5: Une robe, mais elle savait le cadeau. On est allé dans le magasin avec elle.
2: Il y a aussi ce qui a été soigneusement préparé à l'école.
14: Un porte-clés, des lettres, des poésies.
5: En contexte, j'avais fait des cadeaux pour la fête des pères et la fête des mères.
2: Au-delà des cadeaux, ils ont surtout un message à lui faire passer.
5: J'adore maman.
15: T'es la meilleure maman et tu dois rester comme ça.
2: On continue notre petite balade. Je croise Carla, 6 ans, en robe d'été, qui tient la main de sa maman. Alors, pourquoi c'est la meilleure?
16: Elle m'achète des coloriages, des sticks.
2: C'est aussi avec maman qu'on passe nos meilleurs moments, comme nous raconte Aïlia, 5 ans et demi.
17: Les moments où on est allé voir les papillons, ils ressemblaient comme des fleurs qui volaient.
2: Et comme en amour, on ne compte pas.
18: J'ai déjà fait un cadeau, mais je vais lui en faire un autre. J'ai préparé tout seul.
2: Alors, pour toutes les mamans,
19: je t'aime maman.
20: Je t'aime maman.
21: Je t'aime maman.
2: Et pas besoin d'attendre la fête des mères pour le leur dire. Bonne fête à toutes les mamans.
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3: Allez, je le redis. Allez-y. Bonne fête, maman.
0: Voilà.
3: Bonne fête à toutes les mamans.
0: Faut qu'on le dise. Voilà, vous avez été contrainte et forcée, Valentine Letès. C'est fou quand même.
3: Je vais déjà pas le faire tous les jours.
0: Voilà,
3: on l'adore, d'accord. On l'embrasse. La météo, François-Xavier, ça y est, c'est la fin de cet épisode caniculaire.
0: Oui, Valentine, nous avons cette aire océanique arrivée par la façade ouest du pays. Ces dernières heures, il embarque avec lui de l'humidité qui occasionne en ce dimanche une grisaille assez présente sur la moitié nord, surtout du côté de la Bretagne et de la Normandie, mais aussi du sud de la Gironde jusqu'au Pays Basque, où l'on retrouve d'ailleurs à nos entrées maritimes déjà présentes hier samedi. Et puis en après-midi, ce sont les orages, vous l'avez dit, qui prennent de nouveau le relais avec ces coups de tonnerre qui vont se faire entendre à l'est entre la Saône-et-Loire et la Drôme. Dans nos autres régions, un temps calme et plutôt ensoleillé. Pour vos températures du dimanche, on se rapproche donc des normes de saison avec le clap de fin de la canicule. En matinée, nous avons donc 19 degrés pour Aurillac, 20 degrés à Biarritz, 21 à Roubaix, 23 à Chaumont, 24 pour Bourges, 27 à Bastia, 28 à Nîmes, et en après-midi des valeurs échelonnées entre 23 et 30 degrés. On atteindra un pic quand même à 33 degrés, ce sera du côté de Montpellier où vous nous écoutez bien sûr sur votre radio locale. 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
0: Aux côtés de Tears for Fears, Duran Duran ou encore Depeche Mode, cette formation britannique qui a démarré en 1981 est véritablement l'un des porte-étendards du mouvement New Wave. Vous les connaissez sous le nom de Talk Talk, et pour votre réveil du dimanche, retrouvez leur immense classique It's My Life sur votre radio ici.

0: accompagner les premières minutes de votre dimanche de fête des mamans. Un grand classique, il est signé Talk Talk, It's My Life sur votre radio ici.
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0: Reconnaissons-le, Valentine, nous passons beaucoup de temps assis au travail, dans les transports et aussi à la maison.
3: Assis et donc immobile. Mmh. Du coup, aujourd'hui, un défi et pas n'importe lequel. Le défi 30.2.
0: 30.2 minutes pour être en forme. À relever par vous, ce fameux défi est fixé bien sûr par notre coach Nordine Atam. On le retrouve à 6h15. Et puis après les États-Unis, cap sur Taïwan pour le youtubeur Hugo Décrypte. Une destination, vous le savez, qui vit sous la menace constante d'une invasion militaire de la Chine. Nouveau magazine à découvrir ce soir à 20h45 sur France 5. Il s'appelle En tension à Taïwan avec Hugo Décrypte. Un format de 30 minutes, original et percutant, dans la droite lignée du style Hugo Décrypte. On le retrouve à 6h20 au micro de Patrice Gascoigne pour vos coulisses télé. Et puis pour la musique de votre dimanche matin, se prépare Jacques Higelin, ça rime.
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0: Oui, un petit brin de poésie ce matin, sorti du chapeau, mais surtout tombé du ciel, évidemment, ce sera sur votre radio ici, juste avant les infos de 6h30. À ma montre, et pour le moment, il est 6h11, tout de suite, une actu de vos territoires. Merci d'ailleurs à l'équipe d'ici Mayenne, qui nous apprend, Valentine, que la commune de Parnay-sur-Roc, qui est située à quelques kilomètres de Laval, va s'essayer l'été prochain aux caisses à savon.
3: Ah oui, les tacos, vous voulez dire.
0: Exactement, ces fameux tacos, comme on les appelle aussi. Alors, première édition de Parnay en fait des caisses, vous allez tout comprendre. Notez bien quand même dans votre agenda, avant toute chose, ça va se passer le dimanche 5 juillet. Et à cette occasion, pilotes et bolides amateurs vont prendre le départ près du terrain de foot local pour une course absolument mémorable à bord de ce qui est, on le rappelle, un véhicule sans moteur, hein, Valentine, on est d'accord, et qui se déplace par la seule force de la pesanteur sur une piste en pente.
3: Excusez-moi, j'étais déjà en voiture. En bref, le 5 juillet, vous ramenez juste votre bonne humeur et la gravité s'occupera du reste.
0: Mmh, absolument, pour un spectacle sur une ou plutôt des pentes savonneuses, bien sûr.
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0: Un volume 2 disponible depuis la semaine dernière. Seconde partie donc du nouvel album de Pascal Obispo, Héritage, et ce duo surprise avec Francis Cabrel. Vous découvrez ce matin Il faudrait que pleuve l'amour grâce à votre radio ici à 6h13. Bienvenue à vous.
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0: Les meilleures nouveautés de votre printemps 2026 sont bien sûr sur votre radio ici, la preuve dès votre réveil ce matin. En duo Pascal Obispo, Francis Cabrel, il faudrait que pleuve l'amour. À 6h16, en pleine forme, grâce à des gestes simples au quotidien et surtout grâce à notre coach Nordine Attab. Bonjour Nordine.
1: Bonjour.
0: Et si on se dimanche, on ne vous demandait pas de faire du sport, mais simplement de vous lever. Et oui, parce que Nordine, vous nous lancez ce matin un défi simple qui est attesté dès maintenant.
1: On passe beaucoup de temps assis, au travail, dans les transports, à la maison. Bref, nous restons trop souvent, trop longtemps, sans bouger. Alors aujourd'hui, je vous propose un petit défi, le défi 30.2. Qu'est-ce que c'est ? Toutes les 30 minutes, vous vous levez pendant 2 minutes. Pas besoin de tenue de sport, pas besoin de matériel. Juste se lever et bouger un peu. Et ce, du matin au soir, à partir du moment où vous vous levez, jusqu'à l'heure de se coucher. Et peu importe l'endroit où vous êtes. Alors bien sûr, durant ces 2 minutes, on ne va pas rester statique, hein. Par exemple, vous pouvez effectuer de la marche active, sur place ou dans la pièce. Pendant 2 minutes, vous marchez, vous vous déplacez et vous relancez le corps. Et grâce à ça, vous allez améliorer la circulation sanguine. Bref, c'est un réveil musculaire et bien entendu, bah, ça dure 2 minutes.
0: C'est cohérent jusque-là. Mais seulement 2 minutes, Nordine, ça change vraiment quelque chose ?
1: Alors oui, parce que c'est répété plusieurs fois dans la journée. On casse les temps d'inactivité, on relance la circulation sanguine et on réveille les muscles. Et surtout, on remet du mouvement dans une journée trop souvent figée. Alors, ça me donne une idée de... autre défi, alors toujours à l'intérieur de ces 2 minutes-là, mais cette fois-ci pour pouvoir délier le haut du corps. Et pour ça, on se relève et à partir de là, vous allez dessiner des cercles avec les épaules. En haussant les épaules, vous passez vers l'avant, vers le bas et vers l'arrière. Et comme ceci, vous effectuez quelques cercles en marche avant et quelques cercles en marche arrière. Et bien entendu, durant 2 minutes. Et grâce à ça, vous allez détendre la partie haute du dos, avec notamment les trapèzes. Et bien entendu, vous améliorez votre posture. Au final, on ne cherche pas la performance, mais la régularité. On casse les longues périodes assises, et je vous assure que 2 minutes peuvent faire la différence si on les répète. Donc aujourd'hui, on se relève pour le défi. Allez, à vous de jouer.
0: Merci Nordine Attab. Et vous qui nous écoutez, pour prolonger ce défi lancé par Nordine, sachez que notre coach vous attend sur notre site ici.fr. Et puis vous avez bien sûr toujours nos podcasts Forme et Bien-être. Ça c'est du côté de l'application Radio France. 6h18, vos chansons préférées toute la journée sur votre radio ici. À l'occasion de la fête des mamans, oui, mais pas seulement. Et on reste fidèle à notre promesse ce matin en écoutant ensemble How Deep Is Your Love, chanté bien sûr par les Bee Gees.

0: Une bonne dose d'amour parfaite en ce jour de fête des mères, les Bee Gees, pour vous souhaiter un charmant réveil. How Deep Is Your Love sur votre radio ici. Bienvenue.
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0: 6h22, les médias n'ont aucun secret pour lui et le petit écran plus particulièrement. Bonjour Patrice Gascoin.
2: Bonjour François-Xavier, bonjour à tous.
0: Pour nos coulisses télé de ce dimanche, Patrice, vous avez eu la possibilité de rencontrer le célèbre youtubeur Hugo Décrypte. Hugo qui va maintenant décrypter justement les grands bouleversements mondiaux, c'est sur France 5.
2: Hugo Travers, plus connu sous son nom de youtubeur Hugo Décrypte, se rend sur le terrain. Alors on le retrouve où pour son nouveau magazine sur France 5?
3: Je viens d'arriver donc à Taïwan, une île de 23 millions d'habitants qui vit sous la menace quotidienne d'une invasion chinoise. Et ce qui pourrait se passer ici pourrait littéralement plonger le reste du monde dans une guerre mondiale.
2: Hugo Travers nous plante le décor de En Tension à Taïwan avec Hugo Décrypte, le nouveau magazine qu'il présente sur France 5. Un magazine court, une petite demi-heure, mais rythmé, passionnant, parce qu'Hugo, il est sur le terrain à la rencontre de la jeunesse taïwanaise qui continue de vivre malgré cette menace permanente de la Chine. J'ai réussi à croiser Hugo entre deux tournages pour lui demander si un jeune de bientôt 30 ans comme lui, s'il posait des questions comme un vieux routard de l'enquête. Hugo Décrypte, et répond.
4: Je pense qu'il y a des très bons vieux routards, comme on peut dire. Simplement, je pense que certains codes peuvent être un peu différents. Je pense que moi, il y a des éléments de vigilance qui peuvent être importants, qui est de s'assurer que toutes les questions que je pose et les réponses aussi, et la façon dont on les amène, restent accessibles au plus grand nombre. Ensuite, dans le cadre de la série documentaire qu'on fait là, il y a eu un enjeu d'aller voir un certain nombre de jeunes qui sont directement impactés. Et donc, ça mène parfois à des rencontres qui sont parfois touchantes, qui sont parfois surprenantes, avec une jeunesse, effectivement, qui peut avoir mon âge ou qui est même parfois plus jeune. Et qui se retrouve directement impacté par des sujets dont on entend parler tous les jours.
2: Qu'est-ce qui change entre faire une vidéo sur sa chaîne YouTube et faire une vidéo sur une chaîne, en l'occurrence France 5?
4: C'est pas évident comme question, parce que je pense qu'il y a des choses qui peuvent exister, qui sont communes dans certains cas. Certes, c'est quelque chose qui emprunte certains codes des réseaux sociaux, etc. Et en même temps, c'est quelque chose qui peut très bien se regarder à la télévision ou sur une plateforme, etc. Et je pense que c'est lié aussi à l'évolution des usages. Aujourd'hui, YouTube, c'est une plateforme où les contenus sont longs, où les contenus sont souvent vus depuis une télévision et pas forcément depuis un smartphone. Et donc à partir de là, il y a certes des choses qui peuvent se différencier, mais il y a aussi des choses qui sont communes. Et à partir du moment où on essaie d'amener un sujet de la bonne façon, d'aller rencontrer des personnes qui peuvent être touchantes, qui peuvent être inspirantes, ça, je pense que ça peut intéresser tout le monde, quel que soit finalement l'endroit où c'est diffusé.
2: Hugo Travers, alias Hugo Décrypte, réussit son passage sur le terrain et ce soir sur France 5 avec En Tension à Taïwan. Quant à moi, c'est Sans Tension que je vous retrouve demain pour de nouvelles coulisses télé.
0: À demain, toujours très détendu, Patrice Gascoin. 6h24 sur votre radio ici dans moins de 6 minutes. C'est le retour de l'info avec vous, Valentine Letesse, l'actu française et internationale résumée en 90 secondes. Et puis à 6h32 dans l'info du jour, Valentine, c'est ce back-to-back.
5: Notre nouvelle expression préférée pour parler de la performance du Paris Saint-Germain. Un an après leur premier titre en Ligue des Champions, les Parisiens ramènent encore une fois la coupe à la maison.
0: Grande soirée de suspense à revivre ensemble dans 6 minutes. Avant tout ça, votre horoscope minuit précieusement préparé par Catherine Viguier, et tout de suite, Jacques Higelin, tombé du ciel, mais rattrapé au vol par votre radio ici. Ouf.

0: Vous écoutez ici et tôt ce matin, Jacques Higelin avec l'inoubliable tombée du ciel. 6h28, bonjour Catherine Viguier.
1: Bonjour François-Xavier.
0: Avec vous l'horoscope de notre dimanche 31 mai 2026, jour de la fête des mamans. Catherine, question, est-ce que la lune est belle?
1: Ah oui, elle est pleine, c'est la pleine lune au Sagittaire. Bélier, l'occasion de vous dépayser et de vous enrichir en rencontrant d'autres gens. Taureau, vous prenez soin de votre esprit et de votre corps. Et oui, soyez votre meilleur ami. Gémeaux, il se passe quelque chose d'important sur le plan relationnel. Soyez attentifs. Cancer, on loue votre gentillesse. Vous êtes au service de tous, de toutes, sans vous oublier d'ailleurs. Lion, vous êtes félicité, plébiscité, sans doute aimé aussi, et vous réagissez avec brio, avec classe. Vierge, votre foyer est super valorisé, il va falloir vous adapter, famille et lieu de vie. Balance, alors c'est une très belle journée, hein, libératrice, prenez l'air, bougez, cultivez-vous. Scorpion, une belle journée pour vous aussi, dédiée à votre trésorerie, avec de bonnes opérations. Sagittaire, avec une pleine lune qui vous insuffle un nouveau souffle, c'est à vous de jouer. Capricorne, au second plan en attendant d'être en pleine lumière, soignez vos mots M-A-U-X. Verseau, vous allez aimer ce jour, il vous réussit avec des alliés hyper fiables à vos côtés. Poisson, on vous fait une proposition pour un avenir plus attractif, plus intéressant. Et pour nous tous, on retrouve et on la suit notre petite flamme.
0: Et on vous remercie de nous aider à briller, parce que c'est le cas. Catherine Viguier, en horoscope, qui est à retrouver signe par signe sur l'application Ici. Bienvenue à vous qui nous écoutez. Beau dimanche, 31 mai, vous écoutez Ici. Il est 6h30, toute l'actualité en France et dans le monde. Place aux 90 secondes, c'est avec vous, Valentine Letès.
2: L'étoile brille sur le Paris Saint-Germain et sur ses joueurs, comme Désiré Doué, sacré pour la deuxième année consécutive champion d'Europe.
3: J'aime trop ce club. J'aime trop ce club. Et c'est pas fini. La deuxième, elle est là. Et on va continuer à bosser. Et on ira chercher la troisième.
2: Comme le Real Madrid de Zidane il y a 10 ans. La victoire du PSG au tir au but face aux Anglais d'Arsenal, c'est l'info du jour dans un instant. Le ciel craque et les températures chutent. Ce pic de chaleur caniculaire touche à sa fin ce dimanche avec l'arrivée depuis hier après-midi des orages. Un homme armé de 2 couteaux tué hier par un policier. Nous sommes à Bobigny en région parisienne où hier 3 agents interviennent pour un différend entre voisins. À leur arrivée, la victime a foncé sur eux, précise la préfecture. Avez-vous des lardons dans votre réfrigérateur? Des lots de plusieurs marques font l'objet d'un rappel. Saint-Albi vendu chez Lidl, Monique Ranou dans les rayons d'Intermarché ou encore d'Auchan. Le manque de sel dans ces lardons ne garantit pas leur bonne conservation, précise Rappel Conso. La France fume moins. C'est la bonne nouvelle de cette journée mondiale sans tabac. Moins d'un adulte sur 5 désormais s'allume une cigarette chaque jour, selon l'Observatoire des drogues et des tendances addictives, le plus faible niveau depuis les années 2000. Et puis c'est l'ultime représentante du tennis français à Roland-Garros. Diane Paris s'est qualifiée hier pour les 8e de finale du tournoi. Une première en grand chelem dans la carrière de la Française de 23 ans.
0: 6h32, l'info du jour, Valentine, vous l'avez évoqué à l'instant, bien sûr, c'est le 2e sacre du Paris Saint-Germain.
2: Vainqueur de la Ligue des champions de foot pour la 2e année d'affilée, toute l'Europe a tremblé de la Puskás Arena de Budapest au camp des loges de Saint-Germain-en-Laye, berceau du Paris Saint-Germain, où 13 000 supporters ont suivi cette finale contre Arsenal, finalement soldée, Nicolas Joly, par une séance de tir au but.
4: La foule est pressée contre les grilles, les yeux rivés sur l'écran géant. Des parents, des enfants, des anciens, tous crispés jusqu'au moment fatidique, les tirs au but.
5: On perd des points de vie avec des tirs au but comme ça. Vous vous sentez comment là? Tendu, mais ça devrait le faire.
4: Un agent de sécurité arrose les supporters avec un jet d'eau. Il fait chaud, l'atmosphère est lourde jusqu'à la délivrance. Les drapeaux s'envolent, les gens se prennent dans les bras. Thomas a les larmes aux yeux. Le grand gaillard est un supporter de longue date.
6: Depuis 2002, depuis que je connais le football, on a souffert des années, des années, des années. Et maintenant, on va remporter 2 de suite. C'est incroyable.
7: Partout, c'est chez nous.
8: Champion, mon frère.
5: Ça fait quoi de vivre ça dans le berceau du PSG, là où tout a commencé?
7: Ah, c'est exceptionnel. Le PSG, notre PSG, il a gagné 2 fois la Ligue des Champions. C'est exceptionnel ce qui se passe. On va profiter. Merci aux joueurs. Et on espère que l'année prochaine, ils nous feront la même. Ils nous ont régalé. Merci de Cédric et merci tout le monde.
8: Paris, vive Auteuil. Paris,
7: Paris,
8: Paris.
2: Voilà, les Parisiens qui ramènent Paris. On le sait maintenant.
0: Ça y est.
2: Les Parisiens ramènent la coupe ce dimanche. Les joueurs sont attendus à partir de 14h sur le Champ de Mars pour présenter leur trophée à près de 100 000 spectateurs avant de rejoindre l'Élysée en fin d'après-midi puis le Parc des Princes pour une grande fête avec leurs supporters.
0: Merci beaucoup Valentine Letesse. Et le retour de l'info est prévu à 7h sur votre radio ici. Il est 6h34. Un petit mot de votre météo de ce dimanche 31 mai marqué par la fin de l'épisode caniculaire, ça y est. Et cet air océanique arrivé par la façade ouest du pays ces dernières heures, il embarque avec lui de l'humidité qui occasionne en ce dimanche une grisaille assez présente sur la moitié nord, surtout du côté de la Bretagne et de la Normandie, mais aussi du sud de la Gironde jusqu'au Pays Basque où l'on retrouve d'ailleurs nos entrées maritimes déjà présentes hier samedi. Et puis en après-midi, ce sont les orages qui prennent de nouveau le relais avec ces coups de tonnerre qui vont se faire entendre à l'est entre la Saône-et-Loire et la Drôme. Dans nos autres régions, un temps calme et plutôt ensoleillé. Pour vos températures du dimanche, on se rapproche donc des normes de saison avec le clap de fin de cette canicule. En matinée, nous avons 19 degrés à Saint-Flour, 20 degrés pour Lacanau, 21 à Chantilly, 23 à Strasbourg, 24 à Saint-Étienne, 27 pour Porto Vecchio, 28 du côté de Nice. Et en après-midi, des valeurs échelonnées entre 23 et 30 degrés. On atteindra quand même encore un pic à 33 degrés. Ce sera du côté de 7. 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
0: Artiste au large sourire et au pas nomade, la chanteuse Zazie partage son temps entre la Grèce, la Bretagne et Paris, dans la capitale précisément. Elle vit, figurez-vous, dans une ancienne fabrique de moutarde, pleine de caractère, parfaitement à l'image de sa discographie, gorgée de chansons bien relevées. Échantillons tout de suite sur votre radio ici, avec un point, c'est toi ?

0: du très bon sur votre radio ici, servi sur le plateau de votre petit déjeuner ce matin. Vous y trouvez par exemple Zazie avec Un point c'est toi.
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0: Et nous sommes le dimanche 31 mai, c'est la fête des mamans. Aujourd'hui, on vous le rappelle, et votre radio ici, Valentine, a bien évidemment pensé à tout pour faire plaisir à nos mamans.
3: Bonne fête à toutes les mamans.
0: Exactement. Petit rappel important, on vous embrasse bien fort toutes les mamans de France et de Navarre. 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Un appel tout de suite auprès de Dylan, au standard, et votre message personnel à l'antenne avec Valentine et moi-même, juste un petit peu avant 7h, à gagner donc en ce dimanche votre poste de radio, 0810 055 056. Côté musique, vous aurez droit à Alain Souchon si vous restez avec nous. Alain Souchon, et on avance, classique à écouter forcément sur votre radio ici. 6h40, comment utiliser une intelligence artificielle en toute sécurité? Dans Vie numérique à vie privée ce matin, Valentine Letesse, vous nous expliquez comment nous en servir sans pour autant mettre en danger nos données personnelles.
3: Et commencez par bien choisir votre IA générative. Toutes ne proposent pas les mêmes fonctionnalités, elles vous sont détaillées dans la politique de confidentialité. Certaines vous obligent par exemple à créer un compte, d'autres non, je vous les recommande. Vous pouvez aussi les tester avant de faire votre choix, notamment grâce au site du gouvernement Compère IA. Vous pouvez comparer donc les réponses des différentes intelligences artificielles disponibles sur le marché.
0: Okay.
3: Claude par Anthropique, le chat développé par Mistral ou encore DeepSeek. Mais n'oubliez jamais, peu importe l'outil, toutes les IA peuvent se tromper. Il est donc essentiel de vérifier les informations fournies par une intelligence artificielle. Je vous conseille aussi d'activer le mode source. À chacune de vos questions, l'IA vous donnera les liens internet des informations qu'elle vous a fournies. L'option est déjà automatiquement activée, par exemple sur ChatGPT.
0: Et lorsqu'on utilise ensuite une intelligence artificielle, à quoi est-ce qu'il faut faire attention ?
3: À tout ce que vous écrivez, insiste la CNIL, la Commission nationale de l'informatique et des libertés. Évitez de partager des données personnelles dans vos prompts. C'est le nom des textes et des questions envoyés à une IA. Ne lui donnez pas votre nom, votre métier précis ou encore votre adresse. Attention également aux documents partagés, un bulletin de salaire, une analyse biologique. Toute information sera stockée. D'abord pour améliorer les IA. Leur développement ne s'arrête jamais, même si vous pouvez de plus en plus souvent vous y opposer dans les paramètres d'utilisation. Elles sont aussi conservées, ces données, lorsque vous avez créé un compte sur l'un de ces outils, pour que l'IA vous réponde par rapport à vos conversations précédentes. Si vous lui avez déjà confié que vous aviez un petit ami, par exemple, et son nom, elle sera capable de vous parler de votre ami Christophe. Voilà pourquoi il est aussi conseillé de régulièrement supprimer ses traces, son historique et son compte lorsqu'on n'en a plus besoin.
0: Et à ce propos, comment repérer vos traces sur Internet et les effacer? On vous répond bien sûr sur ici.fr, page Vie numérique, vie privée. Votre chronique qui sera de retour samedi prochain avec Valentine Letesse, s'il vous plaît, à 6h38 sur votre radio ici.
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0: 16h43, vous avez choisi ici. Merci donc, restez fidèles. Place tout de suite au meilleur de Stéphane Bern avec son voyage dans le temps. Ce matin, nous sommes au temps des premiers animaux exotiques.
7: Comment faire plaisir à un roi de France? Mehmet Ali, vice-roi d'Égypte, a une idée saugrenue. Offrir une girafe à Charles X. Au mois d'octobre 1826, Zarafa, venue du Soudan, débarque à Marseille. C'est la toute première girafe à voir la France et c'est un cadeau qui prend de la place, près de 4 mètres de haut. C'est sûr qu'en termes de présents diplomatiques, on est loin de l'ambassadeur qui offre à ses convives des Ferrero Rocher.
1: Une expression du bon goût.
7: La girafe passe l'hiver sur place, où elle se porte comme un charme. Au retour des beaux jours, le périple recommence. Elle va relier Paris à pied, enfin à sabots. Sauf qu'elle vient de la savane africaine et elle a froid.
8: La girafe avait une angine.
7: On va alors lui confectionner un manteau de toile cirée et des bottes fabriquées en prévision de l'usure des sabots. En revanche, pas de cache-cou pour la girafe. Sa ruée est sûrement trop longue à tricoter. La caravane la plus insolite de l'histoire de France s'élance sur les routes. Une girafe en mitouflée, accompagnée de ses gardiens égyptiens et soudanais, d'un zoologue et de 3 vaches laitières pour ses repas. Le voyage dure 6 semaines, plus de 800 km à pied. Dans les différentes villes traversées, Aix, Avignon, Montélimar, Lyon, Fontainebleau, c'est l'émeute. Les foules se pressent pour voir Zarafa, cette créature fabuleuse à la langue bleue. Le 30 juin 1827, elle arrive enfin à Paris, où elle vivra jusqu'en 1845, en laissant des traces. Sa venue en France aura déclenché une véritable girafomania, avec des peintures, de la vaisselle et même des fers à repasser décorés dans un style dit à la girafe. Les cadeaux les plus réussis ne sont pas toujours les plus chers. Ce sont parfois les plus insolites.
0: Ah bah on sait désormais comment vous faire plaisir. Merci beaucoup Stéphane Bern. Voyage dans le temps, de retour demain, lundi. Et pour vos inédits, s'il vous plaît, ça se passe sur votre radio ici, juste avant les infos de 8h. En ce qui nous concerne, il est 7h moins le quart. C'est à la une de Rustica cette semaine, ma chère Valentine. Tous les soins pour avoir de belles roses.
3: La reine des fleurs a toujours autant de succès. La rose, c'est 43% de nos dépenses en fleurs coupées chez le fleuriste. Ah. Mais une fois dans un vase, la question c'est comment en prendre soin.
0: Ben oui, on pose la question bien sûr à notre spécialiste Alain Delavie pour une réponse dénuée d'épines mais digne d'intérêt bien sûr. Alain Delavie, directeur de rédaction de Rustica qui sera à nos côtés juste après Damiano David qui lui se pique de savoir comment va se dérouler l'été prochain. Next Summer, c'est sur votre radio ici. Ah,

0: est 6h48. Vous écoutez ici. Bonne fête à toutes les mamans et merci à toutes et tous de nous confier votre dimanche matin. Damiano David, à l'instant, vous chantez Next Summer.
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0: Tous les soins pour avoir de belles roses. C'est le dossier à la une de Rustica. Cette semaine, explication avec Alain Delavie. Bonjour Alain.
3: Bonjour François-Xavier.
0: Je rappelle que vous êtes le directeur des rédactions de Rustica. Alain, ces deux dernières années, le marché des rosiers de jardin a affiché une belle progression. Pour un débutant néanmoins, quel type de rosier est-ce qu'il est conseillé de planter ?
3: Eh bien, pour un débutant, je dirais un rosier que l'on a qualifié de rosier paysage. Pourquoi ? Parce que ce sont des rosiers qui ne demandent pas beaucoup de soins. Un rosier classique, un rosier buisson, on va le tailler au printemps et on se pose toujours la question de comment le tailler. Uh-huh. On va enlever régulièrement les fleurs fanées. Et souvent, c'est des variétés un peu plus fragiles quand elles sont anciennes. Donc là, le rosier paysage, c'est des variétés de rosiers qui ont été créées et qui sont très costauds, qui poussent. Alors, on en voit quelquefois sur les bords d'autoroute, ouais, dans les massifs de ville. Et voilà, donc je vous conseille ces rosiers paysages. Après, les rosiers buissons que l'on trouve les plus classiques, prenez des variétés récentes qui ont vraiment des bonnes résistances aux maladies. Comme ça, vous n'aurez pas à traiter et vous aurez beaucoup de plaisir avec tous vos petits rosiers ou vos beaux rosiers.
0: Rosiers paysages, donc, pour les jardiniers débutants. Comment est-ce qu'on entretient ces rosiers avec cette météo changeante, Alain ? Là, c'est vrai qu'on a eu un mois d'avril et un mois de mai, notamment, qui ont été un peu chahutés d'un point de vue météo. Comment ça se passe ?
3: Il y a différentes actions. C'est donc les rosiers ont fleuri beaucoup plus tôt que prévu. Et bien sûr, qui dit fleurs, eh bien les fleurs se fanent. Et en même temps, on a eu des périodes de pluie. Donc, il faut éviter que les fleurs fanées pourrissent et contaminent le feuillage. Donc, on coupe les fleurs dès qu'elles fanent.
0: D'accord.
3: Et c'est un geste d'autant plus utile que ça favorise de nouveaux boutons et de nouvelles floraisons. Et puis, on va surveiller parce que malheureusement, les rosiers sont sensibles à toute une kyrielle de maladies dites cryptogamiques provoquées par des champignons.
0: Okay.
3: Donc il y a des taches noires sur les feuilles, il peut y avoir un feutrage blanc, on appelle ça l'oïdium ou blanc, il peut y avoir des taches de rouille, tout ça c'est des maladies qui sont provoquées par des champignons,
0: ouais,
3: et diffusées par l'humidité, donc par la pluie, ça accentue. Et là, quand vous voyez ça, bien, il faut traiter préventivement le plus tôt possible, parce que quand la maladie est bien installée, c'est plus difficile de l'enlever.
0: Mmh.
3: Voilà, on surveille, et puis il faut regarder au pied des rosiers s'il n'y a pas un pied de liseron qui vient s'inviter et grimper dans l'arbuste. C'est joli, les fleurs de liseron, mais on veut que des fleurs de rose.
0: On surveille notamment les liserons, on traite, et on retrouve également un focus sur la perte des couleurs dans le cadre de ce dossier à la une de Rustica. Tous les soins pour avoir de belles roses. Merci Alain Delavie.
3: Bonne journée.
0: Alain Delavie, directeur des rédactions de Rustica, le magazine du jardin que vous retrouvez bien sûr chez votre marchand de journaux habituel. 6h51, votre radio ici à vos côtés qui vous offre le titre On avance. Place tout de suite à Monsieur Alain Souchon.

0: Le bonheur, j'en suis certain pour vous, tout autant que pour nous, de retrouver Alain Souchon sur votre radio ici. C'était En Avance à 6h55. Nous avançons jusqu'en Moselle. Nous sommes à Distroff ce matin et nous y retrouvons Ima. Bonjour Ima.
1: Bonjour Ima.
2: Bonjour François-Xavier et Valentine.
0: Très heureux de vous accueillir, ma chère Ima, sur l'antenne d'ici. Avec votre message en ce jour de fête des mamans, on vous écoute.
2: On va faire une surprise à la maman. Et comme ces derniers temps, on voulait aller chercher une machine à laver, c'était une bonne occasion, quoi. Ça sera un cadeau qui lui fera plaisir et qu'elle aura besoin et qu'elle aura voulu. Alors, on lui a acheté une machine à laver.
1: Incroyable. Ouais. Est-ce que vous avez emballé la machine à laver,
2: Ça, c'est un petit peu plus compliqué. Hein.
1: Je peux le croire.
0: Oui, mais alors, vous savez quoi, Ima? Nous, on a Valentine Letesse qui est le spécialiste, spécialiste de l'emballage du coup des machines à laver avec un joli nœud rose. Vous allez voir, c'est vraiment de toute beauté.
1: Non, mais je me disais qu'effectivement, si vous aviez prévu de la décorer ou de faire un petit emballage, ça allait être compliqué. Mais un gros nœud rose, effectivement, pourquoi pas?
0: Voilà.
2: Oui, aussi, là, je suis en train de chercher un beau petit poème qui va avec. Eh ben, ça fera l'affaire.
0: Poème et machine à laver, le combo parfait.
1: Ima, et une attention pour votre maman, pour la soulager au quotidien, c'est super.
0: Exactement.
1: Bravo.
2: C'était comme ça, on en avait parlé. Et puis, ça va être la surprise pour elle. Quoi.
0: Eh ben, c'est parfait, vous l'embrasserez très fort pour nous. Et nous, on vous envoie votre poste radio directement à la maison. Ma chère Ima, ça c'est pour vous faire plaisir. On vous embrasse bien fort à Distroff, en Moselle. Merci d'avoir été avec nous, Ima. Et à 6h56, le revoici. Alors bien sûr, pour sa revue de presse décalée, mais avant toute chose, et surtout pour nous mettre les points sur les i. Willy Rovelli, bonjour.
3: Bonjour, bonjour. Et on commence avec un point Patrick Bruel. Alors, regarde ma bite. Oh. Hier, le chanteur a annoncé qu'il ne participerait pas à un prochain concert des Enfoirés. À moins, bien sûr, que ce ne soit pour les Restos du cul. Et oui, Patrick Bruel l'a bien compris, hein, il ne faut pas être un enfoiré pour être un enfoiré. Canicule, il n'a jamais fait aussi chaud en France pour un mois de mai. Rendez-vous compte, à un niveau température, c'est comme si on avait vécu toute une semaine dans le slip de Patrick Bruel. Roland Garros, le français Arthur Géa, ennuyé par des problèmes gastriques pendant son match face au russe Kachnakov. Il a été obligé d'aller aux toilettes et a finalement perdu, hein, confirmant ainsi le dicton « Qui va la chiasse perd sa place ?» Et bien, il aurait dû faire sa commission en jouant. C'est vrai, s'il avait fait sa commission en jouant. Depuis que 1983 et la victoire de Yannick Noah, ça aurait été le premier Français qui aurait pu laisser une trace à Roland Garros. Non, mais c'est vrai, si on fait ça sur la terre battue, ça se voit moins que pendant une compétition de patinage sur glace. C'est vrai aussi. Il faut y penser. Un couple en Dordogne découvre qu'un renard lui vole ses boules de pétanque. Il va falloir du coup revisiter Jean de La Fontaine. Un maître corbeau, sur son arbre perché, tenait en son bec une boule. Maître renard, par le métal attiré, lui tient à peu près ce langage. Hé, hey, maître corbeau, n'est-ce point là une boule au but? Si vous ne l'offrez point, vous êtes un sacré fils de... Il préfère les boules aux poules. C'est peut-être un renard dyslexique, on ne sait pas. Alors que masser ses boules par une poule, c'est pas un renard, hein, mais Patrick Bruel. Festival de Cannes, Palme d'Or pour un film roumain qui parle d'un couple roumano-norvégien à qui l'on leur retire la garde de leurs 5 enfants suspectés de maltraitance. Les prix d'interprétation féminine pour un film japonais qui parle d'une actrice de théâtre atteinte d'un cancer incurable et d'une directrice d'EHPAD avant-gardiste. Meilleur scénario pour la chronique d'un père de famille pétainiste qui va se transformer en collabo zélé sous le régime de Vichy. Et prix du jury pour un film allemand sur une archéologue sexagénaire qui va tenir tête à la mafia. Putain, on s'est encore bien marré à Cannes cette année. Hein, David Lisnard, le maire de Cannes qui mène une guerre contre la drogue, y compris pendant le festival. Mais il est con, lui, sans coke. Comment tu peux supporter ces films? C'est pas possible. Enfin, la question du jour. Tiens, justement, est-ce que les cocaïnomanes de droite votent Marine Le Pen? Vous avez 2 heures. Allez, passez un bon dimanche et à tout à l'heure midi.
0: Merci Willy Rovelli pour ce rappel. Festival de Cannes, fort humoristique, effectivement, cette année. Valentine Letesse, merci d'avoir été à mes côtés. On se retrouve à 7h30.
1: Pour l'info en 90 secondes.
0: Et quant à vous qui nous écoutez, bien sûr, c'est l'équipe d'ici matin qui vous attend de pied ferme dans votre région.
4: Bonjour Nicolas Olivier.
5: Bonjour Louise.
4: Est-ce que vous savez ce qu'est la matrophobie?
5: J'avoue que non.
4: C'est la peur des filles de devenir comme leur mère.
5: D'accord.
4: Et aujourd'hui,
5: c'est la fête
4: des mères. On embrasse toutes nos mamans. Bonne fête à vous.
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4: Journée de fête des mères en ce 31 mai 2026. Il est 7h. Le journal Nicolas Olivier, on commence par le triomphe du PSG en Ligue des Champions.
5: Des scènes de joie hier soir partout en France. Le club de la capitale a donc réussi à conserver sa couronne du jamais vu pour un club français. Paris remporte un deuxième sacre européen consécutif en battant Arsenal au tir au but hier soir à Budapest. Il y avait un partout après 120 minutes. Les Gunners sont marqués très tôt, mais le PSG a égalisé sur un pénalty d'Ousmane Dembélé. À Quimper, il y a eu de l'ambiance hier soir.
7: Deux points d'affilée.
8: Ouais. On va boire un petit coup quand même pour fêter ça, c'est magnifique.
9: C'est incroyable, moi je viens de Paris, donc ça me fait plaisir de voir ça ici. On va aller fêter ça comme il se doit. Hein.
5: Ambiance à Quimper au micro de Corentin Dévé. Alors il y a aussi eu des débordements hein, en Bretagne, quelques échauffourées à Lorient, des pillages à Rennes. Dans toute la France, ce sont plus de 400 personnes qui ont été interpellées par les forces de l'ordre. 7 policiers ont été blessés, dont un gravement à Agen. Les handballeuses brestoises sont à 60 minutes d'un troisième titre de championne de France. Le BBH affronte Sambre Avenois cet après-midi à l'Arena. Club mal classé, le leader du championnat doit gagner pour être sacré champion de France. Ça fait 5 ans que ça n'était pas arrivé et ça risque d'être la fête à l'Arena. Le coup d'envoi, c'est à 15h.
4: Plozévet n'a pas oublié Edgar Morin.
5: Le sociologue et philosophe décédé vendredi à l'âge de 104 ans avait choisi ce village du pays Bigoudin comme terrain d'études à la fin des années 60. Une centaine de chercheurs avaient travaillé sur place pendant plus de 2 ans. Le penseur en avait tiré un livre avec un nom de commune fictif, la métamorphose de Plodémètre. Et cette étude a beaucoup fait débat. Et dans le bourg d'ailleurs, beaucoup d'habitants en parlent encore, Corentin Dévé.
10: Quand on croise Philippe, correspondant de presse, même pas besoin de lui expliquer le sujet. Hier matin, Edgar Morin était dans toutes les têtes, même près de 60 ans après son enquête.
11: On peut disserter, il y a des gens qui trouvent que c'était une enquête très intéressante. Et il y en a d'autres qui peuvent sous-entendre qu'on nous a quand même un peu pris pour des ploucs à l'époque. Mais bon, c'est toutes ces enquêtes de sociologie, j'ai envie de dire, il y a toujours des polémiques.
10: Au début des années 2000, un colloque était même organisé pour voir ce qui avait changé depuis l'enquête. Preuve aussi de la trace laissée par le philosophe.
11: Plozévet a quelque part acquis, on va dire, une petite notoriété quand même grâce à ses enquêtes. Chez les ploucs, hein, il y avait une fierté d'être pris comme un sujet d'étude.
10: Assis au Café des Sports, René se rappelle très bien, il était adolescent à l'époque, mais lui n'a pas été choqué par les écrits d'Edgar Morin.
12: C'était vraiment le reflet de Plozévet, le reflet des gens, des différents clivages qu'il y avait à l'époque entre les rouges et les blancs, et entre les bourgeois et ceux qui habitaient à la campagne. Il a vraiment reflété une image de l'époque.
10: Alors il lui sera toujours reconnaissant, car il se rappelle aussi de chercheurs japonais venus dans la commune quelques années plus tard.
12: Il a réveillé le bourg, hein, c'est vraiment le cas de le dire, mais ça a été vraiment une bénédiction pour Plozévet. C'est quelqu'un que je respecterai toujours et pour qui j'ai beaucoup d'admiration.
10: Une admiration telle qu'il voulait lui dédier une maison dans la commune, réponse négative, preuve aussi encore d'une certaine rancœur.
5: Et le reportage est à retrouver sur notre site et l'application ici. Beaucoup de réactions et dommages après la mort d'Edgar Morin. Avec sa bienveillance, sa curiosité, il ne cessait de nous éclairer, a réagi le président de la République Emmanuel Macron. À Audierne, environ 500 personnes ont salué la mémoire d'Erwan Glevaux hier. Cérémonie en mer, puis à terre, pour rendre hommage au pêcheur de 43 ans, disparu fin avril au large de l'île de Sein, dont il était originaire. Son bateau a été retrouvé vide quelques jours plus tard dans le golfe de Gascogne. Pas de confrontation ni d'incident hier à Bourbriac, près de Guingamp. 340 personnes ont participé au grand banquet breton organisé par le Rassemblement National. Environ 150 manifestants sont venus protester, ils sont restés à bonne distance. Le préfet des Côtes d'Armor avait interdit les manifestations autour de la salle communale de Bourbriac.
4: 7h04, ici Bray Zizel, les adieux de Soldat Louis hier soir à Lorient.
5: Le groupe de rock a donné son ultime concert au Moustoir devant 15 000 personnes. Un événement qui a clôturé les festivités du centenaire du FC Lorient. Les dernières bordées de Soldat Louis, impossible de rater ça pour Lionel, fan depuis le début. Il a traversé la France pour assisté à cette soirée mémorable.
6: Ça fait depuis 1991 que je les suis, donc je suis un fan, je fais à peu près 10 concerts par an. Donc je viens de la région lyonnaise, je me levais d'être ici aujourd'hui. On est venu hier matin, on a fait 800 kilomètres. On repart lundi dans la journée pour recommencer le boulot mardi matin. Ouais. Je me voyais mal le dernier concert de Soldat Louis de ne pas être présent. Pour moi, c'était impossible. Je vais les voir presque dans toute la France, en Suisse. Ah, une page qui se tourne. De toute façon, j'ai dit que j'écrirais mes mémoires sur Soldat Louis parce que ça fait partie de ma vie. Ça a été beaucoup de chemin, beaucoup de rencontres, beaucoup d'amitié. Quand ça va être fini, je crois que en tant que fan, je vais avoir ma larme.
7: Ouais, j'entends que vous avez déjà un peu rien que d'y penser.
6: Ah ouais, parce que en début d'année, j'attendais les dates de concert. Je me dis, tiens, je vais aller là. Et de savoir qu'il n'y a plus de concert, c'est vrai que ça fait quelque chose. Ça fait quelque chose.
5: Lui n'est pas encore à la retraite. Alan Stivell est en concert à l'Olympia ce soir à Paris. À 82 ans, le plus célèbre des musiciens bretons est en pleine tournée pour fêter ses 60 ans de carrière. Une carrière qui a basculé justement à l'Olympia avec un concert mythique en 1972. Alan Stivell a grandi à Paris, mais la Bretagne s'est imposée à lui à l'âge de 5 ans. Il l'a raconté il y a quelques jours au micro de France Inter.
13: Quand j'avais 5 ans, je découvre physiquement la Bretagne, et ça devient un amour physique. Puisque j'étais breton de la diaspora, j'habitais Paris, et la langue, c'est à partir du moment où mon papa a construit cette harpe celtique, cette première harpe celtique des temps modernes, qu'il y a eu une sorte de révolution dans la famille, et moi-même j'ai eu un enthousiasme absolument délirant, presque maladif, presque pathologique, pour tout ce qui était autour de la culture bretonne. Donc il fallait absolument que j'apprenne le breton. J'ai connu d'abord les premiers mots, en fait, par quelques mots dits par mon père, mais pas plus que ça. Et puis aussi par des titres, de titres de morceaux bretons. Puis il y a eu cette envie complètement viscérale de parler breton. C'était, pour moi, il y avait un manque qui était une souffrance.
5: Alan Stivell à l'Olympia, c'est aussi d'ailleurs le sujet du reportage en breton à 7h30. Pour l'instant, il est 7h07. Bienvenue sur Ici Brest Diesel avec Louise Lempire. La météo, c'est un petit peu moins bien qu'hier, je crois.
14: C'est couvert ce matin, très nuageux par endroits. Des nuages qui vont partir pour laisser place au soleil. Malgré tout, des températures plus fraîches que ces jours derniers, comprises entre 19 et 22 degrés pour les maximales de la journée. Pour demain, lundi, on commence la semaine avec du soleil. Les petits vont néanmoins avoir besoin d'un petit chupen pour l'école, puisque quelques averses sont possibles en fin de journée et on attend du vent assez fort, notamment dans le Finistère, de 19 à 21 degrés pour les maximales. Sur nos routes bretonnes, pour l'heure, tout roule, mais si vous êtes témoin d'événements routiers, un seul numéro, 02 98 53 65 65.
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14: C'est Stéphanie qui décroche ce matin. Si vous nous passez un petit coup de fil, on retrouve Nicolas Olivier à 7h30 pour toute l'info d'ici. Et c'est Stéphane qui réalise cette émission. Bon début de journée à vous. Nous sommes le dimanche 31 mai.

0: Je marche seule, c'était Jean-Jacques Goldman. Et en ce jour de fête des mères, Christophe Maé avec sa chanson Hommage pour sa maman, La Lune, à découvrir avant 7h30.
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0: Avant 7h30, toujours votre idée sortie du jour. Nous vous emmenons danser et découvrir une exposition aujourd'hui du côté de Plonéo-Orlanverne. Et vous allez également pouvoir jouer avec nous ce matin. Nous vous offrons vos deux passes de jour pour le Westival. Ça se tient à la pointe Saint-Mathieu, à Plougonvelin, dans le Nord Finistère. Dans un cadre incroyable, on est là au pied du phare Saint-Mathieu, face à la mer, avec un programme qui s'annonce chargé sur scène, notamment Madeleine Anne. Mais aussi Celtas Cortos ou encore les Négresses Vertes. Pour vous faire plaisir, rien qu'à vous, ou pour offrir à votre maman, si vous aviez oublié la fête des mères et que vous le découvrez en vous réveillant ce matin, nous vous offrons ces deux passes de jour pour le Westival à la Pointe Saint-Mathieu à Plougonvelin les 26 et 27 juin prochains. À Plougonvelin, justement, se trouve le restaurant de la Pointe Saint-Mathieu. Et dans les cuisines, la chef Nolwenn Kaur, une chef qui a été récompensée au Guide Michelin et qui a cuisiné avec une actrice américaine il y a tout juste un an, actrice venue pour le tournage d'une émission Searching for Friends. Mais qui était cette actrice? Si vous avez une idée, 02 98 53 65 65. Et si c'est la bonne réponse, vous repartez avec ces deux passes de jour pour l'Ouestival.
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0: 7h14, vous écoutez votre radio locale. C'est l'heure de découvrir les dessous de la langue française avec Jérôme Prodhomme.
6: Et bonjour, entreprise Jojo les Biscotto. On vient pour le déménagement.
7: Oh bah parfait, bah c'est par là.
6: Oh là là, c'est mes mères ici. Hein? Et c'est quoi tous ces bibelots?
7: Oui bah faites attention, c'est fragile.
6: Et ça, c'est quoi par exemple?
7: Une potiche. Bah tiens, vous me faites penser, pourquoi on dit une potiche? Une potiche, c'est un objet ventru, souvent en porcelaine, qui ne sert à rien qu'à décorer. Au 19e siècle, c'était un objet très cher et qui n'avait aucune fonction utile. Il ne servait à rien, même s'il avait coûté un œil. Alors, par glissement... Oh non, ma potiche!
6: Oh bah, désolé, hein, monsieur.
7: Et bon, bah, je finis par glissement, hein. Les Parisiens ont fini par appeler une potiche quelqu'un qui, comme la potiche, était très joli et coûtait cher, mais ne servait absolument à rien.
6: Et ça, là, c'est fragile,
7: alors,
6: ça aussi?
7: Bah, vous ne touchez pas mes chiens de faïence, hein.
6: Comme l'expression.

0: Exactement. On dit de deux personnes qu'elles se regardent en chien de faïence quand elles sont l'une en face de l'autre et qu'elles s'observent attentivement et pas de manière sympathique. Exactement comme ces statues de chiens dont on ornait les cheminées au XVIIIe siècle. Des chiens en faïence, représentés prêts à l'attaque et qu'on mettait l'un en face de l'autre, qu'on utilisait aussi parfois comme presse-livre. Enfin voilà, pourquoi on dit une potiche ou se regarder en chien de faïence alors qu'on ne sait plus vraiment pourquoi. Encore que vous maintenant, vous savez.
1: Les dessous de la langue française dévoilés par Jérôme Prodhomme. Et puis rendez-vous à 7h40 pour notre petit cours de breton signé Clément Soubigou. Nous parlons des merlus qui ont clôturé les festivités de leur centenaire hier au Moustoir. C'était aussi la date unique annoncée par Soldat Louis pour 2026 avant le début de leur retraite. Eh bien, paraît-il que ces merlus bretons viendraient d'Audierne dans le Cap Cisin. On en parle à 7h40 dans le petit cours de breton signé Clément Soubigou. Pour l'heure, côté musique, Christophe Maé, La Lune, il est 7h17, vous écoutez ici Brahe Zizel.

0: La Lune, c'était Christophe Maé, une chanson pour sa maman, ces mamans qui font tant pour leurs enfants tout au long de l'année, qui sont donc à l'honneur aujourd'hui, dimanche 31 mai. Si votre maman est une licheuse, une gourmande, vous pourriez peut-être passer un moment en cuisine grâce à cet atelier qui se passe à Aliotica, la cité de la pêche au Guilvinec, dans le sud Finistère. Un atelier cuisine avec tout un tas de recettes qui sont proposées. Sushi, association, terre et mer, ça dure 3 heures, ça coûte 65 € pour un atelier en solo. C'est donc à Aliotica que ça se passe, au Guilvinec, dans le sud Finistère. C'est l'heure de nos idées sorties du jour ou des jours à venir. Si vous êtes un peu sportif et que vous aimez les défis, on vous propose de tenter une sortie proposée par Sophie, une sortie en kayak.
1: Dimanche 7 juin 2026, préparez-vous pour la descente de l'Audet. Cette année, on part de Quimper à midi pour une vraie descente jusqu'à Bénodet. Kayak, canoë, paddle, pirogue, embarqué pour 14 km dans une ambiance conviviale au fil de l'Audet. Bonne nouvelle, pas besoin d'être un grand sportif, pas de préparation spécifique. De toute façon, on descend avec la marée. Cette année, on sort aussi les nez rouges, les perruques, les déguisements. Le thème 2026, ce sont les clowns. En famille, entre amis, entre collègues, on se motive. Les inscriptions sont ouvertes sur www.descente-audet.org. Alors, prêt à embarquer avec nous?
0: La descente de l'Audet, c'est donc le 7 juin prochain. Je l'ai testé pour vous, cette descente de l'Audet avec une bouée licorne géante. Vous pouvez retrouver la vidéo sur notre page Facebook, ici, Braise-Izel. Une idée de sortie pour la journée, à présent, il y a une exposition organisée par l'association Les Tiffanistes. C'est une association de vitrail Tiffany, une technique de vitrail qui permet de créer des objets assez fins et décoratifs. Le but, c'est de mettre en avant tout le travail de l'association en montrant les pièces réalisées tout au long de l'année par les adhérents. Si vous avez des coups de cœur, certaines de ces pièces sont également en vente. C'est aujourd'hui que ça se passe à la salle Jules Ferry de Plonéour-Lanverne de 10h à 18h. C'est juste à côté de la mairie, donc il y a de la place pour vous garer et l'entrée est 100% gratuite. Et jusque aujourd'hui, dimanche 31 mai, ce sont les journées nationales de la Croix-Rouge. Donc dans les grandes surfaces, dans les supermarchés, vous allez pouvoir croiser les bénévoles de la Croix-Rouge qui sont mobilisés partout en France et en Bretagne pour leur quête annuelle, leur permettant de récolter un maximum de fonds pour financer leurs actions sociales. Dans le Finistère, ça se passe notamment au Leclerc de Crozon, encore à celui de Pleuven, au Super U de Plogonnec ou à l'Intermarché de Briec. Vous pouvez aussi vous soutenir la Croix-Rouge. Un don de 4 € permet de distribuer un panier repas complet. Un don de 30 €, quant à lui, finance une prise en charge médicale et solidaire. Il est 7h23, vous écoutez votre radio locale. Dans quelques instants, nous vous offrons vos deux passes de jour pour aller participer au Westival. C'est du côté de Plougonvelin, dans le Finistère. Et ça se passe à la fin du mois de juin. C'est à suivre juste après George Benson.

0: Johnson, Give Me The Night. Dans quelques instants, nous vous offrons vos deux passes de jour pour le Westival à Plougonvelin.
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0: Nous vous offrons ce matin vos deux passes de jour pour le Westival à la Pointe Saint-Mathieu. On est là à Plougonvelin, dans le Nord Finistère. C'est les 26 et 27 juin prochains. Pour remporter ces deux passes, il fallait nous donner le nom de cette actrice qui est venue à Plougonvelin il y a un an tout juste cuisiner avec la chef Nolwenn Kaur pour son émission Searching for Friends. Direction le Conquet pour la bonne réponse avec vous, Xavier. Bonjour.
5: Oui, bonjour. Bonjour à vous.
0: Xavier, qui est cette actrice ?
5: Eva Longoria.
0: Eh oui, bien sûr. Vous l'aviez vu l'émission ou pas ?
5: Non, j'avais entendu parler, comme je suis du Conquet, du coup, on avait entendu parler.
0: Ah bah oui, elle était venue danser la gavotte, elle est venue aussi cuisiner. Et puis là, elle est en tournage du côté de l'Alsace pour la même émission, mais dans une autre région. En tout cas, cette bonne réponse, Xavier, vous permet de remporter ces deux passes de jour pour le Westival, un festival que vous aviez déjà fait l'année dernière.
5: Oui, on avait été voir Cali. L'année dernière.
0: Que vous en aviez profité pour dormir au camping ou alors depuis Plougonvelin, vous êtes rentré au Conquet ?
5: Bah non, parce qu'on est sur le Conquet, la Pointe Saint-Mathieu, à pied, ça se fait tranquillement.
0: À pied, justement, aujourd'hui, vous partez courir, Xavier ?
5: Ouais, matin, on va courir du côté de Porcelles, une course avec ma compagne.
0: Vous savez combien de temps elle fait cette course ? Quelle distance ?
5: Elle fait le 9 km et moi, je fais le 18 km.
0: Ah oui, c'est costaud quand même.
5: Oui, il faut s'entraîner un petit peu, ça se fait bien aussi.
0: Vous courez tous les jours de la semaine, vous faites des pauses des fois ?
5: Bon, on court, ouais, deux, trois fois par semaine, effectivement.
0: Bon, bah, je vous souhaite une bonne course à tous les deux, Xavier, je vous dis à bientôt, puis profitez bien du Westival les 26 et 27 juin prochains, à bientôt.
5: Écoutez, bah, merci beaucoup, et puis bon dimanche à vous, merci encore.
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0: Dans quelques instants, l'info d'ici en breton. Nous parlons d'un retour aux sources pour Alan Stivell. C'est le reportage de Cathy Luguin à suivre dans quelques instants. Et puis dans la foulée, vous retrouvez votre petit cours de breton signé Clément Soubigou. Nous en apprenons un petit peu plus sur l'origine des merlus. Ils ont eu 100 ans. Hier, ces merlus, ils ont clôturé leur centenaire avec un concert de folie signé Soldat Louis et le Baguette de Landbiwe. Soldat Louis que vous allez pouvoir écouter dans la playlist locale ce matin. C'est à suivre juste après le 90 secondes tour de l'actu en français dans le monde. Il est 7h30.
6: Au bout du suspense et après 120 minutes de jeu irrespirable, le Paris Saint-Germain remporte la Ligue des Champions pour la deuxième année de suite.
7: C'est genre le deuxième meilleur joueur de ma vie. Un gros bisou à tous les supporters et vive le PSG.
6: Le 9e club de l'histoire seulement à réaliser cette performance après une victoire contre les Anglais d'Arsenal au tir au but. La fête et ses débordements. Plus de 400 interpellations dans toute la France hier soir. Des scènes de pillage à Rennes, Clermont-Ferrand, Strasbourg, Grenoble, des tirs de mortier et des blessés, notamment à Paris où une voiture a fini sa course dans la terrasse d'un restaurant. Ne mangez pas les lardons dans votre frigo avant d'avoir vérifié le numéro de leur lot sur ici.fr. Un rappel massif et de plusieurs marques est en cours. Par manque de sel, leur conservation est compromise. C'est l'investissement le plus important d'Europe en matière d'intelligence artificielle. 75 milliards d'euros au total dans les Hauts-de-France, annonce du patron de SoftBank. Le géant de la technologie construit de nouveaux data centers, des usines de serveurs informatiques. Plus qu'une Française sur les cours de Roland-Garros, Diane Paris. Pour la première fois de sa carrière, elle disputera les huitièmes de finale d'un tournoi du Grand Chelem. Après sa victoire hier face à la numéro 6 mondiale du tennis, l'américaine Amanda Anisimova. Et puis un rêve d'enfant se réalise pour Victor Wembanyama. Le Français jouera sa première finale de NBA, le prestigieux championnat américain de basketball, qualifié avec son équipe des San Antonio Spurs pour défier les Knicks de New York début juin.
0: Le 90 secondes tour de l'actu en français dans le monde, c'était Valentine Letès. Dans l'info d'ici, Brahis Izel en breton, Nicolas Olivier, retour aux sources pour Alan Stivell.
8: Le musicien breton le plus connu au monde retrouve ce soir la salle qui a fait sa renommée, l'Olympia à Paris. Une étape de sa tournée qui célèbre ses 60 ans de carrière et elle est forcément symbolique. C'est à l'Olympia que Stivell a donné un concert mythique en 1972 qui a totalement changé sa vie. Le reportage en langue bretonne, signé Antoine Krempf.
9: Hervé, je cante à Alan Stivell, Seni vers Lorenzo.
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8: Alan Stivell à l'Olympia ce soir à Paris. Il jouera justement certains des morceaux du concert de 72, mais aussi des nouveaux titres et notamment une reprise d'une chanson de Marianne Faithfull.
0: Et vous revenez à 8h, Nicolas, au menu des infos.
8: Eh bien, cet hommage hier à Audierne, un mois après la disparition d'un marin pêcheur en mer. La météo à 7h34, Louise.
0: Il va faire beau une fois que les nuages vont s'estomper, puisque ce matin, on se réveille la tête dans les nuages, très clairement. De 19 à 22 degrés pour les maximales de la journée. Des températures similaires demain, lundi. Si le soleil nous accompagne le matin, quelques averses sont possibles dans le courant de l'après-midi. Sur nos routes bretonnes, si vous préparez un week-end sur nos îles dans le courant du mois de juin, la compagnie Océane vous recommande d'éviter le week-end du 19 au 21 juin en presqu'île de Quiberon. L'île accueille et la presqu'île une étape du championnat du monde de triathlon. Près de 30 000 personnes sont attendues donc en presqu'île de Quiberon à cette occasion. Un événement qui risque de perturber notamment l'accès à la gare maritime. Si vous ne pouvez pas ou si vous ne souhaitez pas tout simplement reporter votre week-end, Brace Go vous recommande de prévoir une arrivée minimum 2 heures avant l'heure de départ en gare maritime.
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0: Avant 8h, vos 3 plus, 3 infos pratiques, locales et utiles. On vous donne une petite idée cadeau pour votre maman, puisqu'aujourd'hui, c'est la fête des mères.

0: sauter les innocents, musique de retour avant 8h avec Jean-Louis Aubert et Dan Armbraz.
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0: Avant 8h toujours, nous vous transformons en véritable archéologue. Sur l'île de Groix, des fouilles archéologiques vont avoir lieu jusqu'à la fin du mois de juin et vous allez pouvoir y participer pour accompagner les recherches. Pour l'heure, c'est notre petit cours de breton signé Clément Soubigou et du foot dans le petit cours du jour à l'occasion des 100 ans du FC Lorient qui ont eu lieu hier. C'était la soirée de clôture.
2: Ce samedi, pour les 100 ans des Merlus de Lorient, il va y avoir de l'ambiance au stade du Moustoir. Alors on se prépare en breton.
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2: Le stade du Moustoir. Eh bien en breton, on va dire « Tachen ar Voustoir ». Tachen. Un dachen, c'est un terrain, mais aussi une aire ou une place. Un dachen fobal, un terrain de foot. Donc « Tachen ar Voustoir », on comprend le stade ou le terrain du Moustoir à Lorient, évidemment. Et du coup, ce nom, Moustoir, ben on va s'y intéresser aussi. Alors, Voustoir, en breton, breton l'orienté, mais ce mot se retrouve très fréquemment. On voit le Moustoir, le Mouster, le Vouster, ou encore Moustéru, le nom d'une commune. Et la traduction est simple. Alors, Voustoir, c'est un monastère, donc un ancien établissement religieux, ce qui explique que ce mot revienne si souvent. Moustoir, alors Voustoir, hein, je précise, car c'est un mot féminin en breton, alors Voustoir. Et le pluriel, c'est « Moustéru ». Et je prenais l'exemple de « Moustéru ». Alors « Voustéru », l'étymologie laisserait à penser à un ancien monastère des Templiers. Donc « Tachen Fobal ar Voustoir », le stade du Moustoir. Le stade de foot hein, du Moustoir, à Lorient évidemment.
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2: Et venons-en au nom de l'équipe en lui-même, les Merlus. L'origine précise de ce nom vient de la pêche, de la grande époque des ports bretons. D'ailleurs, avant ce choix de Merlus, c'était la Marée Sportive, le nom du club. Mais restons sur les Merlus et vous serez contents. La forme bretonne est presque identique, on rajoute un Z à la fin, ça donne Merlus. Merluzette pour le pluriel. Et ce mot Merlus a d'ailleurs servi de surnom à de nombreux bretons, bien malgré eux parfois. Pénou Merlus se disait au XVIIIe siècle, et jusqu'à maintenant, ironiquement sur les habitants d'Audierne. En rapport à la quantité de merlu qui était déchargée au port. Pen Merlu, c'est donc le surnom d'un habitant d'Audierne, mais aussi de Combrite, dans le pays Bigoudin. Combridis, Pen Merlu. Mais aussi des habitants de Plomeur, près de Lorient. Pen Merlus. Voilà pour ce petit cours poissonnier. Moi, je vous dis à très vite. Toujours ici, évidemment. La Henta.
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0: c'était Jean-Louis Aubert que vous allez pouvoir voir sur la scène du Festival des Vieilles Charrues cet été du 16 au 19 juillet prochain. Et sur la scène des Vieilles Charrues également, Feu Chatterton. Mais aussi la chanteuse Vanessa Paradis. Pour les passes 3 et 4 jours, ces passes-là sont épuisées, mais il reste des billets journée pour le vendredi, pour le samedi et pour le dimanche. Rendez-vous sur le site des Vieilles Charrues. Avant les festivals d'été, on vous propose de rencontrer le petit poucet breton. Le petit poucet, vous connaissez l'histoire, il sème les cailloux pour retrouver son chemin. Eh bien nous, en Bretagne, on en fait d'immenses tas avec ces cailloux. On en parle dans la question pas si droche de Louis Gildas.
1: C'est quoi un cairn ?
2: En breton, on dit cairn et c'est un tas de pierres.
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2: Sur la commune de Plouezor, qui surplombe la baie de Morlaix dans le Trégor finistérien, au lieu dit Barnonès, se tient un cairn qui, dans les années 50, a bien failli disparaître. Dans cet après-guerre, où tout était à faire et à refaire, le maire de l'époque décide d'une route pour relier le bourg de Plouezor à Térénez. Une bonne idée, selon lui, pour développer le tourisme. En 1954, une entreprise de travaux publics fut mandatée pour mener à bien le chantier, un gros chantier, pour cette route nouvelle qui nécessitait du remblai caillouteux. Ça tombe bien, se dit le maire, il y a ce tas de pierres à Barnonès. Certainement une ancienne dépendance du château à demi détruit, ou encore une soute à munitions, sans aucun intérêt. Et fin 54, les pelleteuses entrent en action. Ce que beaucoup ne savent pas, c'est que ce monument est répertorié comme monument historique, pas classé, non, comme les célèbres alignements de Carnac, mais référencé. Un jour, la pelleteuse heurte une grosse dalle qui met à jour une salle où les ouvriers peuvent se tenir debout. Les pierres sont gravées aussi. Les ouvriers alertent alors leur patron, mais celui-ci ne veut rien entendre. Il faut poursuivre le chantier.
1: Mais il s'est passé quoi ensuite ?
2: Ben, la découverte est arrivée aux oreilles du curé qui publie un article dans le journal paroissial et qui arrive aussi chez un journaliste à Morlaix qui alerte lui-même Pierre Roland Gio, l'archéologue pape de la préhistoire en Bretagne. Il fait arrêter le démantèlement. Le cairn de Kerdibras, son nom en breton, est vieux de 5000 ans. Le professeur Gio dira, c'est un témoin d'une phase essentielle de la civilisation occidentale de l'Europe à laquelle nous sommes redevables. Il est le Parthénon de la préhistoire, comme dira aussi André Malraux, ministre de la Culture dans les années 60.
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0: Il fait partie des incontournables de nos scènes bretonnes. Dan Arbraz est aujourd'hui dans votre playlist locale, aux côtés de ceux que vous êtes peut-être allés voir hier soir au Moustoir pour leur concert d'adieu. C'est Soldat Louis sur ce titre Island, il est 7h51.

0: Highlands, c'était Soldat Louis avec Dan Arbraz dans votre playlist locale. C'est l'heure de vos 3 plus 3 infos pratiques, locales et utiles. Commence par vous transformer en vrai archéologue. À partir de ce lundi et jusqu'au 20 juin prochain, les fouilles vont reprendre sur le chantier archéologique de la Pointe des Chats sur l'île de Groix. En juin 2025, c'est un monument funéraire dans un très bon état de conservation qui avait été mis à jour. Eh bien, vous allez pouvoir continuer de visiter le site en tant que visiteur simple. C'est les mardis et les jeudis à 17h, mais aussi les samedis matins à partir de 11h. Et ce, pendant toute la durée du chantier. Et sur inscription auprès de Lille, en plus de ces visites auprès de la mairie de Lille, vous allez pouvoir participer aux fouilles à la Pointe des Chats pendant une journée. Et sur nos plages bretonnes, vous avez forcément profité des derniers jours pour aller vous baigner. Il faisait très beau, il faisait très chaud, une chaleur qui n'a pas toujours plus aux méduses qui sont nombreuses à être arrivées sur le littoral breton. On vous le rappelle, si une méduse vous pique, ne faites pas pipi sur la piqûre. Elle va laisser de petits harpons sur votre peau. Ceux qui ont déjà libéré du venin et qui vous font mal, et ceux qui n'ont pas encore libéré leur venin. Si vous faites pipi dessus, ça va activer le venin qui reste encore dans les harpons. Alors la SNSM, la Société Nationale de Sauvetage en Mer, vous recommande de rincer la piqûre à l'eau de mer tiède, de frotter ensuite avec du sable, de gratter doucement avec une carte, et on rince à nouveau et on désinfecte. Et la troisième et dernière info concerne la fête des mères. C'est aujourd'hui dimanche, alors si vous êtes encore à la recherche d'un cadeau pour leur faire plaisir et que vous êtes une fratrie nombreuse pour diviser la note à la fin, vous pouvez lui offrir une Braise Box. Peut-être que dedans, vous pourrez y ajouter ce séjour relax pour deux personnes qui contient un massage, une location de vélo ainsi qu'une nuit en hôtel à Lorient dans le Morbihan. C'est au coût de 219€. Et pour offrir cette Braise Box à votre maman, rendez-vous sur bracebox.fr.
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0: Vous connaissez peut-être la phrase qui dit « Maurice, tu pousses le bouchon ». Eh bien aujourd'hui, nous rencontrons un homme qui pousse le bouchon. Il s'appelle Léo, il est dans les petits bonheurs du jour.
4: Bon, silence plateau s'il vous plaît.
5: Salut Brice Zizel.
4: Et action.
6: C'est qui ce mec là?
5: Alors je suis Léo Ratez, j'ai 33 ans et je suis réalisateur.
7: Le film a commencé depuis 15 secondes et déjà elle est à poil.
4: Mais c'est complètement passé dans les mœurs.
5: Et je suis dans les petits bonheurs.
8: Dis donc, je t'avais jamais vu à poil, tu sais que t'es une vraie bête toi?
9: Oui bah te moque pas, c'est parce que j'ai été dispensé de gym à l'école alors.
8: C'est sûr que le sport y a perdu.
10: Mais d'où il est sorti celui-là?
5: Je viens de Saint-Jean-Trolimont.
11: Du pays Bigoudin.
10: Ah bon?
5: Un petit village de 900 habitants. C'est un petit village caché qui vit beaucoup l'été, l'hiver qui est un peu plus discret et qui mérite de vivre encore plus le reste de l'année. Quoi.
12: Avec lui, on n'aurait pas besoin de se cacher, j'en suis sûr.
13: Et ton petit coin de paradis?
5: Alors mon coin préféré, quand je me balade, je pense que c'est l'étang de Trinvel.
14: Ah ben, montrez-moi où ça se trouve.
5: L'étang de Trinvel, il se situe sur la côte, dans la baie d'Audierne. C'est un endroit qui est très sauvage, préservé, avec notamment pas mal d'oiseaux. J'aime beaucoup observer justement cette nature vivante que l'on tend à voir disparaître dans les autres régions.
15: Peut-être que l'homme n'est qu'une erreur de la nature en fin de compte.
16: Tu m'attrapes un souvenir?
5: Alors le souvenir d'enfance qui me fait marrer, et je l'assume, c'est quand j'étais en petite section. On faisait des maracas avec les boîtes de pellicule photo. Et on y mettait des lentilles, les lentilles alimentaires.
13: Et alors?
5: Et pour draguer une fille de ma classe, je m'étais mis des lentilles dans les oreilles. Voilà.
17: Tu crois que tu vas pouvoir me draguer tranquillement sans que personne s'aperçoive de rien peut-être?
5: J'ai fini chez le médecin pour les enlever tout simplement.
18: Qu'est-ce que t'as? T'as de l'eau dans les oreilles?
19: Non, c'est depuis tout à l'heure, j'entends que de la merde.
20: Ce matin, exercice d'expression orale.
5: Alors l'expression bretonne que je dis souvent, c'est les ribines. C'est vrai que quand on en parle un peu autour de nous, en dehors de la Bretagne, les gens nous demandent c'est quoi ces ribines. Mais en fait, nous, il n'y a que ça autour de chez nous, dans ce petit village de 900 habitants. Et donc voilà, c'est le mot que j'utilise le plus, je pense.
21: C'est fou, hein, comme la vie est un long chemin, d'où partent plusieurs petits chemins, et suivant le chemin que tu prends,
11: T'arrives ailleurs que là où tu serais arrivé si t'avais pris un autre chemin.
21: C'est pas faux.
5: Allez, salut.
0: Les petits bonheurs du jour, une série signée Laurent Lelimentour. Vous pouvez retrouver d'autres portraits sur notre site et application ici. Dans quelques instants, on fait un point sur votre actualité du jour. Le journal de Nicolas Olivier arrive dans une petite minute. Nous parlons de Roland Garros. Peut-être que vous suivez avec assiduité tous les matchs, tous les après-midi, dans votre canapé, devant votre télé. Eh bien, on en parle dans quelques instants. Et puis juste après, vous allez pouvoir découvrir le nouveau titre de Mylène Farmer.
22: C'est à qui le tour ?
0: Et dans ce nouveau titre de Mylène Farmer, nous, chez Ici Bray Zizel, on a repéré ce qu'on appelle une hallucination auditive. C'est quand on entend un mot ou une expression qui a l'air de vouloir dire quelque chose et en fait les paroles ne correspondent pas du tout à ce qu'on entend. On vous en dit plus avant 8h30. Avant 8h30 toujours, la carte postale du jour.
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0: Nous sommes le dimanche 31 mai 2026. Bonne fête à toutes les mamans, il est 8h. Le journal, c'est avec vous, Nicolas Olivier. Les larmes ont coulé hier à Audierne, dans le Finistère.
23: Des dizaines de bateaux sont sortis devant le phare du Raoulic pour rendre un dernier hommage à Erwan Glevaux. Ce marin pêcheur de 43 ans a disparu en mer fin avril. Seul son bateau a été retrouvé quelques jours plus tard au large de l'Espagne. Environ 500 personnes se sont rassemblées au port pour lui dire adieu. Dans le Cap Sizun, c'est toute la communauté des gens de mer qui ont été touchés par ce drame, qui en rappelle malheureusement d'autres. Marie-Claude est solidaire.
24: C'est vrai que je suis née à Audierne, j'ai vécu dans le milieu marin toute mon enfance et là j'habite à Quimper et je tenais à cœur d'être là aujourd'hui pour participer. On sait beaucoup que c'est un métier passion, hein, voilà, il est mort dans le milieu qu'il aimait. J'imagine qu'il avait trois amours, sa fille, sa femme, la mère. On a énormément d'espoir de savoir qu'un jour il y aura plus de sécurité et qu'au niveau de l'État que ça bouge pour les aider parce que c'est un métier tellement difficile, ils donnent tellement physiquement, moralement, il faut les aider pour qu'ils aient le plus possible de sécurité à bord. On connaît plein de jeunes là et on tient à leur vie et voilà, faut que ça bouge.
23: Et reportage à Audierne dans l'info d'ici à 8h30. Une deuxième étoile pour le PSG. Le club de la capitale conserve son titre de champion d'Europe. Victoire au tir au but contre Arsenal hier soir en finale de la Ligue des Champions à Budapest. Il y a eu des scènes de liesse un peu partout et des incidents à Lorient. Des projectiles et des pétards ont été jetés sur la police qui a fait usage de gaz lacrymogène. À Rennes, des commerces ont été pillés d'après le ministère de l'Intérieur. Dans toute la France, les forces de l'ordre ont procédé à plus de 400 interpellations. 7 policiers ont été blessés. Le banquet breton du Rassemblement National s'est déroulé dans le calme hier à Bourbriac, dans les Côtes d'Armor. 340 convives ont déjeuné dans une salle communale. À bonne distance, quelques 150 personnes ont protesté dans le calme contre l'extrême droite. Le préfet avait pris un arrêté interdisant les manifestations autour du site. Il n'y a pas eu d'incident. Un tournoi de foot entre prêtres était organisé hier à Rennes. Vous avez bien entendu, près de 300 séminaristes répartis dans 26 équipes venues de tout le pays se sont affrontés dans la bonne humeur, dans une ambiance néanmoins compétitive. Justine Leblon.
25: Père Louis, et avec Gaëtan, vous allez faire de l'attaque-défense sur cette passe-là, hein, ok ?
0: Les soutanes sont au vestiaire, place au maillot de foot et aux crampons.
26: C'est une très belle ambiance fraternelle.
0: Derrière le goal, Mackinlove Junior Bastien, arrivé d'Haïti il y a 3 ans pour devenir prêtre.
26: Là, il y a presque toutes les maisons de formation en France. On ne sait pas, c'est peut-être des frères avec qui on va travailler dans l'avenir, donc c'est déjà pas mal de rencontrer les autres.
0: Gaëtan Delmont lui porte les couleurs bretonnes, il étudie au séminaire de Rennes pour devenir prêtre au diocèse du Finistère.
27: Moi je suis plutôt en milieu gauche.
0: Sa stratégie sur le terrain, écouter coûte que coûte son capitaine.
27: Bah, c'est un peu comme dans notre vie de foi, notre vie avec le Christ, on lui fait confiance. On aurait peut-être pris une autre décision à sa place, on aurait préféré jouer, mais il nous laisse sur le banc, on lui fait confiance, c'est lui qui a les clés, il sait comment nous gérer. Je pense que les arbitres pourront témoigner, ils ont rarement des tournois aussi calme sur le plan des contestations.
0: Sous son chasuble, Thomas ne peut que confirmer. Il faut dire qu'il n'a pas l'habitude d'arbitrer des matchs avec des religieux.
26: Ah, c'est pas le niveau technique est différent. On est un peu plus souple sur l'application du règlement aujourd'hui que sur un match de championnat classique.
0: Accueillis sous les couleurs du Stade Rennais, les 300 séminaristes ont joué tous leurs matchs sur les terrains du centre d'entraînement de la Piverdière.
23: Et c'est une communauté de Mayenne qui a remporté cette Coupe de France en finale contre Rennes.
0: Et c'est joueur de titre pour le Brest-Bretagne Handball.
23: Oui, à moins d'un cataclysme, le BBH va être sacré champion de France cet après-midi. Pour la dernière journée de Ligue féminine, les Brestoises affrontent Sambre, l'avant-dernier qui est déjà relégué. Et en cas de victoire, elles décrocheront leur troisième titre après celui d'Arvor 29 en 2012 et celui de 2021. Cela faisait 5 ans que Brest était systématiquement barré par son rival Metz. Et cette saison, tout s'est joué à un petit but le 3 mai dans le choc entre les deux cadors. Depuis, le BBH a son destin en main à condition de tout gagner. Une pression pour la gardienne du club, Camille Depuisé.
1: Je pense que c'est peut-être aussi ce qui a pu parfois un peu nous desservir sur les matchs qui ont suivi. C'est de, au final, peut-être jouer avec cette pression de se dire on a réussi à faire peut-être le plus important, mais la vérité, c'est que dans ce championnat, le plus important et le plus dur à faire, c'est de gagner tous les adversaires, tous les matchs, parce qu'il n'y a pas de droit à l'erreur sur ces dernières années avec la formule de championnat classique. On a fait preuve de caractère comme on l'a fait aussi à beaucoup de fois et à plusieurs moments de la saison cette année pour rien lâcher et garder notre destin entre nos mains. J'espère vraiment qu'on va finir le job parce que je pense qu'on le mérite au vu de notre saison et ce sera une première validation de tout le travail qu'on a fait pour aborder la semaine suivante de la meilleure des manières.
23: Et la semaine prochaine, ce sera la finale à 4 de la Ligue des Champions à Budapest avec une demi-finale le samedi face à Győr. Mais d'abord donc ce Brest-Sambre, c'est à 15h à la Arena. À Roland-Garros, il y aura une Française en deuxième semaine. Diane Paris a créé l'exploit hier en battant l'Américaine Anisimova, sixième mondiale en 3-7. Elle disputera pour la première fois les huitièmes de finale d'un tournoi du Grand Chelem. Chez les messieurs, fin du rêve, hélas, pour Moïse Kouamé, 17 ans, éliminé en quatre manches par le Chilien Tabilo. Et puis la première finale NBA pour Victor Wembanyama, le géant français des San Antonio Spurs, a permis à sa franchise de terrasser Oklahoma City cette nuit dans le match 7 de la finale de Conférence Ouest. Les Spurs affronteront les New York Knicks pour le titre.
0: Soldat Louis a tiré sa révérence.
23: Dans l'émotion, le groupe Lorientais a livré son ultime prestation hier soir au stade du Moustoir en clôture des festivités du centenaire du FC Lorient. Devant 15 000 personnes, Serge Danet et sa bande ont repris leurs refrains les plus célèbres qui résonne depuis les années 80. Vous avez suivi le show pour Ici Brésisel, Louis Emeriot.
4: T-shirt gris du groupe, Laurent est un des premiers arrivés. Il court jusqu'aux barrières de sécurité pour être au premier rang. Soldat Louis, pour lui, ça représente beaucoup.
6: Beaucoup d'émotions, beaucoup de souvenirs avec eux. La rencontre avec mon épouse, malheureusement, elle nous a quittés aussi. Donc ça fait beaucoup d'émotions, ouais. Je pense que la fin du concert va être dur. J'aurai sûrement ma petite larme à la fin du concert, je pense, ouais.
4: Le groupe arrive sur scène avec le bagad de l'Anbiwe avant de faire résonner son rock. Un véritable retour en enfance pour Anthony. C'est avec eux qu'il a vécu son premier concert.
7: J'avais les larmes aux yeux quand je suis rentré dans le stade, je me dis c'est la dernière. J'ai été les voir la première fois, j'avais 9 ans au fort de Berthomme, dans le Finistère. Je peux pas louper la dernière. Impossible.
4: Et le charme n'a pas pris une ride. Anne regarde les artistes, tape du pied et récite toutes les paroles.
8: Ah, j'adore. Il met de l'entrain, il parle des choses de la société. Super. On va avoir 4-5 albums et tout le coffret.
9: Ah quand même, donc une grande fan quoi.
8: Ah j'aime bien, ouais.
4: Une dernière communion pour se dire au revoir, parce que Guénel en est sûr, Soldat Louis reviendra.
8: Je pense que ça sera pas la dernière fois. Ils vont trouver quelque chose pour revenir.
9: Vous avez espoir?
8: Ah oui, un grand espoir, ouais.
4: Et les fans le promettent, s'il y a un nouveau dernier concert, ils seront au rendez-vous.
23: Notre Soldat Louis à nous, Louis Emeriot, il est 8h08. La météo du jour, Louise, c'est gris pour l'instant en Bretagne.
0: Pour l'instant, oui, mais on croise les doigts parce que Météo France annonce que ça va se lever pour laisser place au soleil dans le courant de l'après-midi, de 19 à 22 degrés pour les maximales de la journée. Des températures similaires pour demain, lundi, avec du soleil en début de journée, quelques averses possibles dans le courant de l'après-midi et du vent assez fort annoncé pour le Finistère. Sur nos routes bretonnes, prudence si vous prenez le volant. La Nationale 165 est en travaux à hauteur de Briec dans le sens Quimper-Brest. Il y a un moment, vous bifurquez sur la voie qui va de Brest à Quimper. Donc la vitesse est abaissée à 80 km par heure. Si vous êtes témoin d'événements routiers, 02 98 53 65 65, c'est vous, nos meilleurs informateurs.
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0: Avant 8h30 sur votre radio locale, le jeu de la carte postale. La règle est simple, je vous raconte une histoire derrière laquelle se cachent des indices. C'est à vous de les démasquer pour retrouver une commune quelque part en Bretagne et remporter notre cadeau du jour, un jeu auquel nous jouons ensemble après Jean-Pierre Madère. Macumba, il est 8h08, ça porte bonheur.

0: Jean-Pierre Madère, c'était Macumba dans la playlist d'ici Bray Zizel. Musique de retour sur votre radio locale avant 8h30, c'est avec Thérèse Trent d'Arby.
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0: Avant 8h30, toujours, notre idée sortie pour le mois de juin. Ça va bouger du côté de Spézet pour la 20e édition de la fête de la montagne et un défilé de mode à l'occasion. On en parle avec Yann Cumunel juste avant 8h30. Et puis avant 8h30, toujours, vous allez pouvoir jouer avec nous. Nous vous offrons ce matin vos deux invitations pour la pièce de théâtre « Tout va très bien ». Ça se passe au Parc des Expos de Pennevillers à Quimper le 6 juin prochain. Cette pièce de théâtre est mise en scène par Arthur Jugnot, le fils de Gérard Jugnot, avec en tête d'affiche notamment Laurent Ournac. Pour pouvoir remporter ces deux invitations pour cette pièce de théâtre qui vous emmène découvrir l'histoire hilarante de trois frères qu'aurait mieux fait de ne pas se croiser ce jour-là, il va falloir démasquer notre carte postale du jour, des indices s'y cachent vous permettant, vous le savez, de retrouver une commune quelque part en Bretagne. Cher Gaspard, j'ai pris le large quelques jours, objectif, rendre visite au chat. Demain, j'irai visiter le trou de l'enfer et dès que la mairie ouvre ses portes, je vais m'inscrire pour devenir archéologue. Une journée dans ma vie pour être un archéologue, ça va être génial. 02 98 53 65 65. 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
0: Il est 8h14, c'est l'heure de votre rendez-vous vie numérique, vie privée avec Valentine Letesse. Nous parlons des façons d'utiliser l'intelligence artificielle en toute sécurité. Et ce matin, Valentine, vous nous expliquez comment nous en servir sans mettre en danger nos données personnelles.
6: Commencez par bien choisir votre IA générative. Toutes ne proposent pas les mêmes fonctionnalités. Elles vous sont détaillées dans la politique de confidentialité. Certaines vous obligent, par exemple, à créer un compte. D'autres non, je vous les recommande. Vous pouvez aussi les tester avant de faire votre choix, notamment grâce au site du gouvernement Compare IA. Vous pouvez comparer donc les réponses des différentes intelligences artificielles disponibles sur le marché. Claude par Anthropique, Le Chat développé par Mistral ou encore DeepSeek. Mais n'oubliez jamais, peu importe l'outil, toutes les IA peuvent se tromper. Il est donc essentiel de vérifier les informations fournies par une intelligence artificielle. Je vous conseille aussi d'activer le mode source à chacune de vos questions. L'IA vous donnera les liens internet des informations qu'elle vous a fournies. L'option est déjà automatiquement activée, par exemple sur ChatGPT.
0: Et quand on utilise une intelligence artificielle, à quoi faut-il faire attention ?
6: À tout ce que vous écrivez, insiste la CNIL, la Commission nationale de l'informatique et des libertés. Évitez de partager des données personnelles dans vos prompts, c'est le nom des textes et des questions envoyées à une IA. Ne lui donnez pas votre nom, votre métier précis ou encore votre adresse. Attention également aux documents partagés, un bulletin de salaire, une analyse biologique. Toute information sera stockée. D'abord pour améliorer les IA, leur développement ne s'arrête jamais, même si vous pouvez de plus en plus souvent vous y opposer dans les paramètres d'utilisation. Elles sont aussi conservées, ces informations, lorsque vous avez créé un compte

0: sur l'un de ces outils, pour que l'IA vous réponde par rapport à vos conversations précédentes. Si vous lui avez déjà confié que vous aviez un petit ami, par exemple, et son nom, elle sera capable de vous parler de votre ami Christophe. Voilà pourquoi il est aussi conseillé de régulièrement supprimer ses traces, son historique et son compte lorsqu'on n'en a plus besoin.
1: Et comment repérer vos traces sur Internet et les effacer? On vous répond justement sur ici.fr, page vie numérique, vie privée, Valentine Letess, qu'on retrouve à 8h30 pour le 90 secondes, tour de l'actu en France et dans le monde. Elle a signé son tout nouveau titre avec ce retour vendredi, la chanteuse Mylène Farmer. Ce titre, c'est À qui le tour? Et bien, dans cette chanson, les équipes d'ici Brahe Zizel entendent ce qu'on appelle une hallucination auditive. C'est-à-dire qu'il y a une phrase qui nous fait tiquer. Écoutez.
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1: Nous, on entend tous « Servez les choucroutes ».
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1: Alors, on vous propose de vous faire votre propre idée ce matin. La vraie phrase, c'est « Servile et je croule ». Nous, on entend « Servez les choucroutes ». À vous de nous dire si vous entendez la même chose ou peut-être autre chose. C'est le but des hallucinations auditives. Mylène Farmer.

0: qui le tour. C'était la chanteuse Mylène Farmer. 8h20, c'est notre idée sortie pour les jours à venir. Ça va bouger du côté de Spézet au mois de juin pour la 20e édition de la Fête de la Montagne. On en parle avec vous ce matin, Yann Cumunel, bonjour.
1: Bonjour.
0: Vous êtes le président du Béga de Osismi et pour les 20 ans de la Fête de la Montagne, il y a des petites nouveautés, notamment ce fameux défilé de costumes bretons. Quelles époques de notre culture bretonne vont être représentées ?
1: Alors l'idée avec ce défilé qui aura lieu le vendredi soir, le vendredi 12 juin, c'était de mettre en valeur le costume forcément. Donc on a embarqué avec nous trois cercles du coin, Spézet forcément, mais aussi Carré et Restrenin. Et l'idée c'est toujours de mettre en valeur le terroir montagne, parce que c'est ça l'objet de la Fête de la Montagne. Et donc on leur a demandé de nous dire ce qu'ils pouvaient proposer en costume montagne, toutes époques confondues, et de couvrir un maximum de costumes, de maximum d'époques et de diversité. Et donc ils vont pouvoir nous présenter comme ça toute leur collection de costumes féminins et masculins.
0: Où il va se tenir ce défilé le 12 juin prochain ?
1: Alors on a choisi de faire ça à la Chapelle du Crâne, un lieu qu'on a utilisé pendant longtemps pour organiser un concert au Bagad, et ça fait quelques années qu'on ne l'a pas utilisé. Elle commence à revivre un petit peu aussi avec des concerts, en plus d'être ouverte tout l'été grâce aux bénévoles. Et voilà, on s'est dit que c'était une bonne idée. On a vu que ça avait été un petit peu expérimenté aussi par d'autres associations de proposer une mise en avant du costume dans ce cadre-là. Et donc on va s'amuser un petit peu avec l'écrin de la chapelle pour mettre en scène ce défilé.
0: On plonge donc dans notre histoire bretonne grâce au costume avec ce défilé qui se passe avec les cercles celtiques de Spézet, de Carré ou de Restrenin. C'est le 12 juin prochain. Mais c'est surtout le week-end que se déroule cette Fête de la Montagne, une 20e édition. Pour l'un des autres temps forts, c'est aussi le concours de sonneurs qualificatif pour le championnat de Bretagne des sonneurs. Il va se tenir à Gourin début septembre. Qui va y participer ?
1: Alors, on a la chance à Spézet, en organisant ce concours montagne depuis 20 ans, d'avoir un terroir qui attire beaucoup de sonneurs et qui aussi accueille les meilleurs sonneurs, sans trop de prétention évidemment, parce que c'est pas forcément les représentants du terroir montagne qui gagnent à chaque fois, mais on a des références et des couples de sonneurs qui sont allés jusqu'au titre de champion de Bretagne à Gourin, comme Hervé Irvois et Cédric Moigne, ou Yann-Emmanuel Laridon et Youné Delec. Et donc, voilà, ça fait partie des têtes d'affiche qui seront peut-être inscrits pour essayer de se qualifier parmi sans doute une quinzaine d'autres couples. Donc voilà, on attend pas mal de monde, aussi bien dans la catégorie Bignou Bombarde que dans la catégorie Cornemuse Bombarde.
0: Il y a donc ce concours de sonneurs qualificatifs, le défilé de nos costumes bretons et une battle de gavottes annoncée le samedi 13 juin. Qui peut y participer à cette battle ?
1: Alors tout le monde, même si on n'est pas forcément spécialiste de la gavotte, parce que l'idée c'est de faire un petit pas de côté avec ces battles, avec toujours un fond musical de gavotte, mais l'interprétation de la danse sera libre sur cette partie. Il faut quand même une petite référence ou un clin d'œil peut-être ou pas de la gavotte, mais ça reste libre, donc chacun peut s'exprimer comme il le souhaite, avec d'autres influences, d'autres danses, et essayer de proposer quelque chose d'original. L'idée, c'est un petit peu de s'amuser et de faire ce pas de côté, mais en gardant toujours le lien avec l'esprit et le côté montagne.
0: Mais vous allez noter quoi, alors, si c'est pas vraiment du pas de gavotte, mais c'est quand même un battle de gavotte ?
1: Ouais, bah, l'idée, c'est qu'on a déjà un petit concours de danse aussi qui se tient le dimanche en parallèle. Donc là, on fait vraiment autre chose et le jury sera amené à valoriser la créativité, l'originalité. Voilà, ce sera à la libre appréciation des juges de déterminer si la proposition était originale.
0: Défilé de mode, concours de sonneurs qualificatif pour le championnat de Bretagne des sonneurs, mais aussi stage de danse, fest-noz, repas, chanté, stage de chant, la 20e édition de la Fête de la Montagne, c'est les 12, 13 et 14 juin prochains. C'est à Spézet que ça se passe dans le Finistère. Merci à vous, Yann Cumunel, d'avoir été parmi nous. Il est 8h25, vous écoutez votre radio locale. Dans quelques instants, la carte postale.

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6: Vos deux invitations pour le spectacle de théâtre Tout va très bien. La pièce de théâtre qui se tient au Parc des Expos de Pennevillers à Quimper le 6 juin prochain sont à remporter ce matin. Une pièce de théâtre mise en scène par Arthur Junio avec en tête d'affiche notamment Laurent Ournac. Pour ça, il fallait démasquer notre carte postale du jour. On vous rappelle quelques-uns des indices. Cher Gaspard, j'ai pris le large quelques jours. Objectif, rendre visite au chat. Demain, j'irai visiter le trou de l'enfer et dès que la mairie ouvre ses portes, je vais m'inscrire pour participer aux fouilles archéologiques. Direction Plonéo-en-Lanverne, chez vous. Gaïde, bonjour.
7: Bonjour.
6: C'est vous qui allez nous donner la bonne réponse ce matin. D'où est envoyée notre carte postale du jour ?
7: La carte postale du jour est envoyée de Groix, de la Pointe des Chats.
6: Absolument, c'est une bonne réponse. C'est la visite au chat qui vous a mis sur la bonne piste.
7: Oui, et puis je vous écoute depuis tôt ce matin et vous en avez parlé plus tôt dans l'émission, donc ça m'a mis la puce à l'oreille.
6: Eh bien, c'est une bonne puce qui vous a donc chatouillé l'oreille. Vous repartez avec ces invitations pour la pièce de théâtre, des invitations qui nous permettent de vous souhaiter une deuxième fête des mères, Gaïne.
7: Oui, merci.
6: Vous avez un petit bout de 16 mois, alors lui, il n'aura peut-être pas forcément pensé au cadeau, mais vous allez en avoir un quand même.
7: Oui, je pense que son papa a fait le nécessaire.
6: Eh bien, on croise les doigts, parce que s'il nous écoute ce matin, il est encore temps de pouvoir s'en occuper et de vous préparer une surprise. Je vous embrasse à Plonéo-en-Lanverne. Gaïd, profitez bien de cette journée en famille. Il est 8h30, le 90 secondes Valentine Letess.
8: Des étoiles plein les yeux, deuxième sacre consécutif du Paris Saint-Germain en Ligue des Champions de foot, après une victoire au tir au but contre Arsenal.
9: J'aime trop ce club. Et c'est pas fini, la deuxième elle est là. Et on va continuer à bosser et on ira chercher la troisième.
8: La promesse de Désiré Doué avant de présenter cet après-midi la coupe aux grandes oreilles sur le Champ de Mars à Paris. La fête dans un nuage de fumigène aussi. Plus de 400 interpellations à travers la France et des pillages de magasins à Rennes, Strasbourg, Clermont-Ferrand ou encore Grenoble selon le ministère de l'Intérieur. 7 policiers ont également été blessés. 75 milliards d'euros d'investissement dans les Hauts-de-France. Si le japonais SoftBank choisit notre pays pour construire ses nouveaux data centers, c'est grâce à notre production d'électricité particulièrement abondante, décarbonée à 95% et indispensable à ses futurs serveurs informatiques. Les cigarettes quittent les lièvres des Français. Un chiffre pour l'illustrer en cette journée mondiale sans tabac. Moins d'un adulte sur 5 désormais fume au quotidien. Selon l'Observatoire des drogues et des tendances addictives. C'est le niveau le plus faible depuis l'année 2000. Fin de l'aventure Roland-Garros pour Moïse Kouamé. Révélation du tennis français sur ce tournoi. Le joueur de 17 ans a été éliminé hier soir au troisième tour. Reste une seule tricolore en lice. Diane Paris, elle jouera demain les premiers huitièmes de finale d'un tournoi du Grand Chelem de sa carrière. Et puis n'oubliez pas d'appeler votre maman ce dimanche pour lui souhaiter une très bonne fête des mères.
6: Le 90 secondes tour de l'actu en français dans le monde, c'était Valentine Letess. Dans l'info d'ici, Bray Zizel, Nicolas Olivier, c'est le très bel hommage à un homme disparu en mer.
10: Beaucoup d'émotions hier à Audierne, où environ 500 personnes se sont réunies pour dire adieu à Erwan Glevaux, le marin pêcheur de 43 ans, emporté par l'océan il y a un mois au large de l'île de Sein. L'épave de son bateau a été retrouvée au large des côtes espagnoles, mais la coque était vide. Hier, ses collègues pêcheurs professionnels, mais aussi les sauveteurs de la SNSM ont participé à une cérémonie en mer avant l'hommage à terre et les discours poignants. Au-delà des proches, ce sont tous les gens de mer et les habitants du Cap Sizun qui ont été touchés par ce drame. Reportage sur place de Corentin Dévé.
11: Il y a d'abord eu cette image, cette trentaine de bateaux encerclent autour de ceux de la SNSM au large du phare du Raoulic et ces torches allumées. Marie-Claude est venue exprès de Quimper.
12: Ce qui est le plus frappant, c'est déjà le nombre de bateaux. Je ne pensais pas, quand on les voit dans le port, on n'imagine pas qu'ils sont si nombreux. Et ce que je retiendrai de la journée, c'est que ça fait plaisir de voir que la solidarité existe. Et bon, dans le milieu marin, on sait que ça existe, mais de le voir comme ça, c'est poignant.
11: Une solidarité et une union symbole des gens de la mer. Bernard travaille à la SNSM d'Audierne.
1: Je trouve que c'est mouvant, tous ces bateaux. On sent une communauté de la mer unie. Mes collègues étaient en mer, et donc pour moi, ça me semblait un petit peu normal de venir sur place pour, voilà, pour ce moment.
11: Au-delà des professionnels de la mer, ce sont avant tout les Bretons comme Paul qui ont voulu rendre hommage à Erwan.
13: Montrer notre soutien, oui, évidemment. C'est beaucoup d'émotions, penser à la famille, c'est pas évident. C'est un métier très dur et je sais pas comment ils font pour aller en mer. Les risques qu'ils prennent, bah, ils ont l'habitude, mais bon, ils n'ont pas droit à l'erreur.
11: L'hommage s'est ensuite poursuivi à terre, au port, d'abord en musique. Une Bretagne chère à Erwan, originaire de l'île de Sein. Sur scène, des photos du pêcheur et les témoignages successifs de ses proches en larmes. Une heure de parole, d'émotion, comme ces mots du maire d'Audierne, Florent Lardic.
14: Ô lutteurs éternels, ô frères implacables, cette mère qui nourrit Audierne depuis toujours, parfois nous prend l'un des nôtres.
11: Une cérémonie à la hauteur de l'homme qui était Erwan. Roger le connaissait personnellement.
15: Une belle cérémonie, un bel hommage pour lui et sa femme et sa famille. J'ai trouvé ça superbe. On voit bien qu'il y a une dignité parmi les gens de mer.
11: Les derniers mots sont venus de ses collègues pêcheurs, t-shirt sur les épaules avec un message dessus. À notre collègue Erwan, entre ciel et mer, à jamais dans nos mémoires.
10: Un reportage en images sur ici.fr Brésil.
6: Et dans les infos de 9h, Nicolas Brest attend la délivrance.
10: Les filles du BBH devraient être sacrées championnes de France cet après-midi à l'Arena. On y revient dans le journal de 9h. La météo, Louise.
6: Il va faire beau une fois que ces nuages vont s'être dissipés ce matin. Des températures attendues entre 19 et 22 degrés pour les maximales de la journée. Ce sont des températures similaires qui vont nous accompagner pour ce début de semaine. Il va donc faire moins chaud que la semaine dernière. Du soleil demain matin au programme, quelques averses possibles en fin de journée et du vent annoncé notamment pour le Finistère. Sur nos routes bretonnes, si vous êtes témoin d'événements routiers, 02 98 53 65 65, c'est vous, nos meilleurs informateurs. Pour l'heure, tout a l'air de circuler.
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6: Dit-on crêpe ou galette? Combien de plaquettes de beurre se vendent en France par rapport à la Bretagne? On en parle avec notre invité après France Gall.

0: soir, c'était France Gall.
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0: Avant 9h, notre séance de sport quotidienne avec Nordine Attab. On se lève 2 minutes toutes les demi-heures. Plus d'explications à suivre dans quelques instants. Pour l'heure, c'est notre invité du jour. Un guide illustré, insolite, mais sérieux pour redécouvrir la Bretagne. C'est ce que propose Marie Duval-Carivel avec ce livre Bretagne, petit, précis, futile et indispensable. Bonjour Marie Duval-Carivel.
2: Bonjour Louise.
0: La Bretagne produit 78 à 81% des choux-fleurs vendus en France. Le vrai village d'Astérix et Obélix se situerait à Erquy, dans les Côtes d'Armor. Les infos que vous donnez dans ce livre sont nombreuses, à la fois historiques, drôles, scientifiques, culturelles. Comment vous est venue l'idée de cet ouvrage ?
2: Alors en fait, c'est une collection que propose la nouvelle maison d'édition qui s'appelle Point Nemo, bien nommé pour moi, qui aime bien la mer. Et cette année, on sort deux précis. Il y en a un sur le Pays Basque et un autre sur la Bretagne, puisque c'est vraiment des régions qui ont une forte empreinte culturelle et où les habitants des régions ou qui ont quitté cette région, leur région d'origine, c'est des régions auxquelles ces personnes sont très très attachées. Donc on s'est dit que pour lancer la collection, c'était vraiment formidable de démarrer par la Bretagne et le Pays Basque, mais d'autres régions vont suivre dans les années qui viennent.
0: Les infos qui y sont données sont très nombreuses, il y en a près de 200, ça va à des variations du prix du homard tout au long de l'année, à la typologie des phares bretons. Quelles ont été vos sources de travail ?
2: Alors mes sources de travail, en fait, moi je suis bretonne du Finistère, mais j'ai pas mal, avec des différentes affectations de mon père, j'ai pas mal été postée dans d'autres coins de Bretagne, Vannes, Rennes, où j'ai été aussi une partie de... Enfin, j'ai fait des études à Rennes. Donc en fait, je crois que ces informations, elles me viennent de toutes les visites que j'ai pu faire, les balades, les rencontres, écouter ma grand-mère qui parlait breton, les histoires de ma mère qui me racontait petite qu'elle voyait à Bénodet les lueurs du bombardement de Brest. Je pense que j'ai beaucoup de sédiments d'informations qui étaient ancrés dans ma mémoire, dans des petits tiroirs, et il a suffi que j'aille ouvrir tous ces petits tiroirs, parce que j'avais carte blanche pour écrire ce livre. Il fallait juste brosser énormément de sujets variés pour le grand plaisir, on espère, de nos lectrices et lecteurs.
0: Marie Duval-Carivel, vous êtes issue d'une famille de Douarnenez et du Cap-Cisin. Vous, votre info bretonne insolite, celle que vous retenez en numéro 1, ce serait laquelle ?
2: Alors moi j'ai bien aimé, j'aime beaucoup les signes, j'ai fait pas mal de sémiotique, de sémiologie, et en fait il y a plusieurs entrées qui n'ont pas été prises dans mon livre, mais il y en a une qui est une inscription gravée à la pointe du corbeau du côté d'ailleurs du Finistère. Ça c'est vraiment une information très insolite qui m'a plu, mais il y a aussi la pierre de Bélec, c'est qui serait la première carte gravée ou peut-être en Europe, en tous les cas, et qui m'a aussi intéressée. Celle-là, elle n'apparaît pas dans le livre. J'ai encore pas mal de pépites à imprimer. Donc tout ce qui concernait les signes que nous ont laissés nos ancêtres, qui concernent cette région, ça c'est vraiment des informations que j'ai adoré aller chiner et rechercher dans tous les coins de Bretagne.
0: Elle dit quoi, cette phrase gravée à la pointe du couteau ?
2: Ah, alors là, je l'ai plus sous les yeux, parce qu'en fait, il y a eu un concours qui a été organisé pour essayer de la décoder, et il n'y a pas eu de finaliste. Il y a eu deux personnes qui ont été désignées par un jury de linguistes, d'historiens, il y en a une qui serait du vieux gallois. Alors il faudrait que je la retrouve dans mon livre, là je l'ai pas prise sous les yeux, mais je vous en parlais, Louise. En fait, une des hypothèses de traduction qui a été faite donc par ces personnes qui ont participé à ce concours, serait un marin gallois qui aurait échoué et qui aurait eu le temps avant de décéder ou d'être récupéré, de graver son amertume, sa tristesse et son désespoir. Donc il y en a une des deux qui serait peut-être du vieux gallois, et le gallois a beaucoup à voir aussi avec le breton. Donc moi je me souviens de ma grand-mère qui parlait parlait breton, qui un jour, on la voyait discuter avec un touriste, et en fait, il parlait en gallois, et elle parlait en breton, et elle s'est rendue compte qu'il se comprenait, pas mal. Donc dans voilà, l'inscription, ça serait peut-être du vieux gallois.
0: Dans cet ouvrage, vous y parlez aussi de personnages historiques, de la littérature, de Victor Hugo, au grand marin de la Bretagne. Vous répondez aussi à certains débats éternels en Bretagne, Marie Duval. On dit crêpe ou galette en fonction de l'endroit où on se trouve, mais d'où vient l'expression tonnerre de Brest ?
2: Alors, tonnerre de Brest, ça aussi, ça m'a beaucoup amusée. Donc, tonnerre de Brest, déjà, ce qu'il faut savoir, c'est que l'expression est très connue parce que c'est le second juron que le capitaine Haddock utilise, hein, le premier étant Mille Sabords, mais quand même tonnerre de Brest, et donc cette belle ville de Brest fait partie du patrimoine international grâce au capitaine Haddock. En fait, il y a plusieurs hypothèses, là aussi. Celle qui semble la plus vraisemblable, c'est qu'il y aurait eu un orage exceptionnel en 1718 avec des coups de tonnerre phénoménaux qui auraient marqué la mémoire collective et qui se seraient transmis par le langage de génération en génération. Une autre hypothèse, c'est qu'à Brest, il y avait un bagnard, j'en parle dans mon précis, on a retrouvé tout l'uniforme et le kit des bagnards. Et une autre hypothèse, donc, c'est qu'à chaque fois qu'un bagnard s'évadait du bagne, les habitants de la ville de Brest étaient prévenus parce que ça pouvait être des dangereux criminels, hein, pas que, il y a eu beaucoup aussi de prisonniers politiques au bagne de Brest qui partaient après vers Cayenne, mais donc on signalait la présence d'un dangereux criminel en fuite dans la ville de Brest. Et une autre hypothèse, il y avait un arsenal aussi à Brest, hein, un arsenal à Brest, et c'était pour signaler la fermeture des portes de l'arsenal de Brest où il y avait tous les bateaux de guerre. Donc voilà, encore une fois, c'est vraiment parfois des mythologies qui se sont transmises, qui sont partagées, mais on n'a pas toujours la vraie explication. Mais en ouvrant mes petits tiroirs, j'ouvre aussi des portes pour d'autres historiens ou des experts, des spécialistes, pour trouver la vraie racine d'un mot, d'un son, d'un gâteau, etc.
0: Et dans ce livre, vous nous donnez aussi des astuces pour contacter les Bretons à l'étranger, par exemple grâce aux associations mises en place au Canada ou en Écosse. Votre ouvrage, petit, précis, utile, paru au Point Nemo. Merci à vous, Marie Duval-Kerivel, d'avoir été avec nous.
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3: Alors je pense au phare de Quéréon. D'un côté, on voit le continent, de l'autre côté, on voit où ils sont.
0: Exactement.
3: Ils sont entre les deux.
0: Vous êtes ici ? Nous aussi.
3: La fréquence que le phare s'allume, c'est une fréquence qui est spécifique à chaque phare. Sur une durée d'une minute, il peut avoir un long, un court, deux longs, qui permet de distinguer les phares entre eux la nuit.
0: C'est la signature visuelle du phare absolument.
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0: Sharp, c'est l'heure de faire un peu de sport. Et si aujourd'hui, on ne vous demandait pas de faire du sport, mais simplement de vous lever? C'est ce que vous nous expliquez aujourd'hui, Nordine Attab, dans 2 minutes pour être en forme.
1: On passe beaucoup de temps assis, au travail, dans les transports, à la maison. Bref, nous restons trop souvent, trop longtemps, sans bouger. Alors aujourd'hui, je vous propose un petit défi, le défi 30.2. Qu'est-ce que c'est? Toutes les 30 minutes, vous vous levez pendant 2 minutes. Pas besoin de tenue de sport, pas besoin de matériel. Juste se lever et bouger un peu. Et ce, du matin au soir, à partir du moment où vous vous levez, jusqu'à l'heure de se coucher. Et peu importe l'endroit où vous êtes. Alors bien sûr, durant ces 2 minutes, on va pas rester statique, hein. Par exemple, vous pouvez effectuer de la marche active sur place ou dans la pièce. Pendant 2 minutes, vous marchez, vous vous déplacez et vous relancez le corps. Et grâce à ça, vous allez améliorer la circulation sanguine. Bref, c'est un réveil musculaire et bien entendu, ça dure 2 minutes.
0: 2 minutes, ça paraît assez peu. Nordine, est-ce que ça change vraiment quelque chose?
1: Alors oui, parce que c'est répété plusieurs fois dans la journée. On casse les temps d'inactivité, on relance la circulation sanguine et on réveille les muscles. Et surtout, on remet du mouvement dans une journée trop souvent figée. Alors, ça me donne une idée de... Autre défi, alors toujours à l'intérieur de ces 2 minutes-là, mais cette fois-ci pour pouvoir délier le haut du corps. Et pour ça, on se relève et à partir de là, vous allez dessiner des cercles avec les épaules. En haussant les épaules, vous passez vers l'avant, vers le bas et vers l'arrière. Et comme ceci, vous effectuez quelques cercles en marche avant et quelques cercles en marche arrière. Et bien entendu, durant 2 minutes. Et grâce à ça, vous allez détendre la partie haute du dos, avec notamment les trapèzes. Et bien entendu, vous améliorez votre posture. Au final, on ne cherche pas la performance, mais la régularité. On casse les longues périodes assises, et je vous assure que 2 minutes peuvent faire la différence si on les répète. Donc aujourd'hui, on se relève pour le défi. Allez, à vous de jouer.
0: 2 minutes pour être en forme, notre défi sportif quotidien signé Nordine Attab. 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

0: Recommencement, c'était la chanteuse Santa. Il est 8h56, juste après le journal de 9h, on retrouve notre invité du jour. Il est en ce moment sur cette fameuse solitaire du Figaro. À l'heure où vous allez l'entendre, le skipper Arnaud Biston s'était lancé hier sur la troisième et dernière étape de la solitaire du Figaro. Une étape qui se tient de Pornichet au Havre. Il était au micro d'ici Brahe Zizel quelques jours avant le départ. Rencontre à retrouver dans une dizaine de minutes.
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0: 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C'est l'heure de votre horoscope du jour, signé Catherine Viguier. Vous allez enfin découvrir comment se profile votre journée aujourd'hui. Et c'était la pleine lune cette nuit, on a peut-être tous mal dormi. Pourtant, la lune est belle, Catherine.
6: Ah oui, elle est pleine, c'est la pleine lune au Sagittaire. Bélier, l'occasion de vous dépayser et de vous enrichir en rencontrant d'autres gens. Taureau, vous prenez soin de votre esprit et de votre corps. Et oui, soyez votre meilleur ami. Gémeaux, il se passe quelque chose d'important sur le plan relationnel. Soyez attentif. Cancer, on loue votre gentillesse. Vous êtes au service de tous, de toutes, sans vous oublier d'ailleurs. Lion, vous êtes félicité, plébiscité, sans doute aimé aussi, et vous réagissez avec brio, avec classe. Vierge, votre foyer est super valorisé, il va falloir vous adapter, famille et lieu de vie. Balance, alors c'est une très belle journée, hein, libératrice, prenez l'air, bougez, cultivez-vous. Scorpion, une belle journée pour vous aussi, dédiée à votre trésorerie, avec de bonnes opérations. Sagittaire, avec une pleine lune qui vous insuffle un nouveau souffle, c'est à vous de jouer. Capricorne, au second plan, en attendant d'être en pleine lumière, soignez vos maux, M-A-U-X. Verseau, vous allez aimer ce jour, il vous réussit, avec des alliés hyper fiables à vos côtés. Poisson, on vous fait une proposition pour un avenir plus attractif, plus intéressant. Et pour nous tous, on retrouve et on la suit, notre petite flamme.
0: Votre horoscope du jour signé Catherine Viguier. Une journée que vous allez peut-être passer en famille à l'occasion de la fête des mères. C'est aujourd'hui, dimanche 31 mai 2026. Alors on embrasse ce matin toutes les mamans, futures mamans, nouvellement mamans. Et c'est un moment que vous allez forcément passer en famille. Et ensuite, en rentrant chez vous, il va peut-être falloir s'attaquer à cette immense pile de linge. Celle qui a duré toute la semaine, vous avez fait des lessives, en veux-tu, en voilà. Mais flemme de tout plier. Sauf qu'aujourd'hui, pour attaquer une nouvelle semaine, il va falloir refaire le plein dans les placards. Et bien pour ces chaussettes qui vont rejoindre les autres chaussettes solitaires dans le sac des désespérés, parce qu'on sait qu'on trouvera jamais la sœur jumelle de ces chaussettes, l'association Les Chaussettes Solidaires organise une collecte de chaussettes orphelines. Ça se passe du côté de Lorient, dans le Morbihan. Vous allez pouvoir déposer toutes vos chaussettes fatiguées, trouées ou orphelines au lycée Marie-Lefrance à Lorient pour pouvoir leur donner une seconde vie. Ça se passe jusqu'au 30 juin prochain.
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0: Bonne fête à toutes les mamans qui nous écoutent ce matin. Nous sommes le 31 mai 2026, il est 9h. Le journal Nicolas Olivier, le PSG encore champion d'Europe.
8: Le Paris Saint-Germain a soulevé sa deuxième Ligue des Champions hier soir à Budapest après avoir vaincu Arsenal au tir au but. Ce nouveau sacre a entraîné des scènes de joie dans toute la France, y compris en Bretagne, à Quimper par exemple.
9: C'est incroyable, c'est boustouflant putain, deux fois d'affilée.
10: Ouais. On va boire un petit coup quand même pour fêter ça, c'est magnifique.
11: C'est incroyable, moi je viens de Paris, donc ça me fait plaisir de voir ça ici. On va aller fêter ça comme il se doit. Hein.
8: Ambiance à Quimper au micro de Corentin Dévé. Il y a eu aussi des débordements. Hein. Des policiers ont reçu des projectiles à Lorient. Des magasins ont été dévalisés à Rennes. Dans toute la France, plus de 400 personnes ont été interpellées et 7 policiers ont été blessés.
0: Et ce sera peut-être aussi la fête à Brest cet après-midi.
8: Le BBH joue son dernier match de championnat à 15h à l'Arena contre les nordistes de Sambre-Avenois. En cas de victoire, plus que probable face à l'avant-dernier du classement, les handballeuses brestoises seront championnes de France pour la 3e fois de leur histoire. Cela fait 5 ans que les supporters attendaient cela. Kathleen Malavial est présidente des supporters du bout du monde. Elle ne veut pas crier victoire trop tôt, mais espère un grand bonheur tout à l'heure.
4: On est heureux, on a envie que ça se joue bien. On sait aussi que sur un match, malheureusement, il peut y avoir des faux pas. Faut pas non plus minimiser l'équipe de Sambre, hein, qui est une très belle équipe aussi. Donc voilà, on se dit que les filles sont à 60 minutes d'à nouveau pouvoir tenir ce trophée-là qu'on n'a pas vu depuis 5 ans. Là, on pourrait gagner le titre en étant tous présents, parce qu'il y a 5 ans, malheureusement, c'était la reprise du public dans les salles. Il y avait simplement 50 SBM qui avaient pu être présents à l'aréna. Je crois qu'au total, on était 800 personnes dans le public. On a fait autant de bruit que 4000, hein, je vous l'avoue, mais et là, ça serait la joie partagée avec tout le monde. La fin de saison a été un petit peu stressante parce que il y a eu des matchs un peu compliqués sur la fin qu'on attendait plus facile. Donc voilà, c'est une saison qui a été très riche en émotions et qui s'annonce encore riche en émotions pour les deux dernières échéances qu'il va y avoir.
8: Deux dernières échéances cruciales, hein, car après ce match pour le titre, le BBH jouera le week-end prochain à Budapest, le Final Four de la Ligue des Champions, avec une demi-finale le samedi contre Győr. Le départ de la 3e et dernière étape de la solitaire du Figaro. Les 36 skippers et skippeuses s'élancent à 19h de Pornichet, direction Le Havre. C'est le jeune bisu Paul Loiseau qui s'est imposé sur la 2e étape après l'Irlandais Tom Dolan sur la 1ère. À Audierne, environ 500 personnes ont salué la mémoire d'Erwan Glévaux. Cérémonie en mer, hier puis à terre, pour rendre hommage au pêcheur de 43 ans, disparu fin avril au large de l'île de Sein dont il était originaire. Son bateau a été retrouvé vide quelques jours plus tard dans le golfe de Gascogne. Pas de confrontation ni d'incident hier à Bourbriac, près de Guingamp. 340 personnes ont participé au fameux grand banquet breton organisé par le Rassemblement National. Environ 150 manifestants sont venus protester. Ils sont restés à distance. Le préfet des Côtes d'Armor avait interdit les manifestations autour de la salle communale.
0: Et puis attention à ne pas oublier, c'est la fête des mères.
8: Et oui, vous en avez parlé, Louise. Hein, c'est une journée à part pour célébrer les mamans, les remercier, les gâter et bien sûr leur rappeler qu'on les aime. Les plus petits ont parfois confectionné des cadeaux à l'école. Ont-ils réussi à garder le secret? Et pourquoi leur maman est la meilleure? Kupaya Guerou leur a posé la question.
7: Certains sont sûrs de ne pas gâcher la surprise, comme Lou et César.
12: Une robe, mais elle savait le cadeau. On est allé dans le magasin avec elle.
7: Il y a aussi ce qui a été soigneusement préparé à l'école.
13: Un porte-clés, des lettres. Des poésies.
12: En protection, j'avais fait des cadeaux pour la fête des pères et la fête des mères.
7: Au-delà des cadeaux, ils ont surtout un message à lui faire passer.
14: J'adore maman. T'es la meilleure maman et tu dois rester comme ça.
7: On continue notre petite balade. Je croise Carla, 6 ans, en robe d'été, qui tient la main de sa maman. Alors, pourquoi c'est la meilleure?
15: Elle m'achète des coloriages, des sticks.
7: C'est aussi avec maman qu'on passe nos meilleurs moments, comme nous raconte Aïlia, 5 ans et demi.
16: Les moments où on est allé voir les papillons, ils ressemblaient comme des fleurs qui volaient.
7: Et comme en amour, on ne compte pas.
17: J'ai déjà fait un cadeau, mais je vais lui en faire un autre. J'ai préparé tout seul.
7: Alors, pour toutes les mamans...
18: Je t'aime maman.
19: Je t'aime maman.
20: Je t'aime maman.
7: Et pas besoin d'attendre la fête des mères pour le leur dire. Bonne fête à toutes les mamans.
8: Et la fête des pères, ce sera le 21 juin. Bizarre, c'est la fête de la musique aussi. Ce sera coup double, 9h05, c'est ici Brésil.
0: Ça fait un moyen mémotechnique.
8: Oui, on va pas l'oublier comme
0: non.
8: Ça. 9h05, donc la météo, c'est plutôt gris, mais ça va s'améliorer.
0: Ça devrait s'améliorer, mais d'après Météo France, ces nuages qui sont bien collés dans le ciel ce matin devraient s'estomper pour laisser place belle au soleil. Des températures comprises entre 19 et 22 degrés pour les maximales de la journée. Température similaire et bien plus fraîche que celle de la semaine dernière pour commencer la semaine demain, avec du soleil dès le réveil et quelques averses possibles en fin de journée. Du vent attendu sur la pointe finistérienne en fin de journée également. Sur nos routes bretonnes, si vous êtes témoin d'événements routiers, 02 98 53 65 65.
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0: prochain journal, c'est à 10h avec Nicolas Olivier. Dans quelques instants, Arnaud Biston est notre invité. Il s'élance sur la solitaire du Figaro.
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0: Joe Dassin, musique de retour avec Madeleine Anne dans quelques instants. Pour l'heure, c'est notre invité du jour. À l'heure où vous l'entendez, le skipper Arnaud Biston va s'élancer aujourd'hui sur la troisième et dernière étape de la solitaire du Figaro, une étape de Pornichet au Havre. Il était au micro d'Ici Bray Zizel quelques jours avant le départ et nous avons évoqué sa préparation.
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0: Louise Lempire.
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0: Né à Montpellier d'une famille originaire de Grenoble, Arnaud Biston prend aujourd'hui le large auprès de l'association Article 1. Un skipper prometteur qui est notre invité ce matin. Bonjour Arnaud.
2: Bonjour.
0: Arnaud, vous à l'origine, vous aimez les sports de pleine nature. Comment vous entrez dans le monde de la voile ?
2: Ah, c'est une longue histoire, mais la voile et surtout la course au large, c'est vraiment un sport de pleine nature à part entière qui est vraiment dans un univers, quand on parle de large, je pense que ça parle quand même plutôt à tout le monde. C'est quand même quelque chose qui est de base écarté des côtes, qui est plutôt dans l'idée de traverser les mers, en tout cas de naviguer vraiment hors de la portée de vue de la côte. Et c'est vraiment ça finalement qu'on va rechercher, c'est le fait de s'émanciper finalement dans cette immensité bleue et d'avoir un peu cet horizon à perte de vue.
0: On retrouve pas cet isolement sur la terre ferme? Si on part en pleine montagne, on voit personne non plus.
2: Ouais, si, je pense que, enfin, moi en tout cas, pour pratiquer beaucoup la montagne et la mer, je retrouve énormément de points communs. Mais la mer a ça quelque chose de spécial. Je pense qu'on se sent vraiment isolé de tout et a raison, parce que la mer et l'océan, c'est une immensité sur la surface du globe comparée à la Terre.
0: Quand vous mettez le pied dans le monde de la voile, il y a d'abord la planche à voile, ensuite vous découvrez le catamaran, et là, ça passe au-dessus de tout. Qu'est-ce qui vous plaît autant dans cette navigation ?
2: Moi, j'ai fait de la planche à voile avec mon père, et c'était un peu le premier pied que j'ai pu avoir dedans. Mais c'est vrai que le catamaran, il y avait cette idée aussi d'émancipation parentale, et c'est un sport qu'on pratiquait à deux. Et voilà, vraiment, il y a ce côté aussi où c'est un support où il y a beaucoup de réglages comparé à la planche à voile, qui est un peu plus un support complet. Et...

0: est fermé. Donc soit c'est une boucle, soit c'est un aller-retour. Qu'est-ce qui vous plaît autant dans la régate en particulier ?
1: La régate, c'est un savant mélange entre plein de choses, parce que comparé à d'autres sports, on va dire qu'il y a... Il y a ce côté de compétition, évidemment, avec les autres, mais il y a, dans la course au large, il y a vraiment cette idée de compétition avec soi-même. Il y a beaucoup de moments où, finalement, on est relativement loin des autres, et c'est un duel permanent avec soi-même, avec son esprit, pour se conforter dans ses choix, ou les remettre en question, et ça, je trouve ça vraiment passionnant.
0: Ça veut dire quoi être un skipper?
1: Ah, vaste question. Si on revient un petit peu sur plutôt les origines du mot, on va dire que c'est la personne qui est référente. On va dire que c'est la personne qui est référente à bord, celle qui va prendre les responsabilités. Et donc, nous, on fait de la course au large principalement en double et en solo. Donc, le skipper, c'est un petit peu le seul navigant, mais sur des très gros bateaux, voilà, c'est la personne qui a la responsabilité du bord.
0: Elle est où la différence avec le chef d'équipage?
1: Chef d'équipage, ou on va dire plutôt capitaine, on va dire que c'est un peu plus d'actualité. Sur des bateaux de marine marchande, etc., il parle encore beaucoup de capitaine, etc. Skipper, pour moi, c'est plus sur des bateaux à voile et c'est plus dans l'univers, voilà, du côté voile, ouais.
0: Vous commencez la voile ado, Arnaud, et ouais. Plus tard, c'est plus tard que Guirec Soudé qui navigue depuis qu'il est tout petit, c'est plus tard que Jean Le Cam qui lui a fait ses premières régates à 14 ans quand vous commencez la planche à voile. Est-ce que vous sentez, en mettant le pied dans le milieu de la voile, que vous avez du retard à rattraper?
1: Ah non, je m'en rends pas du tout compte sur le moment. Je pense que c'est beaucoup de choses qu'on mentalise beaucoup plus tard. Mais vraiment, moi, je mets le pied dedans en croquant la vie à pleines dents et j'étais juste hyper content de vivre ça, et je pense que c'est encore le cas aujourd'hui où je sais pas de quoi est fait demain, mais par contre je suis hyper content d'être là où je suis aujourd'hui.
0: Et vous êtes avec nous ce matin, Arnaud Biston, vous êtes notre invité, on parle de votre parcours jusque 10h ensemble. Et pour l'heure, on plonge dans votre playlist locale. D'ici Brace Diesel avec celle qui sera sur la scène du Westival à la fin du mois de juin. Madeleine Anne, plan de carrière. 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

0: 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C'était Madeleine Anne, Plan de carrière.
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0: Et nous recevons ce matin un skipper, Arnaud Biston. Nous avons parlé de votre parcours, Arnaud, il y a quelques instants, et on continue de s'y intéresser avec cette mer que vous aimez particulièrement. Et en parallèle de la navigation, vous vous intéressez aussi à la conception des bateaux.
3: Ouais, tout à fait. C'est vraiment un... Je pense que finalement, il y a pas mal de skippers. Ce qu'on aime, c'est la mer. Et puis, c'est comment ça se fait qu'un bateau, ça avance vite. Et du coup, le côté un peu ingénierie, etc., il y a énormément de skippers qui s'y attachent beaucoup. Et ouais, moi, j'en fais partie. Et ça fait quand même partie intégrante du process quand on navigue et de se poser la question de comment ça se fait qu'il va aussi vite, ce bateau.
0: C'est indissociable.
3: Ah, il y a des skippers qui sont un petit peu plus détachés de ce côté-là, mais où, moi, je trouve que c'est indissociable. Ouais.
0: Pourquoi ?
3: Ben, parce que j'aime la mer, mais j'aime le bateau sur lequel je navigue. Je pense qu'il y a aussi un attachement un petit peu parce que je lui fais confiance, parce que j'en prends soin au cours du, enfin tout le long de l'année. Et ouais, je suis attaché à ce bateau, quoi. Je passe pas mal de temps à le bichonner, et quand je suis en mer, j'ai pleinement confiance en lui, quoi.
0: Il est où aujourd'hui ce bateau ?
3: Alors moi je suis basé à Lorient, et on a un super centre d'entraînement à Lorient. On a la chance de pouvoir avoir les bateaux à sec quand on veut pendant l'année. Et voilà, ça permet d'éviter d'avoir les carènes qui se salissent, etc. Et ça limite un petit peu l'entretien du bateau, ça facilite l'entretien à terre. Donc ouais, je suis hyper content d'être à Lorient.
0: Un bateau aux couleurs de l'association Article 1 dont on va parler dans quelques instants. Arnaud, avant d'être skipper, vous travaillez comme préparateur technique. Vous gardez quoi de cette approche de préparateur technique, cette approche d'ingénieur aujourd'hui dans votre pratique sportive ?
3: Ouais, je pense que ça fait partie intégrante de mon parcours et de mes compétences. Et je pense que c'est un plus sur beaucoup de sujets. C'est une approche qui est un petit peu différente de quelqu'un qui va avoir un parcours beaucoup plus, on va dire, sportif de haut niveau. Et j'ai une vision, j'espère en tout cas que je prends plus soin de mon bateau. Et ça m'apporte pas mal de confiance aussi à bord, parce que j'ai le sentiment de me rendre compte des efforts qu'il subit, et puis de savoir comment il est. Moi, je passe, on va dire, il y a beaucoup de skippers qui ont un préparateur qui s'occupe de leur bateau. Moi, à l'année, je suis tout seul. Et du coup, finalement, chaque petite ficelle, chaque petit détail sur le bateau, c'est moi qui l'ai préparé.
0: Vous le connaissez par cœur?
3: Je le connais par cœur, ouais. Et ça, je trouve que c'est une force.
0: C'est quoi le rôle du préparateur technique?
3: Et ben, on va dire que quand on est skipper, le préparateur technique, c'est la personne en qui on doit avoir une confiance aveugle, en qui on doit partager un peu ses doutes, ses craintes et ses envies un petit peu sur la préparation du bateau. Et je trouve que c'est un rôle assez important, et c'est assez fort finalement, le lien entre le skipper et le préparateur, parce que un bon préparateur, entre guillemets, le skipper, il a pleinement confiance et en fait il fait toutes les tâches que le skipper a pas le temps de gérer. Et entre guillemets, plus on a de tâches en tant que préparateur, et plus ça veut dire que le skipper a pleinement confiance, et ça c'est hyper gratifiant. Ouais.
0: Il ressemble à quoi ce bateau couleur de l'article 1 ?
3: C'est le plus beau de tous les Figaro. Figaro, on a des bateaux qui sont strictement identiques. C'est de la monotypie, ça veut dire que il y a rien qui change entre mon bateau article 1 et le bateau région Normandie, par exemple. Voilà, même si c'est deux régions différentes. C'est vraiment strictement identique, et c'est que la décoration de coque qui va changer. Après voilà, c'est vraiment dans la préparation du bateau, tout ce qui est cordage, tout ce qui est préparation de carène, etc. Les bateaux, ils sont, il y a des petits détails de préparation qui font que rien ne va casser, ou que ça coulisse un petit peu mieux, etc. Et C'est ça qui fait la différence.
0: On recevait il y a quelques semaines Nicolas Marcillot qui va tenter d'être le premier à boucler le tour du monde à la voile sans moteur par l'hémisphère nord. Et lui, son choix s'est porté sur un ancien bateau de course au large. Mmh. Très différent, par exemple, des bateaux que navigue Sébastien Roubinet qui a tenté le même parcours avec un bateau entièrement conçu par ses soins, donc un bateau tout neuf. Elle est où la place de l'impact environnemental dans la conception des bateaux que vous utilisez aujourd'hui ?
3: Je pense que ça dépend pas mal des classes. Donc en course, on va dire qu'il y a pas mal de classes différentes. Et ce qui nous démarque, nous, en tant que classe Figaro, c'est qu'on a des bateaux qui sont tous identiques. Et là, par exemple, avec ce bateau-là, on a l'objectif de repartir pour 10 ans. Donc en fait, c'est cette force qu'on a d'avoir un bateau qui reste toujours au goût du jour, entre guillemets. Et voilà, l'objectif, c'est que ce bateau, il soit compétitif pendant 20 ans. Donc, par rapport à beaucoup de bateaux de course au large, c'est une très grande durée. Et même par rapport à, si on rapporte au nombre de milles, par rapport à un bateau de croisière, c'est énorme. Donc, l'impact, il est relativement limité. Nous, les questions qu'on se pose un petit peu, c'est par rapport, par exemple, sur des transats, on a tendance à avoir des retours cargo. C'est en train de changer, les choses évoluent, par exemple sur des transats, sur des routes du Rhum et des Jacques Vabre, pas des courses en Figaro, mais les bateaux maintenant reviennent à la voile, ce qui n'était pas le cas il y a une dizaine d'années, donc ça bouge beaucoup. Un impact qui est non négligeable, c'est quand même les voiles qu'on change relativement souvent, et à la fois c'est le moteur du bateau, difficile pour nous de s'en passer, mais je pense vraiment qu'il y a pas mal d'évolutions en cours. Il y a beaucoup de voiles maintenant qui sont en matériaux biosourcés, par exemple.
0: C'est quoi un matériau biosourcé ?
3: Un matériau biosourcé, ça veut dire que ça relève pas uniquement de la pétrochimie et qu'il va y avoir par exemple des voiles avec les fibres qui sont les fibres résistantes dans la voile, elles sont en fibre de lin, par exemple, chez All Purpose. Donc voilà. Et en tout cas, c'est sûr qu'en Figaro, par rapport à beaucoup de classes, on est vraiment content d'avoir un monotype et de se dire que le bateau, il sera là encore dans 10 ans, et ça, c'est très chouette.
0: Arnaud Biston, vous êtes notre invité ce matin. Vous terminez en ce début 2026, deuxième du solo Guy Cotten. On en parle dans quelques minutes. La dernière chanson du monde signée Florent Pagny qui pour la 7e fois hier a permis à l'un de ses coachés de remporter The Voice. C'est Lady O qui l'a remportée.

0: La dernière chanson du monde, c'était Florent Pagny dans la playlist d'ici Bray Zizel. À suivre côté musique, avant 10h, le chanteur Amir.
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0: Avec des infos pratiques ou des idées sorties dans une semaine, tout pile, va s'élancer la descente de l'Audé. Le départ est donné à Quimper, l'arrivée se fait plage du 13 à Bénodet. On est là dans le sud Finistère. Votre objectif, si vous y participez, c'est de parcourir dans la joie et la bonne humeur à peu près 16 km, tout ça en kayak, en famille ou entre amis, déguisés, puisque le thème de cette année, ce sont les clowns. Il reste encore quelques kayaks disponibles, vous pouvez vous inscrire sur le site des descentes de l'Audé. Heureusement que c'est la semaine prochaine et pas aujourd'hui, parce qu'il pleut aujourd'hui en Bretagne, mais on croise les doigts, Météo France annonce du soleil dans le courant de la journée, ça ne devrait donc pas tarder, mais aussi de fortes rafales de vent qui sont annoncées cette fois-ci pour demain, lundi. Alors on a tous sorti les salons de jardin et les barbecues la semaine dernière avec la canicule, attention malgré tout à ce qui peut s'envoler demain.
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0: Arnaud Biston, en 2025, vous êtes 3e de la solitaire du Figaro, pas près, qui est 8e du championnat de France élite course au large. C'est le plus haut niveau de compétition en France. C'est un championnat qui consiste en quoi ?
11: Alors, le championnat de France élite course au large, c'est entre 4 et 5 épreuves, suivant les années, qui vont venir s'additionner pour donner un résultat sur l'année, on va dire un peu comme une coupe de foot, ce qu'on veut. Enfin, n'importe quel autre sport, mais c'est 5 compétitions, essentiellement en solitaire, et après il y a quelques courses qui sont en double, donc ça veut dire force maximum à 2 sur les bateaux, et c'est vraiment deux formats qui sont quand même assez propres à la course au large française. On va dire que en Grande-Bretagne par exemple, ou en Nouvelle-Zélande, aux US, ils naviguent beaucoup en équipage. Et nous, on a cette chance de faire du solitaire et du double, et c'est très français.
0: C'est ce que vous préférez ?
11: En tout cas, l'équipage, c'est assez passionnant, parce qu'il y a tout ce côté un petit peu, finalement, organisation en équipe, et tout ce travail de communication entre les personnes, et c'est super riche, parce que, je pense que personne n'a la même vision, la même sensation sur les bateaux, et de pouvoir partager tout ça, c'est génial. Ce qui est passionnant dans le solitaire, c'est ce côté où, en fait, on ne peut pas tout faire, et il va falloir faire des choix. Et c'est assez réaliste sur le reste de la vie, mais il va falloir faire des choix. On peut pas tout faire à 100%. Et il va falloir prioriser un petit peu ce qu'on veut faire. Et moi, je trouve ça passionnant de ce côté, dans tous les cas, il y a 200% à faire rentrer en 100%. Et il va falloir qu'on choisisse.
0: C'est quoi la solo Guicotène?
11: Solo Guicotène, c'est une course avec Guicotène en partenaire. Qui est une entreprise basée à Concarneau depuis très longtemps, et du coup ils étaient partenaires de cet événement-là. C'est la première étape du championnat de France élite course large qui s'est passé de Concarneau à Concarneau, autour un petit peu de quelques îles bretonnes vraiment, et ça s'est super bien passé. C'était une belle entrée en matière. Je termine deuxième sur cette étape.
0: Solo Kikoten 2023, vous êtes 22e. En 2024, vous êtes 7e. Cette année, 2e. Comment vous expliquez ce bond au classement?
11: Je dirais que déjà, ce qui est pas mal, c'est de progresser. C'est toujours mieux de faire mieux que l'année d'avant. Je pense que le Figaro, c'est ce qu'on disait tout à l'heure, c'est un monotype, donc tout le monde a le même. Et finalement, par rapport à des bateaux donc qu'on peut faire évoluer, comme les Imoca, les classes 40, en tout cas d'autres classes de course au large, il y a ce côté où en fait il faut vraiment comprendre pleinement le bateau. Et on peut pas arriver avec un bateau meilleur que les autres. C'est vraiment ce côté comprendre le support, être prêt à juste affronter les éléments. Et du coup, ça met du temps. Ça met du temps pour arriver vraiment au niveau. Et ce qu'on peut voir cette année, c'est qu'il y a beaucoup de gens qui ont fait des Vendée Globe, donc des courses autour du monde, etc., sur des bateaux incroyables. Ils reviennent aujourd'hui, alors qu'ils ont fait du Figaro il y a une dizaine d'années. Ils reviennent aujourd'hui. Et en fait, au début, c'est pas facile. Parce que ça a ce côté vraiment monotype où les gens qui sont là sur le circuit depuis quelques années sont affûtés. Et ouais, ça prend du temps en tout cas de maîtriser le support.
0: Il est où le déclic qui vous pousse de passer d'amoureux de la mer à professionnel de la mer?
11: Moi, je l'ai vraiment... Je suis pas quelqu'un qui fait des plans sur plusieurs années. Je suis vraiment arrivé là-dedans. J'avais très très envie de faire de la voile, enfin en tout cas de la compétition à haut niveau en voile, enfin en course au large, pas forcément en voile mais en course au large. Et en fait ça s'est fait un petit peu naturellement. Moi je terminais mes études à Lorient et j'ai eu l'opportunité, avant j'avais beaucoup navigué sur différents bateaux de propriétaires où j'offrais mes services, je proposais de venir naviguer, on m'invitait à bord pour naviguer et après on m'a prêté un bateau pour faire ma première transat en 2021 et c'était vraiment l'expérience déclic qui m'a dit mais c'est ça qu'il faut faire, je suis trop trop bien au large quoi.
0: Aujourd'hui Arnaud Biston navigue sur la troisième et dernière étape qui va s'élancer ce soir de la solitaire du Figaro. Il était classé 17e à la deuxième étape, 10e au classement général. Cette troisième étape, il nous parlait en tout cas de son départ qu'il préparait quand nous l'avons reçu, suite de l'interview à venir après Céline Dion.
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0: bougez pas, c'était Céline Dion qui est de retour avec un tout nouveau titre qui s'appelle Dansons, que vous aviez pu découvrir en exclusivité sur votre radio locale.
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0: L'association Article 1 est une asso qui met en avant un certain nombre de valeurs. L'idée avant tout, c'est l'égalité des chances. C'est essayer de dire qu'en venant d'un espace de montagne ou d'un milieu défavorisé, on peut réussir quelque part à avoir accès au sport nautique. On peut donner vie à des ambitions qui sont les jeunes, Arnaud Biston, qui sont accompagnés par l'association Article 1.
3: L'association Article 1, ils essayent d'aider majoritairement des jeunes, plutôt de milieux défavorisés. Après, je trouve que la force un petit peu de cette association, c'est finalement le message qu'ils veulent faire passer. Et oui, il y a peut-être certains jeunes qui vont vraiment aider matériellement, etc. Donc par exemple sur les, je sais que par exemple à Nantes, il y a vraiment de l'aide pour l'accès au logement, etc., qui est vraiment direct dans pas mal de régions de France. Mais il y a aussi surtout ce message sur l'égalité des chances et sur aussi et quelque chose qu'on voulait vraiment porter et qui faisait sens avec le projet de course large, c'était l'autocensure. Et qui est quand même quelque chose d'assez présent chez les jeunes, surtout en milieu défavorisé, où finalement on se dit qu'on n'a pas les codes du milieu, et du coup on se dit qu'on peut pas accéder à ces milieux-là. Et moi, je viens pas spécialement de milieux défavorisés, pas vraiment. Mais par contre, il y a toujours eu ce côté-là dans mon parcours de course au large, où vu que j'ai pas vraiment fait de sport de haut niveau en étant jeune et pas fait le circuit classique de voile légère, il y a toujours eu ce côté. T'as pas le profil en fait, tu vois, t'as pas le profil type. Et du coup, c'était un peu le message qu'on voulait faire passer avec Article 1, c'est que on s'en fiche du profil type et c'est hyper important de porter ses idées jusqu'au bout et souvent il y a beaucoup d'étapes pour arriver à ce qu'on veut, et en fait on a vraiment l'impression de faire des coups d'épée dans l'eau, entre guillemets. On est très très loin de l'objectif, et c'est typiquement la voile, c'est le genre de projet qui s'est vraiment monté en faisant des choses où si tu les prends une par une, t'as vraiment l'impression d'être à 1000 lieues de ton objectif, et c'est l'association de tous ces petits éléments qui fait qu'à la fin tu dis j'ai les compétences, regardez, et c'est le fait d'avoir eu la chance, entre guillemets, de pouvoir rencontrer des personnes qui étaient implantées dans la course au large et de leur dire j'aimerais bien venir naviguer avec vous, d'avoir ce côté vraiment rencontre et des gens qui m'ont un peu pris sous leur aile, qui m'a porté vers l'avant, et c'est ce message-là qu'on voulait apporter aux jeunes.
0: On comprend bien, l'association Article 1 accompagne des jeunes, elle valorise les ambitions en rendant ses objectifs lointains un peu plus atteignables. Vous organisez, vous Arnaud, des échanges, notamment sur votre bateau ou autour de votre pratique. C'est quoi les questions qu'on vous pose le plus ?
3: Les questions qu'on me pose le plus quand on fait des journées, en bateau ? Les questions qu'on me pose le plus, c'est les questions très pratiques, souvent. En tout cas, vraiment, quand on s'intéresse purement à la course, les gens, ce qu'ils veulent savoir, c'est comment on fait pour dormir dans ce truc ? Comment on fait pour manger, pour vivre, pour faire les plus grandes courses, ça peut être jusqu'à 15 jours dans cet espace exigu. L'espace intérieur, c'est pas plus grand qu'un camion utilitaire, quoi. C'est vraiment très petit, et ce qu'on se rend pas bien compte quand on fait visiter le bateau au port, etc., c'est qu'en fait, en navigation, le bateau, il bouge en permanence. Ça bouge énormément. C'est vraiment, même si on va pas très vite, un bateau, ça va autour de, jusqu'à 20 nœuds, donc ça fait 35 km/h, entre guillemets, c'est du vélo. mais c'est du vélo sur des montagnes russes, quoi. C'est, bon, la mer, il y a quand même vite en moyenne 2 mètres de houle, on va dire, au large. Et donc, bah oui, le bateau, il se fait brinque-baller dans tous les sens. Et ça, c'est assez dur à retranscrire aux gens qui viennent naviguer.
0: L'idée d'Article 1, c'est aussi à la valorisation des parcours multiples, d'expliquer que même avec un parcours atypique, on peut y arriver. Est-ce que vous, Arnaud Biston, vous avez déjà douté de réussir à rentrer dans le milieu de la voile et notamment dans le milieu professionnel?
3: Moi, je me suis dit plein de fois que ça serait jamais... Enfin, je me suis jamais dit que j'allais faire carrière dans la voile. Voilà, jusqu'à ce que ça arrive. Et c'est vrai que c'est quand même dingue. C'est des milieux qui sont un peu fermés et très très petits. Et du coup, et il y a pas de, quand on va voir la conseillère d'orientation, il y a pas de ligne tracée.
0: Skipper.
3: Ouais, il y a pas de ligne skipper. Mais j'ai envie de dire que c'est quand même. Moi, je trouve que c'est quelque chose qui se répercute beaucoup dans la vie de manière générale. En tout cas, chez les jeunes où. Les parcours tracés, ça paraît très vite compliqué. En fait, le problème de faire des parcours tracés, c'est que c'est beaucoup de no-go finalement dans des parcours tracés. Et c'est ça vraiment qu'on veut combattre. C'est, si t'as des rêves, vas-y à fond.
0: Et aujourd'hui, les couleurs de l'association Article 1, Arnaud Biston les porte sur la solitaire du Figaro. Cette course, il l'a préparée d'arrache-pied. Il y a quelques semaines, vous allez l'entendre.
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0: Les mamans sont à l'honneur aujourd'hui, mais avant d'être une mère, vos compagnes sont aussi des femmes. Et c'est ces femmes qu'Amy Armé à l'honneur avec ce titre, à l'imparfaite. Il est 9h46.

0: parfaite pour moi.
1: Une chanson pour sa compagne, à l'imparfaite, signée Amir.
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1: La voile, c'est un milieu de défi. C'est aussi un sport qui coûte cher. À titre d'exemple, on le disait il y a quelques instants, le bateau de Jean Le Cam pour le Vendée Globe 2024 coûtait à peu près 5 millions d'euros. C'est difficile de financer la course au large. Arnaud Biston, comment vous, vous faites pour parvenir à financer ces courses?
4: Ouais, c'est assez compliqué. C'est sûr que, comme tu disais, c'est un sport qui coûte cher. Et c'est un sport mécanique. Donc, le matériel compte beaucoup. Après, on a la chance que ce soit un sport quand même, entre guillemets, intéressant, médiatisé pour des entreprises. C'est notamment, par exemple, un sport où les sponsors vont pouvoir donner leur nom au bateau, par exemple. Voilà. Après, moi, j'avais vraiment à cœur que le projet porte plutôt des valeurs sociales. Et j'avais à cœur de trouver des entreprises qui partagent les mêmes valeurs que moi, et pas forcément de trouver un partenaire, mais le partenaire qui avait les mêmes ambitions, en tout cas pour son projet, que moi. Et aujourd'hui, on travaille du coup essentiellement avec des mécènes sur le projet. Après, voilà, c'est, on va dire qu'une saison à Figaro aujourd'hui complète, ça tourne autour de 150 000 euros à peu près. Ce qui est quand même des très grosses sommes. Et moi, j'ai pas actuellement le budget complet pour faire la saison entière. Cette année, je fais les deux courses sur les quatre qui sont au programme du championnat de France sur mon bateau Article 1. Et les deux autres courses, je vais les faire en tant que co-skipper, parce que c'est des courses qui sont en double, justement, avec un autre skipper sur le bateau Kiloutou. Finalement, c'est un peu dommage pour le projet. Et moi, ça me tenait vraiment à cœur d'arriver à m'aligner sur toutes les courses pour Article 1 sur mon bateau. Mais voilà, la réalité est que c'est pas facile de boucler un budget en course large. Et je préférais faire deux courses bien aux couleurs de l'association plutôt que d'essayer de tout faire dans des conditions un peu moyennes.
1: Prochain départ pour vous, Arnaud, c'est la solitaire du Figaro, Paprec, départ donné de Perros-Guirec dans les Côtes d'Armor, c'est dans quelques jours. Quel est le parcours qui vous attend?
4: La solitaire, c'est pour moi au début, ça a été le rêve d'une vie, véritablement, et c'est une course qui, on en est à la, si je dis pas de bêtises, 58e édition.
1: 58e édition pour la solitaire du Figaro?
4: Ouais, 58e édition, je crois. En tout cas, voilà, c'est vraiment une course qui s'inscrit dans le patrimoine, on va dire, de la course au large française, et qui est hyper reconnue dans le milieu, même si elle est pas très très très connue du grand public, beaucoup moins que des transats, etc., comme la Route du Rhum ou la Jacques Vabre ou le Vendée Globe. Mais c'est vraiment une course côtière, enfin, qui va allier côtier et un petit peu de large. Et on va, en gros, suivant les éditions, du bout de la Manche jusqu'à l'Irlande et jusqu'à l'Espagne, à peu près.
1: Vous espérez mettre combien de temps?
4: Alors, c'est une course en trois étapes. Et chaque étape fait à peu près 5 jours. C'est l'objectif, en tout cas, du directeur de course. Voilà, parce qu'on a des échéances un peu dans chaque ville d'accueil. Et du coup, on va mettre à peu près 3 semaines si on met les temps de pause entre-temps. Et sinon, on mettrait 15 jours.
1: Est-ce que dans la foulée, vous envisagez de faire des courses comme le Vendée Globe?
4: J'aimerais beaucoup. J'aimerais beaucoup. Après, même si je suis très attaché à la mer et au large, etc., si je vais sur une course, c'est vraiment sur des ambitions sportives. Et je pense pas que j'irai sur des plus gros projets si c'est pour descendre en niveau de compétition. Je pense que si la compétition au large sur des plus gros bateaux s'offre pas à moi, peut-être que j'irai plus sur d'autres manières de naviguer. Je pense que la compétition, moi je trouve ça incroyable en voile, et c'est un milieu qui est complètement passionnant. Mais il y a énormément de manières, et c'est ce que les invités que tu as pu avoir sur tes autres interviews du dimanche, Voilà, c'est d'autres manières d'explorer la mer et je pense aussi que c'est hyper important d'avoir plusieurs visions de cet univers.
1: Alors vous l'entendez, le skipper Arnaud Biston va s'élancer sur la troisième et dernière étape de la solitaire du Figaro, une étape de Pornichet au Havre. Il était au micro d'ici Brézizel quelques jours avant le départ. Pour l'instant, il était classé 17e à la deuxième étape, 10e au classement général.
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1: Aujourd'hui, c'est la fête des mères. Peut-être que vous aviez oublié cette information. Il vous reste encore quelques heures pour lui préparer un petit cadeau, une petite surprise. Ça passe par des fleurs, par un apéro ou juste par un petit moment en amoureux ou en famille. Bonne fête à toutes les mamans qui nous écoutent ce matin.

0: Eddie Mitchell dans la playlist d'ici Bray Zizel. Juste après l'actualité de 10h, on fait un point sur votre météo du jour. Peut-être que vous vous demandez à juste titre ce que je vous raconte depuis ce matin en vous disant qu'on va voir arriver le soleil. Il pleut pour l'instant par endroits en Bretagne. On sait, rassurez-vous, Météo France prévoit l'arrivée du soleil dès le début d'après-midi. On fait un point complet sur votre météo dans quelques minutes.
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0: Dimanche 31 mai 2026, il est 10h. Le Flash, c'est avec vous, Nicolas Olivier. Des débordements en marge de la célébration de la Ligue des Champions hier soir.
2: Des incidents ont éclaté dans plusieurs villes. 7 policiers ont été blessés et 416 personnes ont été interpellées, d'après le ministère de l'Intérieur. À Lorient, des projectiles et des pétards ont été jetés sur la police qui a fait usage de gaz lacrymogène. À Rennes, des commerces ont été pillés. Les supporters du PSG ont crié leur joie après avoir décroché leur 2e étoile hier. Paris reste champion d'Europe après avoir terrassé les Gunners d'Arsenal au tir au but. Les vainqueurs défileront avec le trophée sur le Champ de Mars cet après-midi à Paris avant d'être reçus à l'Elysée par Emmanuel Macron. Les handballeuses brestoises, elles, sont à 60 minutes d'un 3e titre de championne de France. Le BBH affronte Sambre Avesnois cet après-midi à l'Arena et en 4 victoires, Brest sera sacré pour la première fois depuis 5 ans. Coup d'envoi à 15h. L'actualité, c'est aussi le dernier adieu à Erwan Glevaux. Un hommage émouvant au pêcheur de 43 ans disparu en mer fin avril a été rendu hier à Audierne. Environ 500 personnes se sont rassemblées sur le port. Un drame qui a touché tous les gens de mer et les habitants du Cap Sizun. Reportage sur ici.fr. Bray Zizel, le banquet breton du Rassemblement National, s'est déroulé dans le calme hier à Bourbriac. C'est dans les Côtes d'Armor au sud de Guingamp. 340 convives ont déjeuné dans une salle communale. À bonne distance, quelques 150 personnes ont protesté dans le calme contre l'extrême droite. Le préfet a pris un arrêté interdisant les manifestations autour du site. Il n'y a pas eu d'incident. Des boîtes de lardons impropres à la consommation, plusieurs lots vendus chez Lidl, Intermarché et Auchan font l'objet d'un rappel national des autorités sanitaires. En cause, un défaut d'étanchéité des emballages et une teneur en sel insuffisante qui pourrait compromettre la conservation des produits. Ce sont des boîtes de plusieurs marques vendues entre le 23 avril et le 29 mai. Il ne faut pas les consommer. Et puis 15 000 personnes au Moustoir hier soir à Lorient pour le concert d'adieu de Soldat Louis. Le groupe lorientais a chanté pour la toute dernière fois devant ses fans. Il est 10h02, un dimanche qui a commencé un petit peu dans la grisaille avec même un petit peu d'humidité, Louise.
0: Et oui, il pleut et on a été très surpris en regardant par la fenêtre du studio. On sait que c'est à peu près pareil chez vous en Bretagne. Les averses vont s'estomper, c'est garanti par Météo France pour laisser place belle au soleil dans le courant de l'après-midi. Côté température, elles sont comprises entre 19 et 21 degrés pour les maximales de la journée. Des températures similaires pour demain, lundi, avec du soleil annoncé le matin, quelques averses possibles là aussi, mais cette fois-ci en fin de journée. Sur nos routes bretonnes, prudence. Témoin d'événements routiers 02 98 53 65 65. Nicolas Olivier, on se retrouve à 11h.
2: À tout à l'heure.
0: Pour le prochain point sur votre actualité d'ici, puis ensuite nous jouerons ensemble au cap ou pas cap. Pour l'heure, vous retrouvez votre émission Panier de crabe, c'est avec Gaël Guéguin.
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2: L'histoire de la Bretagne n'est pas un domaine bien connu par les habitants de la région. C'est aussi un domaine stratégique au niveau politique. On vous présente dans quelques instants deux initiatives complémentaires nées en même temps dans le but de raconter l'histoire, notre histoire.

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2: On aime tellement l'histoire ici qu'on en parle avec Christian Guérou, qui est fondateur du magazine Histoire Braise.
3: Avec Jacques-Yves Letouze.
2: Et puis face à lui, Bernays Rousse, qui lui est un des contributeurs du site Histoire de la Bretagne, qu'on appelle, pour aller le chercher, c'est aussi simple, Histoire de la Bretagne, on ne met pas Histoire...
4: Oui, on met Histoire, il est STOR, mais autrement,
2: si on est breton,
4: Histoire de la Bretagne.
2: Puis on tombe sur ce portail. Alors, ce qui est incroyable pour moi, en tout cas, c'est qu'il y a à la fois un magazine ou un MOOC, c'est-à-dire une belle revue, en somme, et un portail. Ça veut dire qu'il y avait un sacré manque, Christian Guérou, sur le, on va dire, l'enseignement, en tout cas la façon de montrer l'histoire de la Bretagne.
3: Oui, il y a un sacré manque, et je pense qu'il y a encore de l'espace à combler. Hein. On a besoin de redonner, de donner l'histoire de la Bretagne aux Bretons, puis aux gens d'ailleurs, aux gens qui s'y intéressent de toute manière. Quoi. Le fait que ce soit concomitant, la création du
2: c'est dans l'air du temps, c'est comme une invention. Quoi.
3: C'est une très bonne chose. Je pense qu'il y a une complémentarité très grande entre notre revue, le MOOC, et le portail qui a été créé par Rosen Melin. C'est une très bonne chose. Et parce qu'on arrivait au même constat de ce manque d'histoire chez nos contemporains. Moi, des fois, j'étais complètement affligé dans certaines conversations, on va dire, hein, de cette béance, du trou, de la méconnaissance qu'avaient les gens avec qui je parlais, d'une histoire qui est leur histoire, celle des gens qui vivaient là auparavant, que ce soit il y a 3000, 4000,

0: je recherchais vainement la Bretagne dans le livre de seconde, hein, parce qu'on parle des grands empires un peu partout, enfin à travers les siècles. Et puis je tombe sur une page sur l'histoire. Juste avant la Révolution, on vous explique que en France, c'est inadmissible. Il y a des régions qui payent pas l'impôt sur le sel et des régions qui payent l'impôt sur le sel, la célèbre gabelle. Et évidemment, la Bretagne ne payait pas d'impôt parce qu'on était producteur de sel. La Normandie, pareil, le Poitou, pareil, et très bien. Mais la conclusion de l'article dans le truc, c'était de dire que c'est honteux, donc il faut que les Français payent partout. Il ne serait pas venu aux gens de dire il y a des régions qui ne payent pas, ce serait bien que les Français ne payent pas.
1: C'est la République,
0: c'est
1: ça, non ?
0: C'est la République, voilà. Et donc, mais la République, il faut faire payer les gens. C'est pour ça qu'il n'y a pas eu en Bretagne, il y a eu des gens qui ont adhéré à la République, mais il y en a deux qui n'ont pas, parce que, en fait, c'était des discours qui étaient inadmissibles pour eux, quoi.
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2: Deuxième séquence sur l'histoire de Bretagne avec, on va dire, en tête de gondole, si je peux dire, le magazine Histoire au Braise qui a été fondé par Christian Gouérou. Magazine qui a été fondé récemment au tournant des...
3: On est dans les années 2020, quoi.
4: Oui, non, on y a pensé depuis 2020, oui, mais le premier numéro est sorti en octobre 2024. Le quatrième est sorti là, fin mars, et le cinquième arrive fin juin, le sixième septembre, le septième novembre.
2: Voilà. Ça s'appelle Histoire Braise. Face à lui, un des contributeurs du portail L'Histoire de la Bretagne, c'est Bernès Rousse, qui a été journaliste, tout comme Christian Gouérou. Et tous les deux ont écrit des livres sur des personnages aussi historiques. Là, en tête, me revient un slogan, c'est le slogan d'une radio de Radio France qui dit que l'information n'est pas une opinion. Est-ce que l'histoire n'est pas une opinion non plus, Christian Gouérou?
4: Il faudrait faire 4 pages ou 10 pages.
2: Ça peut faire un article.
4: Ça fait plus que ça, même. Effectivement, je vais répondre comme ça. On a depuis longtemps, ce que je disais tout à l'heure à propos du roman national, quelque chose qui s'est établi dans la durée, un seul regard descendant étatique sur l'histoire en France et ailleurs. Je pense qu'il est capital de regarder l'histoire d'une manière différente et que quand on regarde Waterloo ou Bérézina par exemple, Waterloo vu de Londres, c'est pas la même chose que quand on le regarde de Paris.
2: Est-ce que c'est quelque chose que on doit présenter de manière ludique, Bernès Rousse?
5: Oui, parce que c'est important, il y a des débats dans l'histoire, c'est important qu'il y ait un moment on fasse la synthèse de ce qui se passe, et puis si les historiens sont pas d'accord, eh ben on le dit, et puis on dit qu'il y a deux écoles, etc. On sait que les sensibilisés dans les universités sont un peu différentes, tu vois, un peu, parce que les profs sont cooptés dans l'université, donc il y a des universités plus à gauche, d'autres plus à droite, etc. Enfin, faut le savoir. Et à partir de là, ben on sait, nous on décrypte tout ça, et c'est notre formation de journaliste qui fait que effectivement on sait où chercher l'info, et ben quand les gens sont pas d'accord, on le dit tout simplement, et puis on donne la parole à tout le monde. Il y a pas de souci, mais c'est important de développer pour le grand public un discours clair pour que il ne soit pas influencé par tout ce qu'on peut trouver sur Internet maintenant, parce qu'on peut trouver des sites, il y a un tas de sites révisionnistes ou qui revoient là. Et puis un des enjeux des prochaines élections, et on voit bien ce que fait Trump aux États-Unis, c'est qu'on revoit l'histoire comme nous on pense, et puis on oublie tout un tas de choses qui ont existé, qu'on fait l'objet d'études, etc. Mais l'histoire est un instrument politique, et ça on n'en veut pas. Nous, ce qu'on veut, c'est que de regarder l'histoire telle qu'elle est, et s'il y a des enjeux politiques, ben on le note qu'il y a des façons différentes de voir. Et puis c'est tout.
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1: Avec des activités sportives à faire ou à voir en famille. Binic et Table-sur-Mer accueillent le championnat de Bretagne de roller de vitesse ce samedi. Et ce dimanche, les meilleurs patineurs bretons se retrouveront pour enchaîner les courses et offrir un beau spectacle aux spectateurs. Une sortie originale à vivre en famille pour découvrir cette discipline impressionnante et ultra rapide. Et puis à Châteauneuf-du-Fou, les marcheurs et amateurs de nature ont rendez-vous dimanche pour le tour du bout du monde. Cette randonnée, elle est incontournable et elle invite les participants à parcourir les superbes paysages du centre-Bretagne, chacun bien évidemment à son rythme. Entre chemin de campagne, panorama verdoyant et surtout pause gourmande, c'est une belle occasion de profiter d'une journée en plein air, en famille. En plus, dimanche, il devrait faire un petit peu plus frais tout en gardant le soleil. C'est donc une belle sortie à faire.
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3: Troisième séquence, histoire de Bretagne, Histoire Braise avec Christian Gouérou, qui est le créateur, fondateur, rédacteur en chef de ce MOOC, magazine ou livre, comment on peut appeler ça autrement, Bernays-Rouze face à Christian Gouérou. Bernays-Rouze, lui, est contributeur du site Histoire de la Bretagne. Comment on pourra appeler le magazine que Christian Gouérou tient entre ses mains? C'est un magazine ou un livre?
4: Alors oui, enfin c'est un peu les deux, puisque il est quand même consistant, mais les gens aiment cette forme-là, puisque on en trouve pas mal dans les kiosques maintenant, et ça n'existait pas dans la matière Bretagne, je crois pas. Donc c'est intéressant que ça puisse se créer et que ça puisse être bien diffusé en Bretagne, parce que on y apprend plein de choses, si vous voulez. Et donc ça c'est absolument important. Après la vie de la presse écrite fait que on lit l'affaire, on le met dans la bibliothèque et voilà quoi. Et donc nous sur un site internet on a un complément absolument nécessaire à ça, c'est que tous ces articles sur l'histoire de Bretagne, tout ce qu'on doit savoir sur l'histoire de Bretagne est disponible à tout moment, etc. Donc je crois qu'il y a les deux initiatives sont totalement complémentaires et doivent effectivement pouvoir trouver un large public, et c'est ce qu'on souhaite.
3: Alors c'est pas le même cheminement entre la lecture d'un magazine et celle d'un portail, Christian? Je ne sais pas s'il a essayé de faire les deux en même temps.
5: On a créé nous aussi un site, hein, parce qu'on a besoin de vendre et de créer des abonnements sur la toile, à travers la toile. Le cheminement, nous on a pris le cheminement du papier, parce que peut-être qu'on était...
3: Donc l'objet, quoi.
5: Voilà, l'objet, on voulait donner du temps, ou se donner du temps en faisant le pari qu'il y a encore des gens qui lisent en Bretagne. La Bretagne est une des régions, un des territoires en France où on lit le plus, pour plein de raisons. Je pense que ce serait une très très bonne, un très bon sujet à faire. Pourquoi est-ce qu'on lit plus en Bretagne, en Alsace et en Corse? Par rapport à d'autres gens, j'ai un élément de réponse, au moins deux choses. Je pense que à la fin du 19e, au début du 20e siècle, ça a été très important pour ces régions dites périphériques de s'appuyer sur la presse pour obtenir des informations, mais pour aller plus loin aussi, et elles avaient le problème d'avoir plusieurs langues, d'avoir une langue comme l'alsacien, le corse ou le breton, et le français qui arrivait, qui était la langue dominante, qu'il fallait acquérir, etc. Et c'est elle qui permettait d'avoir de l'information, mais en même temps, les magazines de l'époque étaient bilingues pour une grande partie, quoi. Donc il y avait à la fois ce problème de la langue, le bilinguisme, mais aussi un tissu associatif, je pense, à la Bretagne, mais à l'Alsace, à la Corse, qui était aussi très fort. Des particularités qui font que la communauté ou les communautés avaient besoin de partager plus d'informations qu'ailleurs.
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2: Quatrième séquence sur l'histoire de la Bretagne, Histoire Braise, c'est le titre d'un magazine semestriel, Christian Gouerou.
3: Trimestriel.
2: Ah, trimestriel.
3: On avait commencé en se disant on va faire un semestriel, et puis la matière étant tellement importante, et puis pour des raisons aussi économiques, on passe à trimestriel. Voilà.
2: Et puis donc également en studio, Bernays-Rouze, qui est un des contributeurs du site Histoire de la Bretagne. On peut taper... Si on va sur un moteur de recherche américain très connu, on peut taper Histoire en breton,
4: ça nous ramène. Histoire, on tombe dessus, ou histoire de la Bretagne.bzh, et on tombe dessus. Donc voilà.
2: On fait du bilinguisme avec l'histoire de la Bretagne. Bernays-Rouze.
4: Voilà, donc on a commencé à traduire le site en breton, donc il n'est pas actuellement en breton, mais ça va devenir après, parce que tout ça c'est du boulot, mine de rien. Mais le but est que, effectivement, le site serve de façon pédagogique, et comme on sait qu'il y a de l'enseignement bilingue et de l'enseignement en breton en Bretagne, que ça serve aussi aux profs de breton, même s'ils suivent les directives de l'éducation nationale en breton, hein, puisque les cours d'histoire ont lieu en breton, ils doivent suivre quand même le programme. Donc là aussi, ils ont besoin de la matière et de la matière en breton pour pouvoir enseigner, ce qui est la moindre des choses.
2: Dans un magazine écrit, on peut passer du breton au français et du français au breton, Christian Gouerou ?
3: Oui. Notre revue est écrite à peu près à 90% en français, mais l'éditorial est toujours bilingue, hein, français-breton. On donne toujours dans chaque numéro aussi une carte en venda, une carte blanche à un auteur, une autrice. Dans le numéro 4, là, c'est Vicente Roué qui nous fait quelque chose à propos des premiers bretons, on va dire, au début de notre ère, hein, des deux côtés de la Manche. Et puis, on a un ou deux articles en breton, spécifiquement. Là, par exemple, dans notre dossier 1936, il y a un article écrit par Hélène Legard sur Avretonnet et Bars Brigadenou et Trévroadel Brezel Brospagne, les bretons qui sont partis combattre auprès des républicains pendant la guerre d'Espagne. Il y a à peu près 600 bretons pour beaucoup proches du Parti communiste, mais pas que. C'est difficile d'être certain de ça, mais qui sont donc allés combattre en 1936, 37, 38, ça se termine, quoi.
2: Christian Gouerou, est-ce que vous-même vous êtes spécialisé dans une période historique ?
3: Non, je ne suis pas un spécialiste. J'ai fait des études d'histoire que j'ai abandonnées en cours de route pour rentrer dans le journal.
2: Je crois que c'était pour rentrer dans les ordres.
3: Non, dans les ordres.
2: En général, quand on dit pour rentrer...
3: Je pense qu'il ne m'aurait pas pris dans les ordres non plus. Non. Si par exemple, j'avais poursuivi mes études d'histoire, je pense que j'aurais aimé beaucoup travailler sur certaines périodes en médiéval. Hein. Je pense à... J'ai eu Jean Kervé... que beaucoup de gens connaissent, hein, le monde de l'histoire, donc sur le bas Moyen-Âge, c'était très très intéressant. Des périodes d'histoire contemporaine m'ont beaucoup intéressé, hein. Si je parlais des chemises vertes tout à l'heure et du dorgerisme dans les années 30, les mouvements fascistes des années 30 sont très très intéressants aussi à étudier. Oui. Sans, indépendamment de ce qui peut se passer aujourd'hui.
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3: Cinquième et dernière séquence consacrée à l'histoire autour d'un magazine qui s'appelle Histoire Braise et d'un site internet qui s'appelle Histoire de la Bretagne, on dit ça comme ça, oui. Vernès Roule.
4: Oui, Histoire de la Bretagne. BZH.
3: Histoire de la Bretagne. Ah, vous avez choisi l'extension .bzh.
4: Bah oui, oui, oui, c'est la moindre des choses, oui. Voilà.
3: Et donc Christian Gouérou, je disais, créateur, fondateur de la revue ou du MOOC Histoire Braise. L'histoire, on est dans une période où elle est de plus en plus, pas sujette à caution, mais sujette à manipulation, Christian.
5: Oui, puis c'est pas fini. Je pense qu'elle a toujours été sujette à caution, c'est-à-dire que à différentes...
3: C'est pas une science exacte, alors, l'histoire.
5: Non, c'est pas une science exacte. Et en même temps, c'est une science, parce qu'on a moyen, on peut l'approcher avec circonspection, avec des outils qui permettent d'équilibrer les choses, de dire, là, on a telle source qui nous dit ci, il y a telle source qui dit ça, et puis une troisième qui dit cela. En fonction de, si vous regardez un fait divers, si vous êtes à des endroits différents, vous n'allez pas voir la même chose. Quand Jean Froissart, à l'époque médiévale, chroniqueur, mais très très proche des rois de France, raconte l'histoire des rois de France, il raconte une histoire pour celui qui le paye, pour celui qui lui donne à manger tous les jours. À travers les siècles, ça reste souvent vrai, que ce soit dans la très haute antiquité ou encore aujourd'hui. Je dis de mal de personne en disant ça. C'est-à-dire, il faut toujours regarder d'où vient la source, quels sont les intérêts de telle ou telle personne à dire cela, est-ce qu'elle est équilibrée ou c'est quelque chose qui est à charge ou pas, quoi, voilà. Ou s'arrête la boule de billard quand je la lance. C'est ça qui est intéressant. Qu'est-ce que veut dire cette personne-là? Où elle va? Dans quel sens elle va? Et il faut vraiment, vraiment passer au crible les choses.
3: C'est un enjeu majeur, l'histoire, pour l'avenir, Bernès Roule.
4: Oui, parce que on a ça en permanence. C'est-à-dire, il faut savoir que avant, c'était les chroniqueurs qui étaient au service d'eux. Alors, il y avait les chroniqueurs au service du duc de Bretagne qui racontaient l'histoire de Bretagne pour faire plaisir au duc, et on avait pareil pour l'histoire de France, mais on a ça dans tous les pays. C'était comme ça avant, c'était systématique. Et après, maintenant, alors il y a le scientisme qui est arrivé au 19e siècle, et on se dit, on va faire de l'histoire nickel, enfin, qu'on peut pas contester. Et en fait, on s'aperçoit qu'il y a toujours un enjeu derrière, un enjeu idéologique derrière. Pour les républicains, c'était évidemment de mettre en avant les grands principes de la Révolution. Et on en est là toujours aujourd'hui. Donc, on est ça. Et on voit bien dans les discours des politiques, et on va en entendre parler l'année prochaine, c'est qu'il y a aussi une histoire de France vue par l'extrême droite, avec Jeanne d'Arc, etc. Enfin, on a ça, et on a une histoire de France vue par l'extrême gauche. Et c'est comme ça, il faut le savoir. Donc, nous, notre travail est de dire, d'essayer d'être le plus neutre possible, et de donner des éléments pour que les gens fassent leur chemin intellectuel eux-mêmes par rapport à l'histoire. Parce que l'histoire est une chose assez compliquée, et c'est parce qu'il y a toujours des enjeux contemporains. Comprendre aujourd'hui et donner des pistes pour demain, ça s'appuie sur ce qui s'est passé avant.
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3: Merci à Bernès Roule, contributeur du portail internet Histoire, consacré à l'histoire de la Bretagne, un projet imaginé par Rosane Miline. Merci également à Christian Gouérou, créateur et rédacteur en chef du magazine Livre, Histoire Braise. On espère que le dialogue entre eux vous a incité à vous pencher sur notre vécu commun, histoire de ne pas oublier que l'avenir a ses racines dans le passé.

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1: Aujourd'hui, c'est la fête des mères. Bonne fête à toutes les mamans qui nous écoutent. Nous sommes le 31 mai, il est 11h. Dans quelques instants, on fait un point sur votre météo du jour. Un peu de pluie qui s'annonce ce matin en Bretagne et du soleil qui devrait arriver dans le courant de l'après-midi. Côté température, elles sont comprises entre 19 et 22 degrés. Pour l'heure, on fait un point sur votre actualité d'ici avec le Flash. C'est avec vous, Nicolas Olivier, des interpellations hier soir à Lorient.
2: Il y a eu des incidents dans l'euphorie de la victoire du PSG en finale de la Ligue des Champions. Des projectiles et des pétards ont été lancés sur des policiers qui ont répliqué avec du gaz lacrymogène. Aucune dégradation d'après le commissariat de Lorient. À Rennes, des heurts ont éclaté place Sainte-Anne avec un peu de casse de mobilier urbain et un magasin vandalisé et pillé. Dans tout le pays, 7 policiers ont été blessés, 416 personnes interpellées. Les joueurs du Paris Saint-Germain ont donc soulevé hier soir à Budapest la coupe aux grandes oreilles pour la deuxième fois d'affilée. Ils ont vaincu Arsenal au tir au but après un match cadenassé par les Gunners. Les champions d'Europe seront célébrés sur le Champ de Mars cet après-midi. À Brest, les filles du BBH seront sacrées championnes de France tout à l'heure. Il faudra d'abord battre les nordistes de Sambre, déjà relégués. Une formalité dès 15h à l'Arena avant de fêter ce troisième titre, le premier depuis 5 ans. À Audierne, environ 500 personnes ont salué la mémoire d'Erwan Glévaux hier. Cérémonie en mer, puis à terre, pour rendre hommage au pêcheur de 43 ans, disparu fin avril au large de l'île de Sein, dont il était originaire. Son bateau a été retrouvé vide début mai dans le golfe de Gascogne. Pas de confrontation ni d'incident hier à Bourbriac, à côté de Guingamp. 340 personnes ont participé au grand banquet breton organisé par le Rassemblement National. Environ 150 manifestants sont venus protester. Ils sont restés à bonne distance, puisque le préfet des Côtes-d'Armor avait interdit les manifestations autour de la salle. Le départ de la troisième et dernière étape de la solitaire du Figaro. Les 36 skippers et skippeuses s'élancent à 19h de Pornichet, direction Le Havre. C'est le jeune bisu Paul Loiseau qui s'est imposé sur la deuxième étape après l'Irlandais Tom Dolan sur la première. Enfin, à Roland-Garros, c'est du tennis. Les huitièmes de finale débutent en ce moment, à suivre aujourd'hui sur les courts. La Polonaise Iga Swiatek, l'Ukrainienne Elina Svitolina et les derniers favoris masculins, Alexander Zverev ou Casper Ruud. La dernière française en lice, Diane Parry, jouera demain.
1: Et dans le ciel breton, aujourd'hui, c'est de la pluie qui s'annonce ce matin, mais on devrait voir arriver le soleil dès le début d'après-midi. Côté température, elles sont comprises entre 19 et 22 degrés pour les maximales de la journée. Pour demain, lundi, on sort les chupennes pour les petits qui partent à l'école. Un peu de vent dans le Finistère, quelques averses possibles en fin de journée, mais du soleil malgré tout le matin et des températures de 19 à 21 degrés. Sur nos routes bretonnes, prudence si vous prenez le volant, témoin d'événements routiers 02 98 50 3 65 65.
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1: À tout à l'heure midi pour le prochain journal, Nicolas. Chanson sur ma drôle de vie, Véronique Sanson. Et dans la foulée, nous allons jouer ensemble au cap ou pas cap.

0: Chanson sur ma drôle de vie, c'était Véronique Sanson qui devait être présente le week-end dernier sur la 43e édition du festival Art Rock à Saint-Brieuc. Elle a été hospitalisée en dernière minute mais a annoncé cette semaine à ses fans aller mieux.
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0: Aujourd'hui, nous jouons ensemble pour tenter de vous offrir cette carte cadeau d'une valeur de 50 euros pour du carburant. Une carte offerte par votre radio, ici, Bray Zizel. Mais pour la remporter, il va vous falloir marquer un maximum de points. La règle est simple, je vous pose des questions, c'est à vous d'y répondre. Elles sont au nombre de 3, si vous êtes cap et que la bonne réponse, vous marquez 3 points. Si vous n'êtes pas cap, je vous donne un petit coup de pouce et en cas de bonne réponse, vous marquez 1 point. Votre objectif, en cumuler le plus possible pour être notre champion ou notre championne du jour. Vous voulez tenter votre chance ? 02 98 53 65 65.
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0: 1, 2, 3, 4. I Just Might, Bruno Mars. Le temps pour vous d'appeler Stéphanie pour tenter de remporter ces 50 euros de carburant offerts par votre radio locale. Nous sommes le 31 mars, c'est la fête des mères.

0: Wild, c'était Bruno Mars dans la playlist d'ici Breizh Izel.
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0: Direction Saint-Jean-de-Rolimont dans le Finistère, chez vous Mireille, bonjour.
3: Oui, bonjour.
0: Hop là Mireille, est-ce que vous pourriez juste éteindre la radio derrière s'il vous plaît?
3: Oui, ça y est, c'est fait.
0: Trop chouette, c'était comme ça vous l'entendiez en même temps et nous on vous entend bien à présent. Quel est le programme aujourd'hui du côté de Saint-Jean-de-Rolimont?
3: Oh ben, petite balade cet après-midi.
0: Il pleut pas trop, ça va?
3: Non, du tout.
0: Bon,
3: ça va.
0: Eh ben, si c'est gris encore, ça devrait se découvrir pour laisser de la place au soleil. Vous êtes prête Mireille,
3: oui,
0: pour la première question?
3: Mmh, oui.
0: Écoutez. Mireille, c'est la chanteuse Monroe qui a représenté la France à l'Eurovision 2026. Quel est le titre de la chanson qu'elle a interprétée? Cap ou pas Cap?
3: Pas Cap.
0: Est-ce que c'est Regarde ou Admire?
3: Admire.
0: Oh non, c'était Regarde.
3: Bon.
0: Aïe, aïe, aïe. Bon, c'est pas grave. On enchaîne avec la deuxième question en espérant qu'elle vous porte un peu plus de chance. Dans quel pays va se tenir la Coupe du Monde de foot? Cap ou pas Cap?
3: Pas Cap.
0: Est-ce que c'est aux États-Unis, Canada et Mexique ou alors en Uruguay et en Argentine?
3: Argentine.
0: Oh non, Mireille, c'était États-Unis, Canada, Mexique.
3: Oh.
0: Aïe, aïe, aïe. Bon, en espérant que peut-être la troisième et dernière question vous porte un peu.

0: Je vous souhaite une belle journée, Mireille, à bientôt.
1: À bientôt.
2: Merci. 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
0: Des fois, il y a un peu de stress d'être en direct et on ne sait pas trop quoi répondre. Des fois, les questions sont un peu dures et dans ce cas-là, je vous donne un coup de pouce. Ce matin, nous jouons ensemble au Cap ou pas Cap pour vous offrir votre carte cadeau d'une valeur de 50 euros pour du carburant. Carte offerte par votre radio, ici Bray Zizel. Prochainement, après Jackie Quartz.

0: c'est Jackie Quartz, musique de retour avec Robbie Williams avant 11h30.
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0: aujourd'hui votre carte cadeau d'une valeur de 50 euros pour du carburant. Carte offerte par votre radio, ici Breizh Zizel. Pour ça, il va falloir battre le score de Mireille. Elle a marqué un point. Votre objectif, la dépasser pour passer en tête de Scap ou pas Cap. Je vous pose 3 questions par candidat. Si vous êtes Cap, vous marquez 3 points. Si la réponse est la bonne, pas Cap, je peux vous donner un petit coup de pouce. Et en cas de bonne réponse, vous marquez 1 point.
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0: Bonjour Marie-Pierre.
3: Bonjour.
0: Bonne fête des mères, Marie-Pierre.
3: Merci à vous.
0: Vous allez recevoir les enfants ce midi?
3: Oui, c'est ça.
0: Bah alors, même si c'est la fête des mères, c'est vous qui êtes en cuisine pour ce jour-là.
3: Oui, mon mari m'a aidée aussi.
0: Ah, trop chouette. Quel est le menu aujourd'hui?
3: Eh bien, plan de chat, brochette de poulet avec un tian de courgette.
0: Oh là là, trop chouette. Ça s'annonce déjà un bon repas et une bonne après-midi en perspective. Mais avant que les enfants en arrivent, Marie-Pierre, il va falloir essayer de dépasser le score de Mireille. Elle a marqué 1 point. Votre objectif, 3 ou beaucoup plus.
3: D'accord.
0: On y va avec la toute première question. Comment s'appelle l'opération qui consiste à appliquer plusieurs couches de gras sur une bilique avant de s'en servir? Cap ou pas cap?
3: Oh là là,
0: Est-ce que c'est le marcottage ou le culottage?
3: Culottage.
0: Ouais, le culottage, c'est une bonne réponse. Le marcottage, c'est du jardinage. On enchaîne avec la deuxième question. Quel est le nom de ce fromage italien à la pâte persillée qui est fabriqué dans le nord de l'Italie? Cap ou pas cap?
3: C'est pas le parmesan, c'est le... Non, je vois pas.
0: Est-ce que c'est la mozzarella ou le gorgonzola?
3: Gorgonzola.
0: Eh oui, gorgonzola, ça fait 2 bons points. Marie-Pierre, vous passez à présent en tête du cap ou pas cap. Et attention, il va falloir essayer de marquer un point supplémentaire avec la troisième et dernière question. Quelle ville portuaire anglaise est jumelée avec Brest? Cap ou pas cap?
3: Southampton.
0: Non, c'était Plymouth. Bon, c'est pas grave, toujours est-il que vous êtes en tête du cap ou pas cap avec 2 points, Marie-Pierre.
3: Oui.
0: Bon. Je vous dis peut-être à tout à l'heure, à quelle heure ils arrivent, les enfants?
3: Vers les midi moins le quart.
0: Bon, d'ici là, on sera fixé sur qui est notre gagnant du jour. Je vous dis peut-être à tout à l'heure, Marie-Pierre, profitez bien en famille.
3: Merci beaucoup, bonne journée.
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0: Notre partie de cap ou pas cap continue jusqu'un petit peu avant midi. Nous vous offrons votre carte cadeau.

0: c'était Robbie Williams. Dans quelques instants, on continue notre manche du cap ou pas cap. Nous allons partir du côté de Plabennec avec Fabien qui joue avec son petit garçon Kenan. 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

0: tout oublié. C'était la chanteuse Domi dans votre playlist d'ici Braille Zizel.
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0: Nous jouons ensemble pour vous offrir ce matin votre carte cadeau d'une valeur de 50 euros pour faire du carburant. Carte offerte par votre radio locale. Pour ça, il va falloir battre le score de Marie-Pierre. C'est elle qui est en tête avec 2 points pour l'instant. Je vous pose des questions. Si vous êtes cap et que la réponse est la bonne, vous marquez 3 points. Pas cap, je vous donne un petit coup de pouce. Et si vous avez une bonne réponse, c'est 1 point.
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0: Direction Plabennec chez vous, Fabien, bonjour.
3: Bonjour Louise.
0: Vous allez jouer ce matin avec Kenan qui a 6 ans. Bonjour Kenan.
4: Kenan.
0: Ah Kenan, pardon, Kenan. Oh là. Oh yay yay yay yay yay. Kenan.
3: Oui, ça passe pas avec lui, ça passe pas.
0: Hein. Ah bah ouais.
4: Les deux lettres à la fin font pas les bruits normalement.
0: Eh ben oui, il y en a deux, mais tu sais, moi sur mon papier, j'ai noté tout vite quand tu m'as donné ton prénom quand je t'ai parlé dans l'oreille et j'ai mis que un seul N. Mais j'ai bien noté.
4: Deux,
0: eh ben j'en mets deux. Allez.
3: N c'est énorme, par breton, c'est tout.
0: Je le rajoute. Je mets un deuxième N. Est-ce que ça va comme ça?
4: Oui.
0: Bon alors j'ai eu chaud. On va jouer ensemble ce matin avec la toute première question. Et je pense, Kenan, que tu vas pouvoir y répondre. Comment s'appelle le petit garçon dans le dessin animé Le Livre de la Jungle? Cap ou pas cap?
4: Mowgli.
0: Ouais, il s'appelle Mowgli, c'est une bonne réponse. Ça fait donc déjà 3 points. 3 points. Grâce à ta réponse, Kenan, vous passez déjà en tête.
4: Trop cool.
3: Oui.
0: Trop cool. On y va avec la deuxième question, écoutez bien. Qui est la chanteuse de ce titre Makeba, cap ou pas cap?
3: Pas cap, non.
0: Est-ce que c'est Luan ou Jane?
3: Ah, Jane, ouais.
0: Jane, c'est une bonne réponse. Ça vous fait à tous les trois déjà 4 points. Et attention, troisième et dernière question. Ça veut dire quoi, avoir la tête dans les nuages, cap ou pas cap?
4: Rêver.
0: Ouais, c'est rêver. Être dans la lune, c'est une bonne réponse. Ça fait 7 points. Vous êtes donc en tête ce matin. C'est costaud, hein?
3: Ok, non.
0: Vous avez fait des cookies ce matin, Kenan?
4: Oui.
0: Est-ce que t'as mis plein de pépites de chocolat à l'intérieur?
4: Oui, on a mis de saveur parce que la troisième, je n'ai pas.
0: Ah, bon, écoute, comme ça, t'auras plein de cookies pour la fête des mères. Est-ce qu'à l'école, t'as fabriqué des choses pour la fête de ta maman?
4: Oui.
0: Qu'est-ce que t'as fait?
4: Il y avait un poème.
0: Oh, waouh, tu t'en souviens? Tu lui as déjà récité?
4: Oui.
0: Ça disait quoi?
4: Je serre ses dents et poèmes, comment dire, je t'aime. Trouver des mots savants, bien trop long pour mes 6 ans. Alors, j'ai cherché ailleurs et j'ai trouvé dans mon cœur les mots que tu m'as appris quand j'étais encore petit. Moi, je t'aime grand comme ça, je le dis. Les bras, bonne fête, maman.
0: Bravo, Kenan, t'es en quelle classe?
4: En grande section.
0: Ça veut dire que l'année prochaine, tu vas au CP?
4: Oui.
0: Tu sais quoi, on te prépare une trousse pour ta rentrée en CP. On t'envoie la trousse d'ici Braille Zizel aux couleurs de la radio. Comme ça, t'auras une trousse flambant neuve pour arriver à l'école.
4: Merci.
0: Allez, je vous dis peut-être à tout à l'heure. Il y a encore un troisième candidat qui va tenter sa chance. Il va falloir essayer de battre le score de 7 qui est le vôtre à tous les trois ce matin.
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0: C'est costaud pour battre le score de Kenan et ses parents, mais c'est encore faisable. On continue et on clôture ce cap ou pas cap juste après Claranine en Ancône. 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

0: En Ancoune, c'était Clara Nin dans votre playlist locale.
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0: Et vous l'entendiez il y a quelques instants, Kenan, lui, du côté de Plabennec, il a fait des cookies pour sa maman ainsi qu'un poème. 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Et puis avec le beau temps des derniers jours, on n'attend plus qu'une chose, c'est le lancement des festivals d'été. Ça peut aussi vous servir comme idée cadeau pour la fête des mères. Le Westival, ça va se tenir les 26 et 27 juin à Plougonvelin dans le Finistère. Le cadre est idéal, c'est face à la mer, sur scène Madeleine Anne, les Négresses Vertes ou encore Celtas Cortos. La billetterie est d'ores et déjà ouverte. Comptez 39 € pour le pass samedi.
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0: Vous écoutez votre radio locale, il est 11h38. Bienvenue à vous qui nous rejoignez, nous sommes en plein jeu.
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0: Pour tenter de remporter ce matin votre carte cadeau d'une valeur de 50 € pour faire du carburant. Pour la remporter, il va falloir battre le score de Kenan et ses parents. Il est de 7 points, ce score, pas d'égalité possible. Il va falloir tenter de les dépasser. Je vous pose des questions, si vous êtes cap, vous répondez du tac au tac et vous marquez 3 points en cas de bonne réponse. Pas cap, on vous donne un petit coup de pouce et si vous marquez une bonne réponse, vous marquez 1 point cette fois-ci.
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0: Direction Brest, chez vous Valérie, bonjour.
3: Bonjour.
0: Valérie, vous êtes notre quatrième et dernière candidate ce matin. 7 points, oui. C'est costaud, mais c'est faisable encore. Hein.
3: On va essayer.
0: Allez, on y va avec la toute première question, écoutez.
3: D'accord.
0: N'ont pas besoin d'armure. Valérie, de qui est la chanson Le Prince des Villes, cap ou pas cap?
3: Cap.
0: Alors, c'est qui?
3: Michel Berger.
0: Ouais, Michel Berger, c'est une bonne réponse, ça fait déjà 3 points. On enchaîne avec la deuxième question. Comment dit-on la pluie en breton? Cap ou pas cap?
3: Pas cap.
0: Est-ce que c'est éole ou glaou?
3: Glaou.
0: Ouais, glaou, c'est une bonne réponse. Ça fait 4 points. Éole, c'est en rapport avec le vent. On y va avec la troisième et dernière question. Par quel artiste français la peinture L'école de Pont-Aven a été réalisée, cap ou pas cap?
3: Pas cap.
0: Est-ce que c'est Paul Gauguin ou René Magritte?
3: Gauguin.
0: Ouais, Gauguin, ça fait 5 points. Vous jouez avec qui ce matin, Valérie?
3: Comment?
0: Vous jouez en équipe ce matin?
3: Oui, j'ai une amie à côté de moi, donc on est à...
0: Vous jouez ensemble. En tout cas, à toutes les deux, vous avez marqué 5 points. C'est pas mal dans le cap ou pas cap, parce que le maximum, c'est 9. Mais c'est pas suffisant pour dépasser Kenan et ses parents.
3: Non, c'est pas grave, de toute façon.
0: Vous allez faire quoi aujourd'hui du côté de Brest?
3: Alors, comme c'est la fête des mamans, bon, cet après-midi, on va chez mes parents, en fait, quoi, pour le café. Et puis voilà, lui emmener son petit cadeau pour la fête des mères.
0: Vous lui avez prévu quoi?
3: Alors, un beau bouquet de fleurs, une composition de... Voilà.
0: Trop chouette, ça lui fera plaisir. Je vous embrasse, Valérie. Profitez bien cet après-midi. À bientôt.
3: Au revoir.
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4: Bonjour Christian.
5: Oui, bonjour à tous les auditeurs. J'invite un peu tout le monde à aller faire un tour au marché du Guilvinec.
2: Vous êtes ici? Nous aussi.
5: On a le temps de flâner, de sentir les bonnes odeurs de poulet grillé, de plats préparés. Ben c'est sympa, quoi.
4: Bon, vous êtes dans le pays Bigoudin. Le mardi matin, vous ne savez pas quoi faire. Ben voilà, la recommandation de Christian, allez au marché du Guil.
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1: Maman, c'était la chanteuse Louane dans votre playlist.
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1: Fin du Cap ou pas Cap aujourd'hui. Et nos gagnants, c'est vous, Kenan, Fabien. Bravo.
4: Merci.
1: T'as été fort, Kenan, ce matin?
4: Oui.
1: Qu'est-ce que tu vas faire cet après-midi?
4: Manger les cookies.
1: Ah bah oui, tu m'étonnes. Maintenant que tu les as cuisinés et qu'ils sont bons, c'est cookies obligatoires. Est-ce que tu arrives déjà à lire des petits mots ou des petites lettres, Kenan?
4: Oui.
1: Eh ben, on t'envoie à la maison en plus de ta trousse pour la rentrée. 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Et dedans, il y avait aujourd'hui un livre sur les pirates et les corsaires. On t'envoie tout ça à la maison, tu pourras t'entraîner d'ici la rentrée, ok? Je vous fais des bisous, tu fais des bisous à tes parents, puis à bientôt, que tu pourras rejouer avec nous plus tard. On te fait des bisous, Kenan, de bisous à vous, à tes parents aussi. Et on envoie pour tes parents cette carte cadeau d'une valeur de 50 euros pour faire du carburant, carte offerte par votre radio ici, Bray Zizel.
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1: Le cap ou pas cap est bien évidemment ouvert aussi à vos enfants, à vos petits-enfants. Vous pouvez jouer avec eux, vous pouvez jouer en famille. Votre jeu revient samedi prochain à partir de 11h.

0: Time, c'était Enya. Il est 11h presque 50. Dans quelques minutes, on fait un point sur votre actualité avec le journal de Nicolas Olivier. Pour l'heure, nous parlons d'une éternelle guerre. Bigoudin, Léonard, on se tire la bourre sans trop savoir pourquoi. Des Bretons différents dont nous parlons dans la question Passy de Roche de Louis Gildas.
1: Mais pourquoi on dit que les Bigoudins sont des Bretons à part ?
2: Tu as raison, les Bigoudins sont différents.
3: La question Passy de Roche avec Louis Gildas.
2: Oui, ils sont différents, mais tous les Bretons sont différents. Et d'ailleurs, c'est même inscrit dans le nom du pays, Braise en breton, qui veut dire bigarré. Les Bretons, tous semblables, tous différents, les Bigoudins aussi. Il est vrai qu'entre la montagne, enfin le Creswise, et le Léon, c'est différent. Encore plus entre les Glaziques et les Méléniques, pourtant assez proches, et que dire des Joénettes et de leur langue étrange. Tout ça pour dire que les Bigoudins ne sont pas plus à part que leurs autres voisins. Vois-tu, la Bretagne, c'est aussi, et c'est bien pour ça. En bretonnisme, on peut dire « c'est bien la Bretagne pour ça » et ça ne veut pas dire tout à fait la même chose. La langue bretonne est pleine de priorités linguistiques et de nuances. Revenons à nos Bigoudins. Physiquement, on croit les reconnaître par le visage, un peu rond, des pommettes saillantes, des yeux bridés et un teint bistre. Des Asiates ont prétendu certains, et pourquoi pas non plus des Chinois. Pourtant, longtemps, on a prétendu qu'un navire venu d'Orient aurait fait naufrage et que les survivants auraient fait souche et donné plein de descendants aux yeux bridés. Mais les scientifiques français ont décidé que c'était pas vrai. La cause était l'endogamie, les unions entre proches.
1: Oui, mais quand même, les yeux bridés, ça vient bien de quelque part.
2: Tu as raison, ma bien. Je ne crois pas un instant à ces fadaises de scientifiques français qui sans doute n'ont jamais mis les pieds en Bretagne. Si l'on fait, c'est avec une assurance déjà sans doute bien préétablie. Pour comprendre un pays, il faut l'écouter. Quant à tout ça, je crois ce que je crois et les yeux bridés ne sont pas tombés du ciel. Quoique.
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0: The Time of My Life, vous l'aurez reconnu, chanson indissociable du film Dirty Dancing. Dans quelques instants, votre journal présenté par Nicolas Olivier. Et juste après, vous retrouvez Willy Rovelli qui s'invite à déjeuner chez vous.
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0: C'est la fête des mères aujourd'hui, nous sommes le 31 mai 2026, il est midi. Nicolas Olivier, Brest aura sans doute quelque chose à fêter cet après-midi.
2: Le BBH joue son dernier match de championnat à 15h à l'Arena contre les nordistes de Sambre-Avenois. Et en cas de victoire plus que probable face à ce mal classé, les handballeuses brestoises seront championnes de France pour la troisième fois de leur histoire. Ça fait 5 ans que les supporters attendent ça. Kathleen Malavial est la présidente des supporters du bout du monde. Elle ne veut pas crier victoire trop tôt, mais espère un grand bonheur.
3: On est heureux, on a envie que ça se joue bien. On sait aussi que sur un match, malheureusement, il peut y avoir des faux pas. Faut pas non plus minimiser l'équipe de Sambre, hein, qui est une très belle équipe aussi. Donc voilà, on se dit que les filles sont à 60 minutes d'à nouveau pouvoir tenir ce trophée-là qu'on n'a pas vu depuis 5 ans. Là, on pourrait gagner le titre en étant tous présents, parce qu'il y a 5 ans, malheureusement, c'était la reprise du public dans les salles. Il y avait simplement 50 SBM qui avaient pu être présents à l'aréna. Je crois qu'au total, on était 800 personnes dans le public. On a fait autant de bruit que 4000, hein, je vous l'avoue, mais là, ça serait la joie partagée avec tout le monde. La fin de saison a été un petit peu stressante parce que il y a eu des matchs un peu compliqués sur la fin qu'on attendait plus facile. Donc voilà, c'est une saison qui a été très riche en émotions et qui s'annonce encore riche en émotions pour les deux dernières échéances qu'il va y avoir.
2: Deux dernières échéances cruciales car après ce match pour le titre, le BBH jouera le Final Four de la Ligue des Champions le week-end prochain à Budapest avec une demi-finale le samedi face à Győr. Des débordements en marge de la célébration du titre du PSG en Ligue des Champions. Hier soir, des incidents ont éclaté dans plusieurs villes. 780 personnes ont été interpellées d'après le dernier chiffre du ministère de l'Intérieur. À Lorient, des projectiles et des pétards ont été jetés sur la police qui a fait usage de gaz lacrymogène. Il y a eu plusieurs arrestations mais pas de dégradation. À Rennes, des heurts ont aussi éclaté et un commerce a été vandalisé et pillé. Partout, les supporters du PSG ont crié leur joie après avoir décroché la 2e étoile. Paris reste champion d'Europe après sa victoire au tir au but contre Arsenal. Les vainqueurs défileront avec le trophée sur le Champ de Mars cet après-midi avant d'être reçus à l'Élysée. Le dernier adieu à Erwan Glevaux, un hommage émouvant au pêcheur de 43 ans disparu en mer fin avril, a été rendu hier à Audierne dans le Finistère. Environ 500 personnes se sont rassemblées sur le port. Un drame qui a touché tous les gens de mer et les habitants du Cap Sizun. Reportage à retrouver sur ici.fr Brézizel. Le banquet breton du Rassemblement National s'est déroulé dans le calme. Hier à Bourbriac dans les Côtes d'Armor, 340 convives ont déjeuné dans une salle communale. À bonne distance, quelques 150 personnes ont protesté pacifiquement contre l'extrême droite. Le préfet avait pris un arrêté interdisant les manifestations aux abords du site. Il n'y a pas eu d'incident. Attention, si vous avez des boîtes de lardons dans le frigo, plusieurs lots vendus chez Lidl, Intermarché et Auchan font l'objet d'un rappel national des autorités sanitaires en cause un défaut d'étanchéité des emballages, une teneur en sel insuffisante qui pourrait compromettre la conservation des produits. Ces boîtes de plusieurs marques ont été vendues depuis le 23 avril. Les détails sur le site Rappel Conso.
0: Les adieux de Solda Louis hier soir à Lorient.
2: Le groupe de rock a donné son tout dernier concert au Moustoir devant 15 000 personnes. Un événement qui clôture les festivités du centenaire du FC Lorient. Les dernières bordées de Solda Louis, impossible de rater ça pour Lionel. Il est fan depuis le début et il a traversé la France pour assister à cette soirée mémorable.
4: Ça fait depuis 1991 que je les suis, donc je suis un fan, je fais à peu près 10 concerts par an. Donc je viens de la région lyonnaise, je me levais d'être ici aujourd'hui. On est venu hier matin, on a fait 800 kilomètres. On repart lundi dans la journée pour recommencer le boulot mardi matin. Ouais. Je me voyais mal le dernier concert de Solda Louis de pas être présent. Pour moi, c'était impossible. Je vais les voir presque dans toute la France, en Suisse. Ah, une page qui se tourne. De toute façon, j'ai dit que j'écrirais mes mémoires sur Solda Louis parce que ça fait partie de ma vie. Ça a été beaucoup de chemin, beaucoup de rencontres, beaucoup d'amitié. Quand ça va être fini, je crois que en tant que fan, je vais avoir ma larme.
5: Ouais, j'entends que vous avez déjà un peu rien que d'y penser.
4: Ah ouais, parce que en début d'année, j'attendais les dates de concert. Je me dis tiens, je vais aller là, et de savoir qu'il y a plus de concert, c'est vrai que ça fait quelque chose.
2: Et bon vent à Soldat Louis. En voile, les 36 skippers et skippeuses de la solitaire du Figaro reprennent la mer. Ce soir, le départ de la troisième et dernière étape sera donné à 19h de Pornichet en Loire-Atlantique. Arrivée prévue dans quelques jours au Havre. Midi 4, avant de se quitter, Louise Lempire, est-ce qu'on verra le soleil aujourd'hui en Bretagne?
0: C'est ce qu'on espère. On croise les doigts en tout cas parce que c'est ce qu'annonce Météo France. Quelques averses ce matin, quelques nuages également dans le ciel breton qui devraient s'estomper au profit du soleil dès le début d'après-midi. Côté température, elles sont comprises entre 19 et 22 degrés. Des températures similaires qui vont vous accompagner demain pour commencer la semaine. Un peu de soleil dès le réveil et le retour d'averses et de coups de vent, notamment sur le Finistère en fin de journée demain. Il est midi 5, vous retrouvez Willy Rovelli qui s'invite à déjeuner chez vous.
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8: Bonjour, bon dimanche. Sous vos applaudissements, c'est Willy vient déjeuner chez vous, numéro 1058.
9: Ça filoche,
8: mes amis. Bonjour la tribu.
10: Bonjour.
8: Alors, qui est là aujourd'hui? Nicolas Malabeuf, notre enfant de la télé. Bonjour mon bon Nicolas.
11: Bonjour Willy, bonjour tout le monde.
8: Et Fabien Imo, notre geek. Bonjour mon Fabinou.
12: Bonjour Willy, bonjour à tous.
8: Et bienvenue à tous. Merci Nicolas d'être là. C'est un
12: miracle.
8: C'est un survivant. Oui. Il a été gazé toute la nuit.
11: J'étais
8: mon bon
11: dans
8: Nicolas.
11: Les tranchées en zone de guerre.
8: Oh là là. Bah oui, parce qu'il était dehors à fêter la victoire du PSG. Et puis voilà. Quoi,
11: bon. Je me baladais comme ça, je me suis fait
8: bien
11: gazer.
8: Bien sûr, mais oui, bah ça c'est ta tête. T'as une tête, on a envie de te gazer.
12: Oui, c'est vrai.
8: Bon, en tout cas, on est ravis que tu ailles bien et que tu sois là en forme. Bienvenue à tous mes amis, merci d'avoir choisi votre émission utile sur votre radio utile. 55 minutes pour apprendre et comprendre et s'amuser de l'actu avec nos invités, nos chroniques, notre musique, nos cadeaux. Alors notez bien les dossiers du jour. Allez, à 12h30, nous recevrons un collègue, un ami, Benoît Prospero, que vous entendez régulièrement sur nos antennes. Il vient de sortir un livre qui nous invite à ralentir pour contempler le monde autrement. Entre science, écologie, biodiversité et philosophie du vivant, son livre est une petite pause d'émerveillement. Je n'ai rien compris.
11: On va comprendre,
8: mais il m'a demandé de lire cette phrase, alors je viens de la lire.
12: Il va tout nous expliquer.
8: Non, il va tout nous dire dans 20 minutes. Je suis très content qu'il vienne en plus.
12: Bah oui.
8: Donc restez avec nous, il sera là dans 20 minutes. Et puis dans un instant, tiens, on va changer un petit peu la mécanique de l'émission, puisque comme aujourd'hui, c'est la fête des mères. C'est vous qui allez faire la première demi-heure de cette émission. Bonne fête les mamans, c'est vous qui allez donc faire l'émission jusqu'à 12h30. C'est la libre antenne, vous avez la parole pour laisser un message à votre maman si vous voulez dire devant le monde entier à quel point votre maman est unique. Si vous êtes maman, bah venez nous dire voilà que c'est pas facile d'être maman. C'est un dur métier d'être maman.
12: C'est pas facile.
8: Et venez aussi nous dire les cadeaux à la con que
12: vous avez reçu.
8: Je vous en supplie.
12: Ça on aime bien.
8: C'est pas grave. Vos fils sont grands, votre fille est grande. Maintenant c'est pas grave. On peut dire. On a tous fait des cadeaux merdeux à ses parents.
12: Oui, le collier de nouilles par exemple.
8: Le collier de nouilles.
12: Ça c'est le best-seller.
8: Moi j'ai fait un dessous de plat en pince à linge.
11: Ah d'accord.
8: Je vous en supplie. Venez nous dire les petites merdouilles que vous avez reçues en cadeau de fête des mères. 0810 055 056, on se fait une spéciale fête des mères donc jusqu'à 12h30. 0810 055 056, appelez-nous hein, parce qu'on vous attend, on passe le premier appel dans 2 minutes.
12: Et bien sûr vous avez la parole sur le groupe Facebook, c'est complètement gratuit, vous tapez sur Facebook Youpi la vie avec Willy Rovelli, bim, vous tombez sur nous. Et Marie de Besançon a posté Youpi, j'ai reçu un cendrier en pâte à sel.
8: Voilà, ça j'aime bien ça.
12: J'ai arrêté de fumer il y a 7 mois. Pour les clés de bagnole.
8: Voilà.
12: Donc continuez à réagir, c'est gratuit sur Facebook pour nous retrouver Youpi la vie avec Willy Rovelli.
8: Voilà, appelez, hein, on vous attend. C'est vraiment vous qui faites la première demi-heure de l'émission, donc je vous fais confiance. Sinon, on a l'air con. Ne me faites pas ça, s'il vous plaît. Et vous repartez avec aujourd'hui.
11: Eh bien, oui, aujourd'hui, c'est la fête des mères. Les plus jeunes disent la fête de la daronne. Bon, c'est moi. Et on vous offre à cette occasion 50 euros de jolies fleurs.
8: Eh bien, super, on a tout dit.
11: On a tout dit.
8: Alors, les mamans, allez-y,
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8: Et avant de démarrer quoi que ce soit, tiens, on va faire un petit coucou à un auditeur qui est passé nous voir. Ça va, Alexandre?
13: Oui, bonjour.
8: Ça va, mon Alex? Tu viens d'où?
13: Bonjour, Willy. Je viens de Rosny-sur-Seine.
8: De Rosny-sur-Seine. Alors,
11: dans les Yvelines.
8: Et qu'est-ce que tu fais là-bas de beau comme métier?
13: Alors, je suis maraîcher et horticulteur en même temps.
8: Voilà, et c'est pour ça que tu es venu avec une cagette de
13: quoi? Je t'ai ramené un panier de légumes. Donc,
8: panier de légumes, c'est pas mal.
12: C'est trop beau.
8: Tu sais que je n'ai jamais. Moi qui vais tout le temps à Carrefour, ils font pas les mêmes légumes que toi.
12: Oui. Dis donc. Sa salade, elle n'est pas sous sachet.
8: C'est vrai, j'ai jamais vu une vraie salade.
13: C'est normal, nous, c'est des vrais légumes.
8: Ah,
11: c'est
8: des vrais légumes.
11: Il y a des bons radis là.
12: Regardez les radis, ils sont immenses,
8: énormes.
12: 30 cm le radis.
8: Et c'est quoi ce truc orange là?
13: C'est quoi ça? Courgettes. C'est les premières courgettes qu'on sort là.
8: Elles sont oranges les courgettes? crois que c'était bleu.
13: Il y a plusieurs couleurs.
8: D'accord. Donc il y a quoi ? Donc courgettes, salades,
13: fèves,
8: oh là,
13: des carottes,
8: fèves. Oh là
13: des
8: là.
13: Petits oignons, des fraises. Et des pommes de terre.
8: Ça, c'est les fruits du moment, les légumes oui. du moment. Les trucs de ouais, maintenant, c'est
13: on
8: ça.
13: On fait
8: là.
13: Que du légume de saison.
8: Voilà. Et on passe, et puis on peut cueillir aussi, c'est
13: on
8: ça
13: a une
8: on
13: partie fait... cueillette.
8: Ça, c'est vachement bon de faire ça.
11: Tu viens, tu cueilles.
8: La partie cueillette. Bon, bah, merci beaucoup hein, de nous avoir emmené tout ça.
13: Merci à vous.
8: Comment ça s'appelle, les cueillettes où on cueille chez toi, comment ça s'appelle?
13: C'est les serres du Héron à Rogny-sur-Seine.
8: Les serres du Héron à Rogny-sur-Seine.
12: Et merci pour ce cadeau. Parce
8: ouais,
12: que c'est
8: un beau cadeau.
12: C'est complètement gratuit quand c'est gratuit.
8: Ah, on aime. J'adore. Moi, quand c'est gratuit, je préfère.
12: Merci.
8: Passe nous voir toutes les semaines, ça m'arrange, Alexandre. Merci beaucoup. Allez, 0810 055 056. Appelez vite, mes amis. On vous attend. Dans deux minutes, c'est vous qui passez à l'antenne. C'est une spéciale fête.

0: c'est bon, il a chanté, hein. C'était Julien Clerc, bien évidemment. Bien évidemment.
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0: Allez, il est midi 12, midi 13 même, nous sommes en direct, on se fait un petit,
3: une petit libre moment, antenne.
0: Voilà, une libre antenne pour changer un petit peu, voilà, ça va nous faire du bien, un petit peu de légèreté.

0: Oui.
1: Est-ce que
0: oui.
1: tu préfères l'une des deux? Je plaisante. Non, non, je rigole, je rigole. Est-ce qu'elles t'ont fait des petits cadeaux, des petites merdouillettes pour la fête des mères?
0: Ah oui, ah. Super. Elles sont toujours adorables, j'ai de la chance.
1: Alors, mais elles t'ont fait
0: alors
1: des...
0: Alors là...
1: Oui, vas-y.
0: Oui, la grande, donc Jade, m'a fait deux bracelets avec des perles, parce qu'elles aiment bien faire des petits ateliers créatifs, des choses comme ça.
2: Ça, c'est bien.
0: Donc elle m'a fait deux super beaux bracelets, et elle m'a fait... Bon, c'est joli, elle a pris un pot de confiture vide, elle a... collé à l'intérieur, alors deux Playmobil, il y a une maman et un petit enfant.
1: Ouais.
0: Elle a mis dans la main du Playmobil une petite pancarte qui met I love you.
2: Ah, ah,
0: elle
2: c'est
0: a mis un petit coloriage à l'intérieur.
1: Ah oh non, mais elle s'est quand même cassée la tête. Hein.
2: Ouais,
1: non, non, non, non.
0: Alors, complètement.
1: Je ne sais pas si c'est beau, mais en tout cas, ça s'est cassée la tête. Ça, j'avais jamais entendu ce truc-là.
2: Ah ouais, non. Un pot de confiture.
1: Un pot de confiture avec
2: des Playmobil dedans.
0: Oui,
1: mais j'adore. Ah, mais j'adore.
2: Ça ne va pas chez tout le monde, mais chez toi, c'est très bien.
1: Ah ouais, chez Anso, ça va très bien. Les gens lui disent qu'est-ce que c'est.
2: Qu'est-ce qu'on aime ton pot.
1: Et alors, disons, alors Anso, parce que moi, je ne suis pas maman, tu vois, je ne suis même pas papa, je ne suis rien. Mais comment on réagit quand les enfants nous offrent une petite merdouillette? Bah, on est obligé de dire c'est magnifique.
2: On joue la comédie.
0: Justement, monsieur tout mignon, c'est rigolo. On leur fait des câlins, elles sont.
1: Ah, mais évidemment. Comment est-ce que
0: t'es. Puis la petite m'a fait un peu le même genre dans un petit pot. Pareil, elle a emballé un pot en verre avec de la laine. Elle m'a fait des fleurs avec. C'est des perles en plastique que vous passez en fait, on passe le fer à repasser dessus.
1: Oh,
0: elle a fait ça en fleurs. Elle les a recourbées, que ça prenne la forme de fleurs comme des vases en vase.
2: Elles se sont cassées la tête en même temps.
1: Dans un pot en verre, c'est ça? C'est ça?
0: Voilà. Qu'elle a emballé alors, avec de la laine autour pour.
1: Il va falloir que tu cesses de faire traîner des pots en verre chez toi, manifestement. Parce qu'apparemment, ça.
0: Tous les pots que j'ai en plus.
1: Oui, faut que tu les caches. Bon, bah, en tout cas, tes filles t'aiment, voilà. Puis toi, t'es une maman comment, Anso? T'es une maman un peu stricte ou cool?
0: Alors, je suis les deux. Je sais être stricte quand il faut. Elles savent qu'à la maison, il y a des choses, il y a des choses qui se font, des choses qui se font pas. Le respect, la politesse, ça, par contre, elles savent que, ça, c'est la base.
1: C'est pas évident d'élever des enfants. Bravo, Anso, parce qu'on est là,
0: merci beaucoup.
1: Je t'en prie, Merci d'être passé nous voir. Ça me fait extrêmement plaisir de t'avoir parlé, Anne-Sophie. Est-ce que tu voulais dire autre chose ou je sais pas, à part que tu m'aimes? Est-ce que tu m'aimes, Anne-Sophie?
0: Je vous adore, vous êtes top.
1: Ah, voilà, ça va.
2: Faut le dire.
3: C'est naturel.
2: Faut le dire, Anne-Sophie.
1: Merci beaucoup, on t'embrasse très fort. Tu repars avec
3: et
1: ta
3: justement,
1: sélection.
3: Pour la fête des mères, on t'offre peut-être une carte cadeau de 50 euros pour les plus belles marguerites du monde.
1: Voilà, et tu verras le tirage, c'est vers 12h50. D'accord?
0: Ok, j'écouterai.
1: Merci beaucoup, on t'embrasse très très fort. Prends bien soin de toi. Ciao, ma belle. Ciao, ciao. On parle de quoi avec toi dans un instant, mon petit Fabinho? On va prendre quelqu'un d'autre, mais avant, je voulais savoir.
2: L'actu web, et comme nous allons parler écologie dans la deuxième partie d'émission, j'ai repéré pour vous une appli pour visualiser le changement climatique.
1: Une appli pour visualiser le changement climatique. Tu veux un jingle? Il y a mon cher Philippe Modol, le réalisateur, il me fait « Jingle ?» C'est une question. Jingle ou pas jingle? Je sais pas, Philippe. Est-ce que ça te ferait plaisir qu'on mette un jingle?
2: Ah oui.
1: Alors on met un jingle. Si ça lui fait plaisir, on met.
3: Rien que pour lui.
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1: Est-ce que Catherine est là?
6: Je suis là, bien sûr, Willy.
1: Ça va, Catherine?
6: Je vais très bien. Il y a un moment que je m'impatientais.
2: Elle attend plus de 15 jours.
6: J'ai réussi à t'avoir.
1: Tu vois, mais ici, c'est comme à Pôle emploi. Il faut insister. Puis au bout d'un moment. Tu nous appelles d'où, la Catoche?
6: Près d'Aix-en-Provence.
1: Ah là là, qu'est-ce que j'aime. C'est comment ça s'appelle exactement?
6: Venelle.
1: Ah, bien sûr, c'est magnifique. T'as de la chance.
6: Vous connaissez?
1: Évidemment. Bien sûr, j'ai plein d'amis là-bas, du côté d'Aix-en-Provence. Beaucoup d'amis.
6: Faut venir.
1: Qui j'ai fait des choses pas catholiques. Mais on en parlera une autre fois. Oui, ça va. Catherine, tu voulais réagir, si tu voulais faire un petit coucou, parler.
6: Je voulais souhaiter une très bonne fête à ma maman, qui a 98 ans. Elle s'appelle Angèle.
1: Angèle, d'accord.
6: Et malheureusement, elle est paralysée. Elle a fait deux AVC, elle est paralysée.
1: 98 ans, mais elle est proche de chez toi?
6: À 15 kilomètres.
1: D'accord, donc
6: à 4 heures, nous sommes quatre enfants, nous allons lui souhaiter une joyeuse fête.
1: Très bien.
6: Avec des fleurs, on va lui rendre visite et on va bien lui faire plaisir.
1: Très bien.
6: Le maximum.
1: Ça c'est super, bravo.
6: J'ai eu une maman...

0: enfin, nous avons eu une maman exceptionnelle. Hein? Exceptionnelle, que je souhaite à toutes les enfants du monde à avoir la même.
1: Ah, bah dis donc, hein. Et en quoi, est-ce que tu peux nous dire un truc en quoi elle était exceptionnelle? Juste un truc.
0: Surtout.
1: Oh, bah voilà.
0: Mère poule, tout. Très attentive. On était pour elle son rayon de soleil.
1: Ah là là.
2: C'est une belle déclaration.
0: Elle s'est sacrifiée beaucoup, beaucoup pour nous.
1: Ah,
0: elle
1: bravo.
0: Elle s'est sacrifiée, elle, pour nous.
1: Pour vous. Bon, et donc il y a toi, puis tu as des frères et sœurs, c'est ça?
0: On est deux filles et deux garçons.
1: Bah, je vous embrasse très fort. Tu embrasseras ta maman de notre part, d'accord? Quand tu la verras tout à l'heure. 98 ans. Merci Catherine d'être passée nous voir. Elle a fait une belle déclaration à sa maman.
3: Très belle déclaration.
1: Et Catherine aussi, tu repars avec ta sélection pour
2: La carte cadeau pour le bouquet
1: voilà.
2: De fleurs.
1: Voilà. Allez, continue à nous appeler. Bah, c'est pas mignon.
3: C'est trop mignon.
1: Moi, je trouve ça trop mignon. Continue à nous appeler. Tiens, jusqu'à 12h30, on fait ça. 0810 055 056. Si vous êtes maman, si vous avez reçu des petits cadeaux, des petites merdouillettes pour la fête des mères, on aime bien. Si vous voulez faire un petit coucou à votre maman, vous êtes les bienvenus. 0810 055 056. Tiens, en attendant, bah, écoutez, non.
4: Chaque week-end.
2: Décidément, le jingle.
3: Oui. Ah, mais il adore les jingles.
1: Non, maintenant, je veux qu'on écoute Gauvin Serge. C'est ça, non? Voilà, ça sera peut-être mieux. Avec quatre enfants plus loin. Bah voilà.
2: Ah, bah justement.
3: Ah, bah oui,
1: c'est une chanson en rapport avec la fête des mères. Gauvin Serge, quatre enfants plus loin.
3: Oh, moi, j'en ai assez.
1: À tout de suite, mes amis, juste après dans Gauvin Serge. Et après, on fera Fabien et Mo, bien évidemment. 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
1: 12h23, Fabien Emo, notre geek, alors, mon Fabinou.
2: Il est l'heure de la mise à jour, toute oui. L'actu web de la semaine, et on démarre avec la belle histoire de ce mois de mai que je voulais absolument partager avec vous ce midi. Il y a quelques semaines, Juliette et Thomas ont ému la toile avec un appel à l'aide sur Instagram. Juliette et Thomas, en fait, ce sont les parents du petit Elio, 4 ans. Ce couple a découvert, en fait, au mois de janvier, que leur petit garçon était touché par une leucémie très rare. Sur Instagram, ils ont lancé un appel pour trouver un donneur de moelle osseuse. Cet appel à l'aide a été relayé des centaines et des centaines de fois, donc il y a eu des inconnus, mais également des personnalités comme Teddy Riner, Antoine Dupont ou encore le président de la République. Et grâce à toute cette mobilisation, les parents du petit Elio ont annoncé une bonne nouvelle, toujours sur Instagram, c'était il y a quelques jours.
3: Coucou les copains.
4: Coucou, on a une super bonne nouvelle à vous annoncer.
5: On a trouvé un greffon pour Elio.
4: C'est trop bien. Les prochaines semaines vont être hyper intenses, mais vraiment, merci, merci à tous.
5: Merci du fond du cœur.
4: On vous embrasse.
2: C'est la belle histoire de ce mois de mai. Voilà, on embrasse Elio et ses parents. Et pour une fois, on peut dire bravo aux réseaux sociaux.
1: Oui, bravo.
2: Voilà, ça sert à quelque chose.
1: Pas tous les jours qu'on le dit, mais là, oui.
2: On passe maintenant à l'appli de la semaine.
6: Autre chose, hein.
2: Alors là, on est dans un autre délire. Carlo, ça faisait longtemps d'ailleurs qu'on l'avait écouté sur cette antenne. J'ai découvert donc une nouvelle application qui va plaire à nos amis écolos, car en deuxième partie d'émission, nous allons parler écologie. Oui. Connaissez-vous Replay Météo?
6: Pas du tout.
2: Disponible gratuitement en ligne depuis quelques jours. C'est complètement gratuit. Cet outil interactif permet de remonter le temps météorologique jusqu'en 1940, partout sur la planète. Température, pluie, vent, couverture nuageuse ou encore humidité. Les utilisateurs peuvent visualiser les conditions météo passées presque comme s'ils y étaient. À l'image, en fait, d'une machine à voyager dans le temps, vous tapez dans la barre de recherche une date, un lieu, bim, vous avez la météo en question. Et ce qui amuse, en fait, les internautes, c'est de taper leur date de naissance pour voir quel temps il faisait le jour de votre naissance. Cette appli permet de voir et suivre le changement climatique, et on apprend que lundi dernier, lundi 25 mai, a été la journée la plus chaude en France pour un mois de mai depuis près d'un siècle. Voilà, c'est pour vous, c'est cadeau, c'est pour les écolos, ça s'appelle Replay Météo. Allez, on termine l'actu web avec le concon de la semaine. Un ado de 17 ans cette semaine a braqué le tabac presse de sa commune de Montbéton. C'est dans le Tarn-et-Garonne, avec un pistolet en plastique.
6: Oh là là.
2: Alors, il a eu cette idée après avoir regardé un tuto sur internet. Eh bien, la buraliste n'a pas perdu son sang-froid. Elle a refusé de lui donner la caisse. Elle lui a simplement tendu un paquet de cigarettes. Eh bien, figurez-vous qu'il a pris la fuite avec le paquet de cigarettes, et quelques minutes après, il s'est fait griller par la gendarmerie. C'était le concon de la semaine.
1: Ah là là, bah il y en a des concons.
6: Ah, il y en a, il y en a.
1: On aime bien les concons. Merci beaucoup, mon bon Fabinou. 0810 055 056. Je voulais qu'on prenne quelqu'un, mais là, je crois qu'on est un petit peu à la ramasse, donc c'est pas très grave. Appelez-nous quand même. 0810 055 056. On fait une spéciale fête des mères jusqu'à 13h. Donc si vous voulez nous appeler pour souhaiter une bonne fête à votre maman, nous dire pourquoi votre maman, elle était formidable, ou si vous êtes vous-même une maman et que vous avez reçu des petits cadeaux, des petites merdouillettes.
2: Ah oui.
1: On a fait ça quand on est à l'école. Bah voilà, bon, ça va. Puis même parfois le mari il offre des merdouilles. Il n'y a pas que les enfants. Souvent le mari offre des merdouilles. 0810 055 056. Comment ça réagit sur le groupe?
2: Alors sur le groupe Facebook, Youpi la vie avec Willy Revelli, Gaëlle a posté: ma fille m'a servi le petit dé joli et ce n'est pas le même jour. Vive la fête des mères. Voilà, comme quoi ça arrive. Et Julie a posté: mon fils de 4 ans m'a récité un poème ce matin. On a un petit peu de temps, je peux le réciter?
1: Vas-y.
2: Si j'étais jardinier, je ferais pousser une fleur en forme de cœur. Elle serait pour maman, qui la garderait longtemps. Car maman serait que la fleur, c'est tout l'amour de mon cœur.
6: C'est chou,
2: c'est joli. C'est bien écrit.
1: Il n'a jamais parlé aussi bien, mon cher.
6: Oui. C'est pas de lui, donc oui.
1: C'est pour ça que c'était formidable.
2: Continuez à réagir sur le groupe Facebook, c'est complètement gratuit.
1: Continuez à écrire des poèmes pour
2: Youpi la vie avec Willy Revelli, ça c'est le nom du groupe.
1: Ouais, merci beaucoup. Allez, vous aimez être ici?
6: Ah oui.
1: Vous aimez la pub?
6: Ah bah oui.
1: Bon, bah, elle arrive, et juste après, ce sont les infos pratiques près de chez vous avec le ICI Express.
2: Tchou-tchou.
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8: C'est quoi le programme pour votre week-end? Vous savez pas? Eh bien, on est là pour vous. Direction Pelloux-Goumelin avec la fête de la nature organisée samedi et dimanche. Au programme, balades, animations, découvertes autour de l'environnement et activités pour petits et grands. Une belle idée de sortie pour profiter du grand air, observer la biodiversité locale et surtout partager un moment ludique en famille au cœur de la nature bretonne. On file ensuite à Plouvien dans le Finistère où le printemps des Abers se poursuit tout au long du week-end. Cet événement, il met à l'honneur le territoire des Abers avec des animations culturelles, des spectacles, des rencontres et plusieurs rendez-vous festifs accessibles à tous. C'est une occasion parfaite pour découvrir l'ambiance chaleureuse de ce festival printanier entre patrimoine, convivialité et découverte pour toute la famille. Vous fêterez donc le printemps à Plouvien ou encore à Plougoumelin en famille ou entre amis.
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1: Partons gaiement vers la deuxième demi-heure de votre talk show du dimanche. Alors ici, c'est comme la messe du dimanche.
6: Mais non, pas pareil.
1: Sinon, c'est la même chose. Hein. Dans un instant, on va recevoir l'écolo Benoît Prospero, ah oui, qui nous parlera du monde merveilleux du vivant. Vous ne verrez plus la nature du même œil, croyez-moi, grâce à son livre. Et votre tribu est là, notre enfant de la télé, Nicolas Malabeuf. Qu'est-ce que tu fais pour la planète, mon Nicolas?
6: Oula. J'ai pas grand-chose à dire sur ça.
1: Voilà.
6: Je prends l'avion, mais bon.
1: C'est très... Ah, tu fais ça pour la planète?
6: L'avion. Oui, oui, alors, j'y pense. Voilà.
1: Qu'est-ce que tu fais pour la planète?
6: Je prends
1: l'avion. Ouais. Bravo. Et notre spécialiste veine, Fabien Emo, qu'est-ce que tu fais?
9: Je l'ai déjà dit.
1: Il a deux voitures diesel.
6: Oui, décidément.
9: Mais pour compenser, je l'ai déjà dit, je fais pipi sous la douche.
1: Ah oui, c'est vrai.
9: Ah non, mais c'est vrai.
1: Et parfois même dans le bain, c'est ça qui est.
9: Ouais, c'est pour réchauffer l'eau.
1: Bah, évidemment.
9: Ça, c'est écologique.
1: Et ben voilà.
9: Et moi, vous, non. Qu'est-ce que vous faites? Vous pourrez...
6: On n'est pas l'équipe la plus écolo, on va pas se mentir.
9: On peut dire la vérité?
1: Vas-y, dis la vérité.
9: Willy nous a invités cette semaine chez lui.
1: Et donc,
9: il faisait 40 degrés.
1: Et donc?
9: On est arrivé chez lui, il faisait moins 12, il avait mis la clim à fond.
1: À fond, mais.
9: Et il laisse.
6: Avec les fenêtres ouvertes.
9: Ça, c'est un écolo qu'on aime.
1: Ça, c'est ma
9: spécialité. Et c'est la vérité en plus. Je vous le jure que c'est
1: franchement,
9: vrai.
1: Franchement, mais la clim à fond, les fenêtres ouvertes,
9: c'est ça, c'est le bonheur.
1: Vraiment, je vous le conseille. Bon, et bien sûr, mes aimés, réagissez sur ce que vous voulez. Tiens, sur la fête des mères, si vous voulez faire un petit coucou à votre maman, c'est le moment. Dites-nous si vous avez reçu des petites, si vous êtes maman, que vous avez reçu des petites merdouillettes en cadeau, soit des enfants, soit du mari. Appelez-nous, tiens, 0810 055 056. Vous repartez avec.
6: On va vous combler de fleurs, une carte cadeau de 50 euros de fleurs.
1: Voilà. Et réagissez aussi sur le groupe Facebook.
9: Qui est complètement gratuit. Mais vous évidemment. Tapez Youpi la vie avec Willy Rovelli.
1: Voilà. Mais d'abord, ce n'est pas suivi l'actu. Pas de panique, l'actu vous suit. Il est temps pour moi de mettre
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1: Et on commence avec un point, Patrick Bruel.
10: Alors, regarde
1: ma bite. Oh, face aux accusations, le chanteur a annoncé qu'il annulait sa tournée de festival prévue cet été. L'artiste est dépité dans Festival Il y a Fesses.
9: Oh,
1: il
9: oui.
1: Se faisait une telle joie. En plus, avec Bruel, c'est plus une tournante d'été. Hein. C'était plus une tournante d'été qu'une tournée d'été.
6: Oh, non.
1: Non, ça va être sympa le jour où il fera face à ses plaignantes au commissariat. Alors non, Bruel, prénom Patrick. Voilà, en fait, pendant des années, on avait mal interprété ce fameux Patrick. Hein. C'était pas des cris de fans, c'était des cris de victimes. Sport, le PSG est devenu champion d'Europe pour la seconde fois. Les pilleurs sur les Champs-Élysées n'étaient pas contents. Il n'y avait pas toutes les tailles chez Footlocker. En ce moment, Bruel, c'est l'autre PSG, hein. Patrick Sangol. Oui, parce qu'avec toutes ces histoires, il a moins envie. Le chanteur Renaud a fêté cette semaine son deuxième anniversaire de mariage avec sa chérie Cerise. Marié pour le meilleur et pour la poire. Alors, 2 ans, c'est les noces de cuite. De cuir. Attention, rappel de produits, des paquets de crevettes vendus chez Grand Frais peuvent causer des maux de tête. Ils étaient avec Grand Pas Frais, apparemment. Moi, c'est quand j'entends les 3 cafés gourmands que j'ai mal à la tête. Si ça se trouve, depuis le début, on nous ment. On croit que c'est un groupe de chanteurs, alors que c'est peut-être un cocktail de crevettes, on ne sait pas. Dans l'Aveyron, un pizzaïolo accusé d'avoir tué, découpé et cuit sa victime. C'était une pizza 4 phalanges. Ouais, la victime a été identifiée grâce aux dents retrouvées dans la poêle à bois. Voilà, une victime cuite à le dentier. Le mieux, ça reste tout de même de manger un diabétique. À la cuisson, il y a comme un petit goût caramélisé, je vous le conseille. En tout cas, voilà une affaire sordide qu'on nous racontera peut-être un jour dans Faites Entrer la Cuisine. Selon un expert en dermatologie, du gravier et des excréments ont été retrouvés dans des crèmes solaires vendues sur Internet. Et oui, idéal donc pour avoir un bon bronzage de merde. Enfin, la question du jour. Après la Coupe des Champions gagnée par le PSG, est-ce que Zaz pourrait participer à la Ligue des Shampoings? Eh ben, vous avez 2 heures. Heureusement, dans 214 jours, c'est fini 2026.
9: Bravo. J'ai tout compris.
1: T'as tout pour une fois. Et bravo au PSG. Je suis pas fan de foot, mais enfin quand même.
6: Ça le fait.
1: Quand même, ça le fait. Donc il y a eu du bordel.
9: Du grabuge. Oui, c'est ça. Il y a eu du grabuge. C'est
1: toute
9: ça.
1: Toute la nuit. Je crois que c'est devant chez moi. Je crois que ça s'est terminé il y a 2 minutes.
9: Ah d'accord.
1: Mais ça a été ça toute la nuit. Mais allez, voilà. Bravo pour le PSG et vive le foot. Bon alors pour ceux qui n'étaient pas fans du PSG. Mais non, les Marseillais. Ils sont pas bien les Marseillais.
9: La coup de bambou là.
1: La coup de bambou. Et ben quand je vous dirai à vous, vous me ferez un panabapapala et ça ira beaucoup mieux. Tiens, écoute ça. Là, ça va pas bien. Ça va pas bien.
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1: 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Et là, ça va beaucoup mieux. Voilà. Oui, voici.

0: c'est le groupe Police, bien évidemment.
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0: Allez, ouvrons notre nouveau dossier. Bonjour Benoît Prospero.
3: Bonjour Willy. Et bonjour à tous.
0: Bienvenue. Bonjour. Ici, le retour. Mon cher Benoît, vous êtes spécialiste quoi ? Écologie, nature, on peut le dire comme
3: science,
0: ça.
3: Science, climat, biodiversité.
0: Science, voilà.
3: Émerveillement.
0: Voilà, émerveillement ici sur les antennes d'ici, on vous entend régulièrement. Et vous êtes un ami aussi, mon seul ami écolo. Mon seul et le dernier, le premier et le dernier, profites-en bien. Vous venez de sortir un livre qui s'appelle La boussole céleste du papillon chez Tana Édition. C'est un voyage entre espace, nature et vivant, c'est bien ça ?
3: Ben oui, c'est ça. Et vous savez quoi, cette phrase là que je vais vous dire, je l'ai préparée pendant des mois parce que
0: vas-y,
3: je pensais à vous.
4: Attention.
3: Pourquoi ce livre ? Parce que souvent on me demande pourquoi ce livre ? Eh bien pour s'émerveiller de l'improbabilité du miracle ordinaire de notre existence.
0: Oh bordel.
4: Ouais. Tout ça
0: alors,
4: pour ça,
0: c'est-à-dire,
3: c'est-à-dire. C'était juste pour ce oh bordel.
0: Ouais,
3: voilà,
0: alors,
3: j'ai fait ce livre en fait. Alors c'est-à-dire que tous les jours, on vit sans se poser des questions existentielles ou des questions complètement banales sur notre existence. Alors par exemple, là vous êtes en train de respirer, vous
0: oui.
3: prenez une inspiration, on s'en rend pas compte de ce geste, hein, il est automatique.
0: On a de la chance de pouvoir le faire.
3: Eh ben en fait oui, parce qu'il est le résultat de milliards d'années d'équilibre invisible. Il y a 2,7 milliards d'années, la planète existe depuis 4,5, il y a des toutes petites bactéries qu'on appelle des cyanobactéries qui sont apparues, on ne sait pas trop comment.
0: Mmh.
3: Et elles ont changé le cours des choses, pourquoi ? Parce qu'avant il n'y avait pas d'oxygène en fait sur Terre, et ces cyanobactéries, et je vais passer les détails, mais nous ont offert cet oxygène et nous permettent par exemple ici d'être là. Et ce livre c'est ça, c'est-à-dire que depuis le Big Bang et jusqu'à aujourd'hui, il s'est passé des événements, parfois des événements clés qui sont mis en avant dans ce livre et qui fait qu'on existe aujourd'hui.
0: C'est un livre de vulgarisation scientifique, comme on dit souvent.
3: Oui.
0: C'est ça, pour que les crétins de mon espèce puissent comprendre les choses.
3: Je l'ai fait que pour vous.
0: Merci. Ben là, alors, un deuxième exemple. Il y a d'autres exemples.
3: Il y en a plein. Par exemple, tiens, on va faire une expérience avec Nicolas Malabeuf. Tiens, Nicolas, je vais vous demander de fermer les yeux. Allez-y, fermez les yeux.
4: J'ai peur du noir.
3: Et je vais compter jusqu'à 3. 1, 2, 3. Rouvrez les yeux. Qu'est-ce qui a changé? Je vous donne la réponse, on va gagner du temps.
0: Ouais.
3: Pas grand-chose, vous êtes là en statique. Ou en tout cas, vous avez l'impression d'être en statique.
0: Alors
3: qu'en réalité, vous êtes en train de tourner à 107 000 km/h autour du Soleil. Chaque jour, vous parcourez 2,5 millions de kilomètres autour du Soleil, soit près d'un milliard de kilomètres par an.
4: Mais je maigris toujours pas, par contre.
3: Non, ça marche pas. Mais voilà, c'est pour se rendre compte de cette grandeur aussi que ce livre existe. Voilà. Vous voulez un autre exemple ?
0: Oui,
3: très bien.
0: Moi, j'aime bien les petits exemples comme ça.
3: Vous êtes venu comment ce matin, Willy ?
0: Je suis venu en Vespa.
4: Bien polluante.
0: Tout.
3: Peu importe, mais c'est pas là où je veux en venir. Vous êtes venu en Vespa et donc vous avez roulé sur une route, mais à aucun moment vous avez dit, tiens, il y a quoi sous mes pieds, il y a quoi dans le sol, sous le scooter.
0: Alors, si, il y a des nids de poules.
3: Oui, et alors très bien.
0: Et en dessous, de chats.
3: Et en dessous,
4: les rats.
0: Et en dessous, alors.
3: Et en dessous,
4: alors.
3: Ben exactement, mais alors, c'est surtout que dans cette terre, il y a des êtres vivants qui, tous les jours, quand je dis des êtres vivants, des bactéries, des champignons, des vers de terre, etc., qui nous offrent ni plus ni moins que la fertilité. Ce qui permet, par exemple, d'avoir ici ces légumes dans ce studio. Est-ce que vous savez que dans une seule poignée de terre, je vous invite la prochaine fois que vous verrez la terre, vous ramassez une seule poignée de terre, il y a plus d'êtres vivants dans une seule poignée que d'êtres humains sur la planète.
0: Ça,
4: je vais le ressortir à la
0: plus
4: de 7 milliards, ça veut dire plus de 7 milliards.
3: Exactement.
4: Wow.
0: Ça, c'est incroyable.
3: Attends,
0: on va le redire comme ça tout à l'heure à midi, là, parce que.
4: Alors, l'apéro, vous pouvez ressortir.
0: On a tous un déjeuner chiant qui nous attend parfois. Donc, abîme.
3: Je l'ai fait.
0: Donc, vas-y, refais-la.
3: Dans une seule poignée de terre, il y a plus d'êtres vivants que d'êtres humains sur la planète.
0: Et tu te rends compte,
4: ça, c'est bien.
0: Et donc, il y a quoi dans ma poignée de terre? Alors,
3: il y a ce que je vous dis, des bactéries, des champignons, des vers de terre, etc., etc. Il y a tout un monde qui vit et qu'on oublie complètement, alors qu'il nous permet de vivre à nous, voilà, simplement.
0: La boussole céleste du papillon, donc c'est le livre. Il y a de très belles illustrations. Qui a fait ça aussi?
3: Oui, c'est un graphiste qui s'appelle Léo Quête-Glace, qui est formidable et que vous rencontrerez peut-être un jour.
0: J'espère. Mais il se lit comment, ce livre? Alors, en tournant les pages, certes. Mais
3: non,
0: je dirais,
3: non, mais c'est vrai. Alors, il n'y a pas un mode d'emploi, mais il y a une proposition.
0: Voilà.
3: En fait, l'idée de ce livre, c'est aussi de ralentir pour prendre conscience de tout ça, parce que parfois, c'est vrai que c'est assez vertigineux. Et donc, l'idée, c'est de lire une page, une double page par jour. Souvent, c'est une double page.
0: Ouais.
3: Parfois, il y a trois mots. Parfois, il y a plus.
0: Ouais.
3: Mais, l'idée, c'est de prendre conscience, en fait, de ce que l'on représente sur Terre, dans l'univers, et de ce que l'on a. Donc, c'est un livre vraiment pour prendre le temps. Ne le lisez pas, voilà, en 10 minutes, ça sert à rien. Prenez-le, par exemple, cet été, sur la plage, et tous les jours, vous lisez une petite
0: deux pages.
3: Voilà comment ça fonctionne.
0: Avec, à l'intérieur, des surprises, parce que dans les paniers de Yoplait, il y a des vrais morceaux de fruits. Et ben là, il y a des morceaux de mots qui n'existent pas aussi dans ce livre.
3: Ah, par exemple, ça, c'est dans la quatrième partie.
0: Ouais.
3: Effectivement. Alors, je vais vous dire. Par exemple, Gökota. Vous savez ce que c'est, Gökota?
0: Ben non.
3: Eh ben, en suédois, ça veut dire l'art de se lever tôt pour entendre les premiers oiseaux chanter.
0: Eh ben, Benoît.
3: C'est une page très poétique.
0: Écoute-moi, t'es mon ami, Benoît.
3: Oui.
0: Écoute-moi, je te jure. Ce que je vais dire là, je vais être sincère 20 secondes. Je suis un extrême lève-tôt. Moi, tous les jours que Dieu fait, 4h20, je me lève. Mais pour de vrai, hein, je me réveille, tac. Et là, depuis 15 jours, là, il fait jour hyper tôt à Paris. À 5h, il fait jour. Et j'ai de la chance, même si j'habite en plein Paris, eh ben, j'entends les oiseaux le matin tôt. Et je te jure, Benoît, que c'est un ravissement. Mmh. Je pensais pas un jour pouvoir m'en rendre compte à quel point je prends un bonheur de me lever et d'écouter les oiseaux. Je te jure que c'est vrai.
3: Eh ben, cette double page de ces mots qui n'existent pas est faite que pour ça. C'est pour s'émerveiller. Je vous en donne un autre vite fait. Par exemple, alors, j'espère que je le prononce bien, mais Dautrappen, c'est du néerlandais. Ça veut dire se lever tôt et marcher pieds nus dans l'herbe encore fraîche de la rosée du matin. Ça fait combien de fois vous n'avez pas fait, ça fait combien de temps vous n'avez pas fait cette expérience? C'est extraordinaire. Voilà, il y a, bon, il n'y a pas que ça, évidemment, dans le livre.
0: Il y a un câlin avec les arbres, il y a un câlin avec les arbres ou pas? Non, tu parles de ça ou pas?
3: Ah, le câlin avec les arbres, vous voulez dire la sylvothérapie? Non, j'en parle pas spécialement là. Mais bon, par exemple, il y a des citations aussi dans ce livre. Quand on a marché 2 heures dans une montagne, on est plus intelligent. Ça, c'est une citation, c'est tiré du film La Belle Verte de Colin Serrault, et c'est aussi scientifiquement vrai. Quand on a marché 2 heures dans une montagne, on est plus intelligent. Ouais. Fabien, moi je vous conseille
5: de marcher longtemps.
0: Est-ce que, Benoît, est-ce que tu penses que les Français, nous tous là, est-ce qu'on s'intéresse au sort du vivant, au sort de la nature? Est-ce que tu crois qu'on s'y intéresse? Est-ce qu'on prend conscience que ça y est, quand même il se passe des trucs graves?
3: Alors je pense qu'on en a pris conscience qu'il se passe des trucs graves. Je pense que tout le monde a compris que oui, il va falloir changer radicalement et qu'on peut créer un futur désirable. Et la bonne nouvelle, c'est que toutes les solutions existent. Mais je pense que oui, on a envie de ça. D'ailleurs, on adore la nature. On le voit avec le jardinage, par exemple. On sait que les Françaises et les Français sont passionnés de jardinage, adorent se balader dans la nature, etc., etc. Enfin, je veux dire, c'est de là où on vient. Donc forcément,
0: Merci, Benoît. Tu sais que je t'aime.
3: Et ben moi aussi, je t'aime.
0: Ouais. Benoît Prospero, la boussole céleste du papillon chez Tana Édition. Reste avec nous parce que tout à l'heure, on aura une invitée qui va te plaire, j'en suis sûre. Merci, Irène. Donc tu peux rester.
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0: Ça va, Marianne?
6: Ça va.
0: Comment vas-tu, Marianne?
6: Bah, très bien, et toi?
0: Mais ça va bien, tu nous appelles d'où, Marie?
6: J'espère que tout le monde va bien de
0: Non, parce que les autres, c'est pas très très grave, je l'ai déjà dit. Ce qui compte, c'est toi et moi, Marianne, le reste. Tu nous appelles d'où, Marianne?
6: De Courbevoie.
0: Ah, Courbevoie, bah pourquoi t'es pas passé nous voir?
4: Il fallait passer nous voir,
0: Marianne.
6: Bah oui, j'ai voulu.
0: Oh là là, tu fais tu fais quoi dans la vie, Marianne?
6: Je travaille dans la production audiovisuelle.
0: Ah, ah bah. Tu as un poste important ou tu es stagiaire? Comment ça se passe?
6: Non, je suis chargée de production en intermittente.
0: Bon, ça va, ça se passe bien. Tu es heureuse dans ton métier?
6: Très heureuse.
0: Un métier passion, hein. Là, on fait tous des métiers passion.
6: Un métier passion. Exactement. Ah bah là, on n'a pas le choix.
0: Là, on n'a pas le choix. Tu voulais faire un coucou pour ta maman?
6: Oui, c'est ça. Ah. Je voulais lui souhaiter une bonne fête et lui dire que je pense très fort à elle et je lui fais plein de bisous.
0: Bon, comment elle s'appelle, la maman de Marianne?
6: Elle s'appelle Yulia.
0: Yulia, ah, c'est beau, dis donc. C'est joli. Et elle est où, Yulia? Dans quelle ville?
6: Elle est à la maison, quelque part, voilà.
0: Ah, c'est-à-dire que tu habites une maison tellement grande que tu ne peux pas la saluer directement.
6: Elle est obligée d'appeler la radio.
0: Et non. Bon, en quoi elle est formidable, ta maman, Marianne? En quoi vraiment c'est la meilleure des mamans?
6: Bah, parce qu'elle est toujours là pour nous, quoi qu'il arrive, dans les mauvais et les bons moments. Et puis, c'est une maman qui aime ses enfants, donc...
0: C'est pas mal. Toi, tu auras des enfants plus tard ou tu en as déjà?
6: Non, j'en ai pas. Ouais, laissez-moi le temps quand même.
0: Tu en auras combien?
6: Deux, c'est bien.
0: Bravo. Quel âge tu as, si c'est pas indiscret, Marianne?
6: 24 ans.
0: Voilà. Il y a Nicolas qui est intéressé. C'est pour ça que je te demandais. Je te déconseille Nicolas, Marianne. Hein, mais enfin, après, tu fais ce que tu veux. Je t'embrasse fort. Merci d'être passé nous voir, Marianne. Merci beaucoup. Hein. Tu repars avec ta sélection.
4: Et oui, tu vas peut-être offrir des fleurs à ma future belle-mère.
0: Merci Marianne, prends bien soin de toi. Voilà, tu embrasses ta maman de notre part. À très bientôt. Allez, dans un instant, Nico, on parle de quoi avec toi?
4: Eh bien, on va rendre hommage à toutes les mamounettes.
0: Ah, les mamounettes! Mais d'abord, tiens, on va écouter Zao de Sagazan avec la symphonie des éclairs. C'est beau, ça.

0: toujours beau.
1: C'est vrai, il fait toujours beau. Parce que vous écoutez votre radio ici avec Zorro
2: de Sagazan.
3: Je veux dire Zorro.
4: Zorro de Sagazan. Willy vient déjeuner chez vous.
2: C'est pas
1: allez, quand il y en a mal, il y a Malabeuf. Nicolas Malabeuf, alors.
5: Eh bien, aujourd'hui, nous fêtons les mamans sans qui nous ne serions rien.
1: Ah, bah oui.
6: Maman, c'est toi la plus belle du monde.
2: Luis Mariano.
5: Eh oui. Et alors, la première ville où on a fêté les mères, c'était en France il y a pile 120 ans. En 1906, dans le village d'Artas, c'est en Isère, un instituteur nommé Prosper Roche anime une cérémonie pour célébrer deux mères qui avaient chacune 9 enfants. Elles avaient reçu le prix du haut mérite maternel. Et alors, dans les années 60, avoir plein d'enfants, c'était très bien vu. Certaines mères qui avaient beaucoup d'enfants étaient même récompensées par l'État.
7: Dans les mairies, les mamans de plus de 5 enfants reçoivent un diplôme officiel remis par le représentant du gouvernement.
5: Et oui, un diplôme, mais aussi une médaille qui était distribuée aux mamans qui avaient élevé dignement au minimum 4 enfants. Une médaille donc de bronze pour celles ayant atteint 4 enfants. Une médaille argentée de 5 à 7 enfants. Et la médaille d'or pour celles qui ont plus de 8 enfants. Il y avait un bon armement démographique. Et alors, du côté de la télévision, lors de l'année 1969, Georges Decaune et Denise Fabre sont à l'antenne. Et Denise n'oubliait aucune mère.
8: On ne saurait passer cette journée sans souhaiter à toutes les mamans et en particulier à la mienne une bonne fête des mères. Et à nos voeux s'associent ceux des caméramens de Télé Dimanche, en particulier messieurs Guy Bréma, Jean-Claude Couchou, Roger Fontana et Jacques Guillet.
5: Elle n'oubliait personne.
2: Monsieur Couchou.
5: Et alors, dans les années 60, allons voir ce petit bout de chou qui parle de l'importance de sa maman.
9: Un père, ça fait pas tout ce qu'une mère nous fait. Un père, ça ne tricote pas les pulls verts.
1: Ah non.
9: Par exemple, ça fait pas la cuisine.
1: Ah non.
9: Enfin, quelquefois, mais enfin, ça fait pas la
1: ça
9: cuisine.
1: Ça fait bien, toi, tu fais.
10: Elle la fait bien, la cuisine, ta mère.
9: Très bien. Très bien.
10: Elle te fait des plats que tu aimes bien.
9: Ah oui.
10: Quoi, par exemple?
9: Les œufs durs.
1: Ah, les œufs durs.
9: Les œufs au bacon.
5: Les œufs au bacon. Le bacon, il disait bacon.
10: Bah oui.
5: Mais alors, à l'époque, quel cadeau les enfants ont-ils prévu pour leur tendre maman?
11: Qu'est-ce que tu fais, là?
12: Un indien.
11: Pour qui?
12: Pour ma maman.
11: Quand est-ce que tu vas le lui donner?
12: Pour la fête des mamans.
13: Quel âge as-tu?
12: 8 ans.
13: Qu'offres-tu pour la fête des mères?
12: Une lampe de chevet et un paquet de cigarettes.
1: Oh, un paquet de cigarettes. Oh, c'est génial.
2: C'est bien ça.
12: Potentiellement.
5: Bon, ça, offrir des clopes pour sa mère à 8 ans, pourquoi pas? Et alors, les meilleurs cadeaux pour les mamans, ce sont quand même les poèmes chantés. Bah, même mal chantés, c'est mignon.
1: Oui.
12: Maman, petite maman, voici le jour de ta fête. De permis à ton enfant de t'offrir ses fleurettes.
5: C'est mignon.
1: C'est mignon.
5: Et enfin, le petit potin sur votre maman, la maman de Willy Roville. Oui. Elle a un succès fou avec les jeunes. Tout le monde la drague.
1: Ah, c'est vrai.
5: C'est vrai. Elle a du succès.
1: Ma mère, elle a énormément de
5: succès. Comme son fils.
1: D'ailleurs, ça me fait penser que je vais l'appeler parce que je vais pas
5: souhaiter. Ah, bah oui.
2: Ah, bah oui, appelez-la. Vous l'appelez en direct.
1: Je vais l'appeler là. Attends, vas-y, enlève le son. Elle va décrocher parce que...
5: Est-ce qu'elle nous écoute déjà?
1: Elle nous écoute tout le temps.
5: Tout le temps.
2: Ah bah là. Bah va pas vous répondre. Comme elle écoute la radio.
5: Ah bah oui.
1: Bah, et vous êtes témoin, je l'aurais appelé.
2: Ah
1: hein.
2: Oui.
1: Vous êtes témoin que je l'ai appelé. Hein. Ah, ça va, c'est ton fiston?
14: Je t'écoute.
1: Ah, tu m'écoutes? Je voulais te faire une bonne fête, maman.
14: Oui, merci, venez,
1: on est
14: au resto, chalet gourmand.
1: Ah, ils sont au chalet gourmand.
2: Ah, voilà.
1: C'est un super resto, le chalet gourmand, je vous le conseille. Bon, bah,
14: tout le monde pense à toi.
1: Ah, bah, c'est gentil. Bah, t'embrasses tout le monde, hein, je t'aime fort. Ciao, bella, ti amo. Ciao, amore mio. Ciao, ciao, elle me dit moi aussi.
2: Ciao,
1: à tout de suite après ça.
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1: Allez, de retour ici, c'est Willy vient déjeuner chez vous. On passe à table tous ensemble le samedi et le dimanche en direct entre midi et 13h. Mais vite, ce sont les 5 dernières minutes.
2: Là,
1: alors vite sur la bonne idée avant de partir. Bonjour Chloé Nabédian.
0: Bonjour Willy, bonjour à tous.
1: Bienvenue
0: bonjour.
1: Ici ma chère Chloé, vous êtes journaliste spécialisée en météorologie et vous venez de lancer le projet Amazing Chloé sur YouTube et les réseaux sociaux. Alors Benoît Prospero, l'un d'autres invités avant qui vient de sortir son livre La boussole céleste du papillon est resté avec nous parce que comme lui, Chloé, vous aussi vous voulez vulgariser la science, vous dites on ne peut pas protéger ce qu'on ne connaît pas. C'est pas idiot ça Chloé, bravo, c'est bien dit.
0: Merci, effectivement l'idée c'est de retrouver les nouvelles par la nature, d'apprendre à la connaître, à la trouver extraordinaire, à décrypter la science qui se cache derrière, titiller la curiosité en fait pour avoir envie justement de l'aimer de nouveau et de la protéger.
1: Voilà, vous voulez être quoi, une espèce de passerelle entre les scientifiques et nous ?
0: Oui, c'est un peu ça. C'est vrai qu'il y a des chercheurs extraordinaires qui travaillent dans le monde entier sur des sujets incroyables. Mais parfois, c'est compliqué de transmettre au grand public. Et moi, je suis un peu cette passeuse, justement, entre les chercheurs et le grand public pour permettre à tout le monde de découvrir ces recherches incroyables.
1: Et donc, protéger, vous dites, voilà, il faut protéger. Mais protéger quoi ? Parce qu'on a l'impression que... tous les petits gestes du quotidien qu'on fait, là, voilà, faire pipi sous la douche, faire pipi dans le bac à vaisselle, tout ça. Est-ce que ça sert à quelque chose, Chloé?
0: Non, alors faire pipi sous la douche, je sais pas si ça servira vraiment à grand chose. Non, l'idée, c'est de se rendre compte qu'on a quand même un pouvoir en tant que citoyen. On a le pouvoir déjà de consommer, de choisir ce qu'on consomme. Et ce que je peux vous garantir, c'est que selon vos choix, eh ben, les industriels derrière ou la filière dont elle se met en place va complètement changer sa façon de faire si jamais vous faites des choix plus par rapport à votre nourriture. Ouais. Et puis aussi, vous pouvez imposer à votre mère de mettre en place des actions très précises pour que vous puissiez mieux vivre dans votre village, votre ville. On a vu avec la canicule de ces derniers jours que les villes ne sont pas du tout prêtes à supporter la forte chaleur. Et le monde de demain, c'est ça, c'est mettre en place toutes ces solutions qui vous permettent de mieux vivre, d'être en meilleure santé, de mieux manger. Et donc d'être plus heureux à la fin.
1: Ouais. Donc voilà, il a fait, vous en parlez, là, voilà, il a fait très très chaud là, ces jours-ci. Vous dites quoi aux climato-sceptiques ? Alors déjà, est-ce que vous comprenez qu'il y ait des gens qui doutent ? Et quand on vous en parle, quand quelqu'un vous dit « Ah, j'en doute un peu », qu'est-ce que vous leur dites ?
0: Alors pour moi, les gens qui doutent, c'est des gens qui ne veulent pas voir la vérité en face. Et peut-être qu'elle leur fait trop peur aussi. Et j'ai plutôt tendance que c'est politique de l'autruche. C'est-à-dire qu'on met la tête dans le sable, on se dit qu'il ne se passe rien. Et on ne change pas forcément ce qui est en train de se passer autour de nous. Mais les faits sont là. Il y a un consensus scientifique qui est énorme. Et puis, je veux dire, on le ressent tous aujourd'hui. On voit bien qu'il y a des choses qui sont en train de se passer, de se transformer. Donc, soit on décide de ne rien faire parce qu'on voit peut-être juste par rapport à nous et à ce qu'on a envie de faire ou pas, soit on se projette un petit peu plus. Et moi, je vois beaucoup même de grands-parents qui sont inquiets pour leurs petits-enfants par rapport à ce qui va se passer dans l'avenir. Et c'est aussi toutes ces personnes-là qu'il faut rassurer parce que toutes les solutions existent aujourd'hui. C'est plus qu'une question de volonté de les mettre en place ou pas. Mais les solutions sont là.
1: Et parce que là, vous dites effectivement qu'il y a des gens qui sont inquiets pour l'avenir, tout ça. Mais est-ce qu'on peut arriver à rendre l'écologie, j'allais dire, un peu marrant ? Quand même.
0: C'est pour ça que je partais sur la partie de l'émerveillement parce que c'est vrai qu'on parle beaucoup de ce sujet tout le temps de façon très négative ou très politique alors que ça devrait même pas être un sujet politique, on a même pas qu'il y a un parti politique à part entière,
1: ça
0: concerne tous les corps politiques et ça concerne tous les citoyens, c'est avant tout comment est-ce que nous on va vivre en fait dans ce monde, évoluer, grandir et c'est avant tout une problématique sociétale, ça n'a rien à voir avec un bord politique, donc ça concerne absolument tout le monde et ça, il faut bien en avoir conscience. Voilà. Et ça permettrait de dépassionner un peu le débat parce qu'aujourd'hui, on ne peut plus parler de ce sujet. Il y a même des mots qui deviennent tabous.
1: C'est
0: des collègues journalistes météo qui se font menacer.
1: C'est n'importe quoi.
0: Voilà, et ça devient disproportionné alors que c'est avant tout pour que tout le monde puisse mieux supporter. Il y a quand même encore des personnes qui sont mortes à cause d'hyperthermie, donc de ces coups de chaud cette semaine. Donc, il y a une vraie réalité aujourd'hui dont il faut prendre conscience et bien savoir que tout est là. Mais il faut que nous, on puisse impulser ce mouvement et imposer à ceux qui peuvent décider de le mettre en place.
1: Bon, merci beaucoup. L'émerveillement, voilà un mot qui résonne aussi chez Benoît Prospero qui est resté avec nous.
3: J'aime le mot émerveillement, bien sûr. Voilà. J'aime Chloé Nabédian parce qu'on se croise parfois avec Chloé au musée. On adore Chloé Nabédian.
5: Elle ne vous connaît pas.
1: Qui n'aime pas Chloé Nabédian? Personne. Tout le monde l'aime. Merci, ma Chloé. Merci d'être passé nous voir, Chloé Nabédian.
0: Merci à vous.
1: Donc, la chaîne de vulgarisation scientifique s'appelle Amazing Chloé sur YouTube, Instagram et TikTok. Merci beaucoup. Bon dimanche.
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1: 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Ah oui. Marianne, tu es là ?
18: Oui.
1: Ah, bah c'est encore Marianne. Bah, c'est... Tu nous as manqué, ça fait bien 5 minutes qu'on t'avait pas parlé.
18: Oui, si.
1: Non, c'est Radio Marianne. Hein. Marianne, tu es toute seule à la maison ?
18: Toute seule, oui. Bon. Non, j'ai mes frères et sœurs qui sont pas très loin.
1: Alors, ouvre la fenêtre, je m'en fous. Tu ouvres la fenêtre, Vite, vite, vite, vite.
18: J'ouvre la fenêtre, c'est
1: vite,
18: bon.
1: Vite. Tu te penches, tu ne tombes pas. Et je veux que tu gueules. Je veux que tu gueules ici.
18: Juste ici.
1: Oui.
18: Ok.
1: Vas-y.
18: Ok. Ici.
2: Bravo. C'est gagné, c'est gagné.
1: C'est gagné. Allez.
2: 50 euros de fleurs pour ta maman.
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1: Voilà mes amis, c'est fini. Passez une bonne semaine ici et pas ailleurs. Dans un instant, Ma France Week-end version cinéma. Il est 13h.
19: Bonjour à tous, dans 5 minutes, j'ai la joie de retrouver la comédienne Eye Haidara qui revient du Festival de Cannes pour votre émission cinéma Ça tourne. Mais d'abord, l'actualité de ce dimanche avec Benjamin Mathieu.
20: Bonjour Ségolène, bonjour à tous. Ils ont la tête dans les étoiles, au moins deux désormais. Les joueurs du PSG sont attendus par leurs supporters pour présenter le trophée de la Ligue des Champions, le deuxième consécutif. Un back-to-back, comme disent les Anglais. Dembélé et ses coéquipiers vont atterrir à 15h près de Paris, puis se rendre au Champ de Mars à 16h pour une fête. Avec 80 000 franciliens qui ont peu dormi et ont le sourire jusqu'aux oreilles. Nicolas Joly, vous êtes sur place, bonjour.
21: Bonjour Benjamin, bonjour.
20: On entend déjà l'ambiance. Alors bonne nouvelle, la vague de chaleur est terminée, mais l'ambiance donc ça s'annonce quand même un peu bouillant. Faites-nous rêver un peu.
21: Eh ben oui, et ça va commencer à monter prochainement. Déjà, je peux vous dire que on voit de plus en plus de maillots du PSG parmi les personnes qui arrivent près du Champ de Mars. Jusque-là, c'était que des touristes, mais on voit que les supporters seront présents en nombre. On voit aussi un gros dispositif de sécurité mis en place. Inutile d'essayer de négocier l'ouverture des portes. C'est 14h30 et pas avant. Pourtant, il y en a qui sont arrivés en avance, comme Alexandre et Tristan que j'ai croisés tout à l'heure.
22: On va essayer de se rapprocher au maximum du podium et être les premiers, mais bon, ça va être chaud, je pense.
21: Vous êtes renseigné un petit peu sur ce qui va se passer. Vous savez que les joueurs vont arriver tout à l'heure.
23: Ouais, justement, on est là pour ça, ouais. C'est pour ça aussi on arrive en avance.
21: Qu'est-ce que vous avez envie de leur dire ?
23: Bah déjà félicitations forcément. Et puis après je sais pas comment ils le vivent quoi. Enfin bon, on n'y a pas non plus trop réfléchi, on verra sur le moment.
22: Ouais, un maximum de photos et juste les voir en fait, c'est incroyable.
21: Les joueurs qui arriveront vers 16h pour présenter la coupe aux grandes oreilles aux 80 000 spectateurs attendus. Vous l'avez dit, gros programme pour les joueurs du PSG aujourd'hui. Ils ont rendez-vous à l'Elysée après le Champ de Mars, puis au Parc des Princes pour une grande soirée avec les abonnés du stade ce soir.
20: Eh oui, on vous y retrouvera évidemment pour nous faire vivre cet épilogue ce soir. C'est vers 19h30 au Parc des Princes, sur les antennes de ici.fr évidemment, et avec toutes les équipes de Ici Paris Île-de-France. Vous étiez très nombreux à regarder le match hier à la télé, 9,1 millions de téléspectateurs sur M6 et Canal+. Il y avait également beaucoup de rassemblements de joie dans toute la France, dans 71 villes hors Île-de-France selon un décompte du ministère de l'Intérieur. Laurent Nunez qui tenait justement une conférence de presse en fin de matinée pour faire le point sur les débordements, car il y en a eu, avec 22 000 policiers et gendarmes mobilisés. La situation et la soirée étaient un peu moins agitées que l'année dernière.
24: On a eu un certain nombre de rassemblements festifs pour célébrer cette victoire partout sur le territoire national, mais évidemment à Paris, mais partout sur le territoire national. La situation a été globalement sous contrôle. On a eu évidemment des débordements que vous avez toutes et tous notés, qui ont entraîné des troubles à l'ordre public, voire des violences urbaines, mais qui ont systématiquement été pris en compte par les forces de l'ordre. Systématiquement, il y a eu une réponse policière qui a été mise en place.
20: Et dans le détail, il y a eu 780 interpellations sur tout le territoire. C'est 30% de plus que l'année dernière. Ils ont donné lieu à 457 gardes à vue. Les casseurs gâchent la fête, déplore de son côté Maxime Sauvage, adjoint au maire de Paris, chargé du sport. Le ministre de l'Intérieur qui évoque aussi des pillages dans une quinzaine de communes en France. Et puis, on déplore un drame, un mort d'une vingtaine d'années en marge des festivités. Il a heurté avec sa motocross des blocs de béton qui étaient installés sur une bretelle de sortie du périphérique parisien. Et puis, tard dans la nuit, un homme a été victime d'une tentative d'homicide dans le 16e arrondissement. Son pronostic vital est engagé. Il est tombé dans le coma. On termine avec un peu de douceur dans ce journal.
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20: Vous avez peut-être reconnu Luis Mariano, c'est la fête des mères aujourd'hui. N'oubliez pas de passer un petit coup de téléphone. Ça, c'est si vous êtes un adulte. Quand on est enfant, par contre, ce sont plutôt des dessins ou des colliers de nouilles plus ou moins réussis, mais qui font toujours plaisir. Ces petits picards ont eu plein de bonnes idées.
7: Alors moi, ma maman, elle a fait une liste de ce qu'elle fait tous les jours et puis on doit faire à sa place. Puis on va lui acheter du chocolat parce qu'elle adore ça. Et on va lui acheter quelque chose d'autre, mais on ne sait pas encore.
8: Bah moi, c'est ma sœur qui prépare. Bah elle va faire un marque-page et moi, je dois essayer de faire un peu comme un livre.
9: Je vais préparer un bracelet.
8: Vu que j'ai un peu d'argent de côté parce que c'était mon anniversaire, je pense que je vais lui faire un petit cadeau, genre des fleurs.
10: Alors moi, je voudrais bien y acheter un truc, des fleurs, du chocolat et tout, c'est comme ça, parce que elle aime bien les M&M's, vraiment.
25: Moi, en fait, j'ai repéré avec mon beau-père dans une boutique en Normandie. J'ai repéré pour ma mère qu'elle adore les plantes. J'ai repéré deux packs Lego avec de grandes plantes et j'aimerais lui faire construire un après-midi.
20: Alors, on se demande si le bon plan est pour l'enfant ou pour la maman, mais en tout cas, des M&M's et des Lego, des petits plaisirs, mais plein de tendresse qui sont recueillis et des propos recueillis par ici Picardie.
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20: C'est ici, il est 13h05. On va parler de cinéma avec Ségolène Aluni jusqu'à 14h.
19: Tourne qui, comme chaque dimanche, vous révèle les secrets de tournage de nos films français comme nulle part ailleurs. Et aujourd'hui, j'ai le plaisir d'accueillir celle qui a été la maîtresse de cérémonie du Festival de Cannes, la comédienne Eye Haidara. Bonjour Eye.
28: Bonjour.
19: Alors c'était comment Cannes?
28: Ouh là là. C'était une grosse cascade.
19: Ah oui.
28: D'émotions.
19: C'est thématique. Alors on vous a vu dans Le Sens de la Fête, la série En Thérapie, et vous êtes donc actuellement à l'affiche du film Mata, un film d'action au féminin réalisé par Rachel Lang, qui est également notre invitée. Bonjour Rachel.
29: Bonjour.
19: Et soyez la bienvenue. Et à vos côtés, pour compléter donc ce tour de table, notre troisième invitée, métier de l'ombre, qui a été précieux sur ce tournage. Vous avez fait toutes vos cassades vous-même. Ayez, on va y revenir.
28: Ouais.
19: On va y revenir.
28: Ouais, ouais.
19: C'est Florian Beaumont qui nous accompagne. Bonjour Florian.
30: Bonjour.
19: Vous êtes assistant réglage cascade et on va voir en quoi consiste votre fonction sur un tournage. Mais d'abord, un mot de l'histoire du film, évidemment. Ayez, vous interprétez donc Mata, le personnage titre, agent du service action à la DGSE. Tiens, vous nous racontez l'histoire en deux phrases et puis on lance la bande-annonce.
28: Waouh, en deux phrases. Alors, ouais. C'est une agent blessée lors d'une opération clandestine et elle est blessée, rapatriée en France et elle ne sait pas ce qui est arrivé à son binôme. Mm-hmm. Donc, elle cherche à avoir des informations, ce qui lui est complètement interdit. Et donc, voilà, elle va commencer à devenir parano. Elle va essayer de chercher, de trouver la vérité de ce qui arrive à son binôme.
19: Et là, c'est le drame. Bande-annonce.
31: Nous sommes allés faire cette visite. Antoine ne voulait pas, il ne le sentait pas. J'ai insisté pour qu'on y aille.
32: Capitaine, votre condition physique vous éloigne de l'action.
31: Ceux qui tirent les ficelles ne sont pas dans le désert. Je les cherche. Je les traque. Tous les jours.
33: Tu vois, moi j'aime comprendre les choses, et là, dans cette situation, il y a un truc qui cloche.
31: On a tous un secret.
32: Vous n'êtes qu'un petit maillon sans vision globale. Votre métier, c'est aussi de l'accepter.
19: Extrait du film Mata, actuellement au cinéma. Eye Haidara, je vais vous demander de fermer les yeux et de vous replonger. Début 2025, elle en frissonne. Au moment du tournage, où vous avez tourné donc à Strasbourg, en Suisse, en Isère, au Maroc, là, sans réfléchir, quelle est la première image du décor ou du paysage qui vous revient en tête?
28: Le Maroc, c'était formidable. C'est un grand désert. Je suis allée dans les dunes de sable. Et c'est magnifique. Le Maroc, c'est un décor de film. Enfin, j'ai pas l'habitude de voir des plaines comme ça.
19: Conditionné pour
28: ce
19: film.
28: C'est émouvant en fait.
19: Et puis il y a eu une préparation particulière aussi sur ce film, inédite même. Rachel Lang, vous avez inscrit les acteurs principaux à un stage en collaboration avec la DGSE.
34: Oui, c'est ça. Ils ont fait un stage d'immersion dans la clandestinité. C'est-à-dire que pendant 3 jours et 3 nuits, ils ont été sans leur téléphone, sans leur carte d'identité, sans carte de crédit, avec que de l'argent liquide et tickets de métro en carton, amenés à se débrouiller et à suivre des missions. Voilà, c'était assez dingue ce qu'ils ont vécu.
19: Incroyable. Ayez, quel est votre souvenir de ces 3 jours? Je vois votre regard dépité. C'était comment cette immersion?
28: Mais vraiment, je pense que sur le coup, moi, j'avais pas bien compris ce qu'elle voulait qu'on fasse, Rachel. Donc, je voyais pas trop, et puis je voyais pas trop l'intérêt. Donc, je l'ai suivi. Je me suis dit, allez, vas-y. N'écoute pas, laisse-toi faire. Et je crois que ce qu'elle a cherché à nous faire ressentir. Et c'est vraiment quelque chose qui s'est inscrit dans notre corps. C'est cet endroit-là où se trouvent ces agents de tension, d'attente, d'adrénaline. Et vraiment, pendant ces trois jours-là, à recevoir des missions comme ça, sur le téléphone.
0: Des missions, mais de quoi? Vous avez fait quoi?
28: Alors,
0: comme mission?
28: Alors, on peut pas tout dire.
0: Hein. Ah, c'est sous le secret, la confidentialité.
28: Oui, bien sûr, il y a des choses qui sont très confidentielles.
0: On était vraiment dans la vraie vie.
28: On a vraiment des vraies missions qui correspondent à des tests que passent les personnes qui veulent être agents secrets. Ouais. C'est les premiers tests. Et j'ai jamais vécu ça. Et donc, ça fait que, une fois arrivé sur le plateau, il y avait une bonne partie du personnage qui était déjà inscrite.
0: Ça a été aussi, au-delà de cette préparation-là, un gros rôle physique pour vous. Vous avez des scènes de baston, vous les avez toutes réalisées, sauf pour les chutes, hein, c'est ça?
28: Oui, il y a une chute que je ne l'ai pas faite.
2: C'est la seule.
0: C'est la seule. Ouais. Et alors justement, la personne que vous venez d'entendre, c'est l'une des personnes de l'ombre indispensables sur ce tournage. Florian Beaumont, vous êtes assistant réglage cascade pour le cinéma. Est-ce que vous pouvez nous dire en quoi ça consiste exactement?
2: Préparer une scène d'action du début à la fin. Donc on en discute avec la réalisatrice. Savoir des besoins, de ce qu'on a envie de voir à l'image, de l'intensité des chorégraphies. Et puis après, on se rejoint avec les acteurs. Donc là, en l'occurrence, une bonne actrice qui était bien physique, qui avait envie aussi, qui était très à l'écoute. Donc c'était très agréable pour nous. Et puis ensuite, on tourne.
0: C'est que les scènes de baston que vous chorégraphiez ou ça peut être autre chose?
2: Non, on chorégraphie tout ce qui a un attrait à du danger ou de l'action dans un film. Dans une série. Ça peut être passer à travers une vitre, ça peut être se faire percuter par une voiture, quelqu'un qui se met en feu. Enfin voilà, là j'énumère les grosses cascades, mais en tout cas, oui, ça va.
0: Alors, il y a une scène d'action très marquante dans le film, Mata, c'est celle dans la cuisine. Comment on prépare une scène comme ça, Florian?
2: Comme je disais, c'est qu'on en a discuté déjà avant de ce qu'on voulait voir. Nous, on a lu le scénario, donc on sait où est-ce qu'on en est dans l'histoire. Et puis ensuite, nous, on crée un petit bout de chorégraphie.
0: Ouais.
2: Ensuite, on la valide. Et puis ensuite, on la prépare avec notre actrice.
0: Est-ce que vous pouvez nous raconter un peu comment ça s'est passé? Quels sont vos souvenirs de cette scène, les anecdotes de tournage de cette scène de baston dans la cuisine?
28: Alors déjà, la première rencontre avec Florian et ses équipes, c'était assez... C'était assez impressionnant, je dois dire. Je suis arrivé dans un espèce, c'était un donjon.
2: Un dojo,
0: c'est pas pareil.
2: C'est autre chose.
0: Wow. C'est Cannes, c'est post-Cannes.
28: Et donc, je suis arrivé là, il y avait rien, on l'a fait, mais c'était marrant parce que eux, ils avaient déjà une vision, parce qu'ils ont déjà, certains codes, et ils se sont dit, tiens, à mon avis, bon, il y aura un petit peu ça, on l'a fait avec deux, trois tables. Et c'est une chorégraphie. Mmh. C'est une chorégraphie. Du coup, j'y arrive plus, je savonne.
0: Non, c'est pas grave.
28: C'est une chorégraphie.
0: Et alors, du coup, une fois sur le tournage, quelles sont les astuces? Parce qu'il y a un moment donné, une main ébouillantée, on voit la main qui finit dans une casserole et tout. J'imagine que ce ne sont pas de vrais ustensiles sur les assiettes qui éclatent.
2: En tout cas, les assiettes qui éclatent, ou en tout cas les ustensiles qui vont être en contact direct avec l'actrice et les cascadeurs. On essaie de faire en sorte que ça soit du rubber.
0: Du rubber. Rubber. Qu'est-ce que ça veut dire?
2: C'est du plastique. Plastique.
0: D'accord.
2: Mou. C'est du plastique mou. Et en fait, ça permet de pouvoir toucher sans qu'on se fasse mal.
0: Et donc, quand il y a de l'eau qui est bouillante, c'est quoi ça?
28: C'est une
34: collaboration avec l'accessoiriste. Parce qu'en fait, il y a le making-of qui est sorti il n'y a pas longtemps sur YouTube, que tout le monde peut aller voir. Et on voit l'accessoiriste dedans qui prépare des couteaux justement en bois qui va recouvrir après. Et l'accessoiriste, là, pour l'eau bouillante, il a mis une petite solution, une petite poudre qui fait effet.
0: Il n'y a pas d'eau dans la casserole.
34: Non, il n'y a pas d'eau bouillante.
0: Oui, évidemment. Mais on aime bien connaître les petites astuces. Puisqu'on est dans les secrets de tournage, il y a une autre scène au début du film, une course-poursuite dans le désert du Sahel avec coup de feu, explosion de vitres, etc. Comment on tourne une scène comme ça? Déjà, est-ce que c'est vous qui conduisez vraiment?
28: C'est moi qui étais au volant. Mais voilà, il y a vraiment les bruits, les impacts. Moi, je me souviens qu'à un moment donné, j'ai eu une parano parce que...
34: Le premier jour de tournage, on a failli perdre l'œil.
0: Ah bon?
28: Mais j'ai eu une explosion de le faux sang, en fait.
0: Ouais.
28: C'est des perles comme ça, rouges, qui font plaque, et puis qu'après, on arrange en VFX. Il y a quelque chose qui m'a touchée, ce qui a fait que là, au niveau de la joue, j'ai eu un espèce de choc, un peu quelque chose de très chaud, de brûlant. Et étant donné qu'on était rentré déjà dans un stage et que j'étais un peu parano, j'avais déjà la

0: j'appuie sur, sur un bouton et là, ça explose.
1: Rachel Lang, en tant que réalisatrice, vous êtes placée où, vous, sur une scène comme ça? Parce que vous n'êtes pas dans la voiture avec eux, évidemment.
2: Ouais, on est dans une voiture suiveuse, on regarde un écran, donc dans une voiture qui bouge sur des pistes marocaines, avec un drap noir autour de la tête. Donc je suis à côté du chef-op, de la script, et on est tous les trois sous un drap noir à regarder un écran qui bouge et à vomir pendant toute cette séquence.
1: Ah, c'est, vous avez vomi pendant le tournage de cette séquence?
2: C'est le genre de séquences qui sont pas très agréables parce qu'on est en permanence dans une voiture suiveuse à capter le réseau HF de la caméra qui elle est sur le capot de la voiture ou accrochée à la voiture devant, et du coup c'est un peu sportif quoi, de se concentrer sur ce qu'on veut dans ce contexte.
1: Secret de tournage du film Mata qui est actuellement en salle, l'équipe du film est dans sa tourne ce dimanche et on se retrouve dans un instant pour la séquence souvenir sensoriel de tournage juste après Gérald de Palmas sur la route.

0: Gérald de Palmas sur la route, sur votre radio, ici.
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0: Et avec moi, l'équipe du film Mata, actuellement au cinéma, avec Eye Haidara, notre invité en compagnie de la réalisatrice Rachel Lang et de l'assistant réglage aux nombreuses cascades du film, Florian Beaumont. Un film tourné entre janvier et mars 2025, en Isère, à Paris, au Strasbourg et au Maroc. Et c'est l'heure de la séquence souvenir sensoriel de tournage. Eye Haidara, en repensant au tournage des scènes au Maroc, quelle odeur vous revient en tête?
2: L'odeur du

0: et à la menthe.
1: Ah, vous en avez beaucoup bu là-bas?
0: Ouais, moi j'adore le thé à la menthe, je me souviens de ça. Et je crois que les régisseurs s'en sont rendus compte très vite et chaque fois il y en avait un qui était à côté de moi et qui me disait un petit thé.
1: Rachel Lang, en repensant au tournage des scènes marocaines et dans les montagnes en Isère, quels sons vous a particulièrement marqué sur place?
2: Je pense qu'en Isère, c'est le son de la neige, parce qu'on l'a attendu longtemps. On a changé nos décors exprès. En fait, il était, c'était fin mars, il n'y avait plus de neige nulle part. Et au fur et à mesure qu'on voyait le temps qui n'arrivait pas, on a eu la chance, grâce à un chef régie qui était un peu souple, de même changer de département au dernier moment.
1: Ah ouais, on peut
2: et,
1: faire ça.
2: Pour aller chercher la neige. Et après, la neige, ça nous amène dans un univers qui est phoniquement hyper feutré, hyper intéressant, qu'on n'a pas tellement exploité, parce que c'était plus pour l'image qu'on avait besoin de la neige, pour faire le contraste avec le désert du début du Maroc et avoir les montagnes et la neige après. Voilà, je dirais que c'est ça.
1: Le son béni de la neige, donc, ouais, qui arrive enfin. Béni. Ayez Aïdara, si vous deviez retenir une sensation physique de ce tournage.
0: Le mal de cou. Ouais, j'ai eu très mal là, tout le temps.
1: Sur les trapèzes.
0: Sur les trapèzes, ouais, cou, trapèze, entre l'escalade, les cascades.
1: Florian qui dit oui de la tête.
0: Et puis même, je crois que la tension de Mata, la tension intérieure qu'elle a eue Mata, qu'avait Mata, je pense que ça a beaucoup travaillé ici là.
1: Vous avez trouvé un bon ostéo depuis?
0: Oui, j'en ai une très très bien.
1: Parfait, on récupérera ses coordonnées. Quel souvenir gustatif gardez-vous de ce tournage?
2: On a été quand même dans toutes les spécialités. On a mangé de la soupe à la farine.
0: On a goûté la soupe à la farine pour
2: le carnaval.
1: Ça c'est un élément de l'enquête, justement, la soupe à la farine dans le film. Vous en avez vraiment mangé sur le tournage?
2: En fin de tournage, la nuit, la vraie nuit du carnaval, on a bu de la soupe à la farine.
1: Alors
2: c'est délicieux.
1: C'est vrai, c'est bon.
2: C'est des oignons, du beurre, de la farine, c'est du bouillon, c'est.
0: J'ai pas eu le même retour. J'ai pas le même retour, je dois vous dire.
1: Ça vous a pas plu?
0: Ah, pas du tout.
1: Parce que moi, franchement, en voyant le film, ça ne me donne pas très envie.
0: Pas du tout. Mais il y en avait plein du ressenti de Rachel. Il y en avait aussi de mon ressenti. Voilà, on n'est pas. Il n'y a pas d'unanimité là sur l'histoire de la soupe à la farine. J'ai pas trouvé d'intérêt.
1: Florian Beaumont, comment est-ce qu'on devient assistant réglage cascade?
3: D'abord, on est cascadeur.
1: Ouais.
3: On fait ses armes en tant que cascadeur.
1: Donc il faut faire une école.
3: Alors, pas forcément, mais il y a des écoles. Enfin, il y en a une que je peux citer qui s'appelle le Campus Univers Cascade, qui forme des élèves que j'ai fait et où j'ai l'occasion d'enseigner maintenant quand j'ai du temps. Ou bien de venir, moi je donne des cours par exemple à Paris, des stages, il y a plusieurs équipes qui permettent l'accessibilité à ce métier plus facilement qu'à mon époque déjà, alors que je ne suis pas bien vieux.
1: C'est plus facile d'être cascadeur pour le cinéma aujourd'hui qu'il y a quelques années?
3: En tout cas, il y a plus de facilité, il y a plus de chemin.
1: Moi, il y avait
3: zéro chemin et il y a un peu plus de demandes avec les plateformes. Forcément, on demande de plus en plus de monde et il y a de plus en plus besoin de gens. Et c'est aussi un peu plus simple pour les jeunes cascadeurs de partir à l'étranger maintenant. Là où nous, quand on allait faire des films américains ou quoi que ce soit, c'était vraiment un événement, c'était quelque chose. Quoi.
1: Et maintenant, c'est plus régulier.
3: Maintenant, c'est un petit peu plus ouvert. C'est un petit peu plus simple. Maintenant, comme c'est plus simple, il y a plus de monde. Donc, plus il y a de monde, moins c'est...
1: Plus c'est dur d'y rentrer.
3: D'y rentrer, ouais,
1: exactement. Donc, il faut s'entraîner tôt.
3: Il faut s'entraîner tôt, il faut faire des arts martiaux, essayer de travailler les compétences les plus importantes, c'est-à-dire le combat et la chute. C'est 90% de notre métier. Et puis après, il y a toute la partie cascade, on va dire, plus spécifique. Se prendre une voiture, se mettre en feu, se défenestrer, se jeter dans des escaliers. Enfin, ouais.
1: Rachel Lang, avec quoi avez-vous envie que les spectateurs repartent après avoir vu votre film Mata?
2: Waouh, j'ai envie qu'ils repartent en ayant vécu quelque chose, en ayant eu une petite aventure qui les brûle, mais qui ressortent indemnes et nourries.
1: Merci beaucoup Rachel Lang d'avoir été avec nous. Votre film Mata est au cinéma depuis mercredi avec Raphaël Personnaz, Mélanie Laurent, Joséphine Japy, Hakim Djemili, Chloé Jouanet et vous, Ayez Aïdara. Merci d'avoir été avec nous.
0: Avec grand plaisir.
1: Merci Florian Beaumont de nous avoir révélé quelques secrets sur votre métier, sur les cascades du cinéma. Ça tourne, ça revient la semaine prochaine, même heure, même fréquence, et c'est quand vous voulez en replay sur ici.fr.
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6: Bonjour à toutes et à tous, bienvenue dans notre rendez-vous consacré à l'actualité des professions libérales. Nous recevons aujourd'hui Denis Reynal, président de l'UNAPL, l'Union Nationale des Professions Libérales. Bonjour Denis Reynal.
7: Bonjour.
6: Denis Reynal, nous allons évoquer aujourd'hui plusieurs sujets qui concernent directement l'actualité des professions libérales. Commençons par la hausse des prix du carburant dans un contexte de tension au Moyen-Orient. Quelles conséquences cela a-t-il concrètement pour les cabinets libéraux ?
7: Cette hausse intervient en fait dans un contexte économique que vous avez soulevé, déjà très tendu pour de nombreux cabinets libéraux. Je veux d'abord adresser un message de soutien à tous nos professionnels qui se déplacent quotidiennement pour exercer leur activité. Je pense notamment aux professionnels de santé libéraux, comme les infirmiers, dont l'exercice repose en grande partie sur les déplacements à domicile. Aujourd'hui, les dispositifs d'aide prévus restent très mal adaptés à la réalité des professions libérales. Les seuils retenus excluent une grande partie des professionnels concernés. Nous demandons donc au pouvoir public des mesures spécifiques et réellement accessibles, car les professions libérales assurent chaque jour une mission essentielle de service public auprès de 5 millions de Français.
6: Denis Reynal, l'Assemblée nationale a récemment adopté le projet de loi de simplification de la vie économique. Est-ce que c'est une avancée concrète pour les professions libérales que vous représentez ?
7: Cette loi est une avancée importante pour 1 700 000 entreprises de TPE libérales qui sont souvent confrontées à des démarches administratives lourdes et peu adaptées à leur réalité quotidienne. L'UNAPL défend depuis longtemps la nécessité de simplifier l'environnement administratif des petites structures. Nous saluons notamment la création d'un conseil de la simplification et du test entreprise auquel on a demandé de pouvoir participer. C'est essentiel, car les réformes sont encore trop souvent pensées à l'échelle des grandes entreprises, alors que les contraintes ne sont pas les mêmes pour un cabinet libéral ou une TPE.
6: L'UNAPL a récemment eu accès à de nouvelles données concernant la micro-entreprise, un statut qui concerne désormais un nombre croissant de professionnels libéraux. Que faut-il retenir de ces données ?
7: Nous constatons en effet depuis une quinzaine d'années une très forte progression des créations d'entreprises libérales sous le régime de la micro-entreprise. L'an dernier, c'est plus de 758 000 immatriculations qui ont été enregistrées sous ce statut, dont une part importante dans les activités libérales. Ce régime, à l'origine appelé auto-entreprise, a d'ailleurs été porté par l'UNAPL pour faciliter l'accès à l'activité indépendante. Aujourd'hui, nous identifions certaines limites, notamment en matière de protection sociale et de retraite. Notre objectif est donc de construire de véritables passerelles vers le régime de droit commun qui peut, dans certaines situations, offrir davantage de sécurité et de garanties aux professionnels.
6: Au-delà des enjeux économiques, l'UNAPL est aussi mobilisée sur les questions de protection sociale, notamment autour du nouveau congé de naissance. Vous avez récemment rencontré le cabinet d'Aurore Berger sur ce sujet. Qu'est-ce que vous attendez concrètement ?
7: Nous avons effectivement été reçus récemment par le cabinet de la ministre déléguée chargée de l'égalité entre les femmes et les hommes dans le cadre de la mission d'information sur la baisse de la natalité en France. Cette rencontre a permis de rappeler que le congé de naissance doit être pensé en tenant compte des réalités d'exercice libéral. Les interruptions de carrière liées à la parentalité restent aujourd'hui une source importante d'inégalités professionnelles. À l'UNAPL, nous défendons depuis longtemps une meilleure protection sociale des libéraux, aussi pour rendre ces métiers plus attractifs et éviter un basculement vers le salariat. Nous avons ainsi défendu auprès de la ministre plusieurs propositions, comme l'augmentation des indemnités journalières forfaitaires de maternité et de l'allocation forfaitaire de repos maternel, aujourd'hui encore très faible, ou encore la possibilité pour les professionnels libéraux de provisionner une somme destinée à couvrir les charges fixes de leur entreprise durant le congé maternité et paternité.
6: Enfin, Denis Reynal, l'actualité de l'UNAPL passe aussi par le renouvellement de la mandature du Conseil économique, social et environnemental, le CESE. Quel rôle y joue aujourd'hui l'UNAPL ?
7: Les professions libérales représentent aujourd'hui une entreprise sur trois en France. Elles participent pleinement à la démocratie sociale dans les territoires. Il est donc naturel que l'UNAPL soit fortement engagée au sein du CESE. Lors de la précédente mandature, nos représentants ont contribué à de nombreux travaux sur la santé, la fin de vie, l'égalité, l'environnement. Nous continuerons à nous investir pleinement avec nos deux représentants désignés, Aminata Niakate et Philippe Besset. Nous poursuivons également notre engagement au niveau européen avec Michel Chassan, qui porte désormais la voix des professions libérales au sein du Comité économique et social européen.
6: Merci Denis Reynal.
7: Merci à vous.
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2: Avec des idées de sortie pour ce week-end. Tout d'abord, direction les Côtes d'Armor pour une sortie au grand air avec la traditionnelle foire aux plantes de Lannion. Pendant 2 jours, passionnés de jardinage, curieux, familles pourront flâner parmi les stands de fleurs, plantes rares, aromatiques et décorations de jardin. Des producteurs locaux seront également présents pour partager conseils et astuces. Et les enfants pourront eux également profiter de cette balade nature pleine de couleurs et surtout de senteurs. Et puis direct Lorient, place à la fête et aux souvenirs avec les 100 ans de l'association Patronage Laïque de Lorient, plus connue sous le nom de PPL. Pour célébrer ce centenaire, animations, rencontres, démonstrations sportives et moments festifs rythmeront ce samedi. C'est une belle occasion de découvrir l'histoire de cette association emblématique de Lorient, tout en profitant d'activités accessibles à tous, de quoi partager un moment chaleureux en famille au cœur de la ville.
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bienvenue sur votre radio ici. On écoutait The Jacksons avec Blame It on the Boogie. Ravie de vous retrouver, Sophie Nolveau, pour vous accompagner ce dimanche après-midi avec toute la joie, la détente et la bonne humeur requise. Je vous emmène pour un doux moment entre rythme, émotion et belles histoires en chanson. La preuve dans un court instant avec le groupe Téléphone. Mais avant, c'est une grande nouveauté qu'on vous fait découvrir depuis vendredi sur votre radio préférée. Un titre inédit produit par DJ Lewis, nouvelle figure française de la scène hip-hop et électro. Voici Mylène Farmer avec C'est à qui le tour.

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1: Pourquoi dit-on que l'île de Sein est une île mystérieuse ?
2: Parce qu'elle est l'île la plus énigmatique de Bretagne.
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2: C'est aussi une île qui force le respect. En 1940, elle fut le quart de la France, selon le général de Gaulle, comme nous l'avons vu dans une précédente chronique. Sein, une île à ras de l'eau, dont le point culminant, le rocher de Cadore, est à juste 8 mètres au-dessus des flots. Et cette île est menacée d'être engloutie lorsque les éléments se déchaînent. C'est la terre bretonne où la vie est la plus rude. Ainsi, au-dessus du portail de l'église, une inscription en latin qui dit « Elle se dresse par la force de Dieu et par la sueur du peuple, une autre façon sans doute de dire « Aide-toi et le ciel t'aidera ». Souvent décrite comme une terre à la frontière des vivants et des morts, elle est aussi une île de coutumes, puisant leurs sources dans d'antiques croyances bien antérieures au christianisme. Bien que christianisée aux environs du 5e siècle, les pratiques anciennes ont perduré longtemps. L'astre nocturne, ainsi, était célébré en se mettant à genoux devant la nouvelle lune pour réciter l'oraison dominicale. On disait encore que trois femmes, héritières des druidesses, enseignaient le culte du soleil, nommé alors Douétad, Dieu Père.
1: Les druidesses, elles sont passées où ?
2: Bah, on le sait trop, mais on se souvenait de ces 9 druidesses que l'on nommait les Saines. Elles avaient le pouvoir de déclencher des tempêtes, de guérir des maladies même incurables, et de prédire l'avenir. À la même époque, mais c'était quand cette époque ? À l'Antiquité certainement. Il se disait que les druides, après leur mort, étaient dirigés vers l'île de Sein pour y être enterrés. Certains parlaient alors de l'île des morts et d'autres prétendaient que c'était l'île des bienheureux. L'île de Sein, terre sans arbres, est un monde cerné par l'au-delà.
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0: écoutez Elena avec Tout a changé, rien n'a changé sur votre radio ici. Ne bougez surtout pas, on va se retrouver dans un instant avec Bernard Lavillier et Sten de Ghetto. Il y aura aussi Chris de Borg avec Eye on Emotion. Je vous souhaite un très bel après-midi avec nous.
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1: 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Toute l'info en France et dans le monde en 90 secondes avec Benjamin Mathieu.
2: Ils auront le Champ de Mars, mais pas les Champs-Élysées. Les joueurs du PSG viennent présenter à 16h le second trophée consécutif de leur histoire à leurs supporters qui les attendent. 80 000 personnes vont les accueillir sur le Champ de Mars. Donc les Parisiens qui seront ensuite reçus à l'Élysée par Emmanuel Macron avant de faire la fête ce soir au Parc des Princes. Vous étiez très nombreux, 9,1 millions de téléspectateurs en moyenne hier soir à regarder le match avec un pic à 14 millions lors de la séance de tir au but. Le premier bilan des festivités autour du sacre, le ministre de l'Intérieur parle d'une situation globalement sous contrôle avec 780 interpellations sur l'ensemble du territoire. C'est un tiers de plus que l'année dernière et 219 personnes blessées en France, dont 8 grièvement. La maire du 8e arrondissement, Catherine Lecuyer, où se situent les Champs-Élysées, demande ce matin le zéro rassemblement sur la célèbre avenue pour prévenir les scènes de violence. Laurent Nunes estime de son côté que ça serait une fausse bonne idée. 439 000 Français ont déjà fait la demande de l'aide aux grands rouleurs annoncée par le gouvernement pour lutter contre la flambée de l'essence. Les personnes éligibles toucheront ce chèque de 100 euros en juin. À Valence, dans la Drôme, un jeune homme de 24 ans est mort après s'être fait tirer dessus hier soir. Un autre homme de 35 ans est grièvement blessé. Les faits se sont déroulés à proximité d'un point de deal. Et puis dans le Gers, une collégienne de 11 ans a disparu vendredi après-midi à Fleurance. Un homme qui l'a véhiculé a été placé en garde à vue. Il est suspecté d'enlèvement et de séquestration.
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4: Les averses de ce matin ont laissé place au soleil dès le début d'après-midi. Les températures de ce dimanche, journée de fête des mères, sont comprises entre 19 et 22 degrés pour les maximales de la journée. Pour demain, lundi, le soleil brille le matin. Quelques averses sont possibles en fin d'après-midi et du vent assez fort est annoncé pour la pointe finistérienne. Pensez donc à ramasser barbecue et salon de jardin s'il y en a qui sont encore dehors. Et côté température, elles sont comprises entre 19 et 21 degrés.
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1: Pour la balade aujourd'hui, on va à Plouarzel, du côté de la pointe du Corsen. On entend souvent parler du Cross Corsen, et ben c'est là-bas. On est donc tout à l'ouest. On va rencontrer Franck, qui est guide nature et qui propose de faire découvrir son territoire. Alors Franck est guide, il est aussi réalisateur de documentaires animaliers et il a beaucoup de casquettes. J'espère que vous êtes prêts. Il est guide partenaire du parc naturel marin d'Iroise, ambassadeur de la route des phares et partenaire de l'office de tourisme Iroise-Bretagne. Il aime expliquer la faune, la flore, les marais, l'estran aussi et les courants, les interactions, la sécurité maritime et les phares, les gardiens de phares aussi et leur histoire. Ça fait beaucoup de choses à découvrir. On le rencontre dans quelques minutes.

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2: Une balade aujourd'hui en compagnie de Franck. Franck est réalisateur de documentaires animaliers. Il est aussi guide nature et il a créé Iroise Sauvage pour amener les gens en balade et leur faire découvrir tout un tas de choses. On va commencer, Franck, par expliquer aux gens où tu as mis rendez-vous.
3: Alors ici, on est à Porscudic, on est près de l'île Ségal. Alors c'est un endroit qui est assez riche en termes de biodiversité, aussi bien marine qu'au niveau de la vie faune. On a beaucoup d'oiseaux ici et on a pas mal aussi d'algues et d'animaux de l'estran. Donc c'est un endroit que j'aime bien, sur lequel je viens régulièrement en fait.
2: Voilà, on est sur la commune de Plouarzel.
3: Alors c'est la commune de Plouarzel, hein. On est en pays d'Iroise, hein, pointe du Finistère, bout du monde. Après nous c'est les États-Unis, donc voilà.
2: Bon, et en fait ce que tu viens de présenter, c'est à peu près tout ce qu'on va essayer de voir et de raconter tout au long de cette balade. On est pour l'instant ici sur des rochers. On est sur l'estran, c'est ça ?
3: Voilà, on est sur l'estran, on est sur la zone médio-littorale, donc là, on va dire la moitié de la zone de l'estran quand la mer est pas trop basse. Et ça permet comme ça d'avoir une vision globale du moment où la terre s'arrête et où la mer commence. Voilà, donc c'est ce passage que j'aime bien, où certaines plantes terrestres deviennent marines et certaines plantes marines essayent de rester terrestres.
2: Et finalement, c'est fluctuant, ce passage.
3: Pas tant que ça, en fait, ça se joue à quelques mètres. Voilà, donc ici, à 3 mètres de nous, on a des lichens, juste derrière nous. Ces lichens-là, en fait, c'est les premières algues. C'est des algues qui sont en symbiose, en fait, avec un champignon. Et c'est déjà presque une partie maritime, mais qui est toujours au-dessus de l'estran. Voilà. Après, on a des algues noires qu'on prend généralement pour du pétrole, mais ce sont des lichens noirs. Et eux, ils vont donner la limite de l'estran à la plus grande marée haute. Et ensuite, on va descendre progressivement, puis on va arriver sur le guémon noir, qui craquelle un petit peu quand il y a du soleil, comme aujourd'hui. Et là, on est sur de la pelvétie. Alors, c'est un guémon qui a la particularité, pour certains les plus hauts, d'être recouvert que tous les 5 ou 6 jours. Voilà, parce que le temps que la marée s'en aille et qu'elle revienne, ils vont rester au sec. Donc ils vont rester séchés, ils vont être tout à fait secs. Et pourtant, quand la mer va revenir, ils vont retrouver toute leur humidité et ils vont revivre. Et ça vit 4-5 ans.
2: Ah, que 4-5 ans, ensuite ça se détache et on les retrouve là
3: Voilà, c'est ce qu'on retrouve ici, c'est le guémon de rive hein, qui sert, alors, qui servait, maintenant on s'en sert presque plus, mais qui servait d'engrais. Donc on prenait ce guémon-là pour amender les champs et on prenait le guémon de la pelvétie ou le fucus pour alimenter, faire des aliments pour vaches.
2: D'accord. Ah oui, les vaches mangeaient du guémon.
3: Alors les vaches mangeaient du guémon en complément du foin.
2: D'accord.
3: Donc ils mangeaient du guémon parce que ça apportait des oligo-éléments essentiels pour les vaches. Et ça a été, pendant un certain temps, on ramassait du guémon pour faire des compléments alimentaires aux vaches.
2: Alors moi je pensais que c'était que pour nous et la terre et nos patates.
3: Alors aussi, hein, aussi. Puis après, c'est devenu, ça a été brûlé. Et on verra tout à l'heure, mais ces algues-là sont toutes consommables. C'est ça qui est intéressant, c'est qu'il n'y a pas une algue qui n'est pas consommable. Par contre, elles sont pas toutes bonnes. Si vous mangez du merle, par exemple, c'est du calcaire, ça va croquer sous la dent. Ouais. C'est pas génial. La pelvétie, c'est quelque chose qui est très élastique, très très dur. C'est pareil, c'est pas très très bon à manger. Par contre, le fucus. Voilà, là, celui-là va commencer à être bon. En prenant les bouts de fucus, on peut faire des chips de fucus avec de l'huile et ça, c'est super bon. La laitue de mer aussi en algues, ça peut se manger frais. Donc ça, c'est des choses qui se mangent tout seul, même à même la mer. Hein. Et puis après, on fait des tartares aussi. Après, vous avez la nori qu'on voit là, hein, qui sont des algues qui sont un peu molles, qui sèchent au soleil. Ces noris-là, c'est celles qui servent à faire les sushis.
2: Ouais. Voilà. Bon, alors, vous voyez, pendant les balades que vous pouvez faire en compagnie de Franck, vous apprenez tout un tas de trucs et vous revenez avec un panier plein pour faire sans doute un repas d'algues. On continue notre balade à Plouarzel. On va bouger un tout petit peu, on va aller un tout petit peu plus loin. On va vous parler cette fois-ci des oiseaux.
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2: On est toujours en balade à Plouarzel avec Franck, d'Iroise Sauvage. Franck est guide nature, propose des balades en tout genre, ici, dans le coin, et des balades sur les oiseaux particulièrement. Tu sais, c'est un truc que tu aimes bien faire, j'imagine.
3: Oui, alors ça, les oiseaux, c'est ma passion, hein. Je trouve ça absolument magnifique. Les balades oiseaux, je les fais tous les mercredis en règle générale, tous les mercredis soirs, parce que les oiseaux, on aime bien le soir aussi. Et là, sur l'estran, généralement, quand la mer remonte comme ça, on a pas mal de limicoles qui arrivent. Et là, il y a des huîtriers épis qui sont sur les rochers, là, qui sont en train de dormir. On a des grands gravelots qui reviennent de nidification de l'île de Béniguet. Donc ils ont été faire le petit, puis là ils reviennent. On a des ardéidés aussi, on a des hérons qui viennent manger et pêcher en fait dans l'estran. Et puis on a les grêtes garzettes aussi qui viennent déranger parfois le héron pour manger à peu près la même chose. Donc, tous ces oiseaux-là en fait sont plus ou moins des migrateurs. Donc on a aussi des grands migrateurs qui viennent, comme la barge rousse qui arrive en ce moment et qui est vraiment toute rousse. Et c'est très rare de la voir comme ça, parce que normalement elle est rousse quand elle est plus au nord, et là elle est toute rousse et elle est rouille en fait, hein. elle est absolument magnifique. Et on a des courlicorlieux aussi qui sont là sur la plage et qui mangent des petits vers, et eux c'est pareil, ils sont absolument magnifiques avec un petit bandeau sur le haut de la tête, là c'est superbe.
2: Et d'ailleurs, quand tu proposes des balades, tu proposes des jumelles aux gens, parce que justement tous ces oiseaux là par exemple, aujourd'hui il faudrait des jumelles pour en voir quelques-uns.
3: Ah bah oui, parce que les oiseaux il faut pas, on peut pas s'approcher très trop près. Donc en fait, je fournis des jumelles et on a aussi une longue vue qui permet de multiplier par 60 en fait la distance et de raccourcir par 60 et du coup de voir très très bien les détails des oiseaux. Et ça c'est intéressant parce qu'il y en a, ils sont tous très très beaux en fait.
2: Bah oui, bah, j'imagine bien. Et quand tu proposes cette balade-là, vous vous postez ?
3: Alors ça dépend, des fois on se pose parce qu'il y a beaucoup d'oiseaux. Et là, du coup, on passe beaucoup de temps en fait à observer chacune des espèces. Mais sinon, si on y a un peu moins d'oiseaux, on va déambuler en fait tout le long du littoral jusqu'à Porspol, et on va regarder tous les oiseaux qu'il y a. Alors, on va tomber sur des limicoles, on va tomber sur des mouettes, sur des oiseaux du littoral comme le tarier-pâtre, le pipite maritime, la cisticole. Tout ça, c'est des oiseaux que les gens ne voient plus, et on redécouvre tout ça. Et ils redécouvrent en fait un patrimoine naturel autour d'eux.
2: Bah oui. Et puis, ceux qui n'ont pas la chance de venir ici te rencontrer et faire cette balade, ils peuvent aller sur ton site internet et ils pourront bientôt lire un bouquin.
3: Oui, en fait, je suis en train de préparer un livre, un beau livre, surtout de la biodiversité en Iroise, et qui va être en précommande là dans les 15 prochains jours.
2: Bon, et dis-nous, il y a quoi dans ce livre ?
3: Il y a de tout. Ça va du papillon à l'insecte, en passant par la fleur, en passant par les dauphins, en passant par les phoques, en passant par les oiseaux. Il y a vraiment toute la biodiversité, enfin des exemples de la biodiversité en Iroise, puisqu'on est dans un parc naturel marin et qu'il est protégé. On a énormément de biodiversité.
2: D'accord. Donc,

0: nous, pour se procurer ce bouquin, on va sur ton site, Iroise Sauvage, et puis on t'aide aussi à faire en sorte qu'il voit le jour.
1: Ben voilà, si vous pré-réservez le livre, forcément c'est plus facile de l'éditer, puisque ça se fait à compte d'auteur en fait, hein, c'est en autoproduction, donc plus j'en prévends et plus c'est facile de les faire.
0: Bon, et pour ça vous pouvez aussi faire des balades avec Franck, parce que ces balades servent à alimenter ces différents documentaires et futurs ouvrages. Voilà, on retrouve Franck toujours pour cette balade à Plouarzel.
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2: On est toujours à Plouarzel. On longe la côte pour la balade aujourd'hui. On était face à l'île Ségal qui maintenant est à notre droite. Ça, c'est bien la droite. Voilà, à notre gauche, il y a la célèbre pointe Corsen. Et on se balade avec Franck hein, de Iroise Sauvage, notre guide. Guide qui a cueilli des plantes. C'est pas pour les ramener chez toi hein.
3: Ben ça pourrait, parce qu'en fait, c'est de la carotte sauvage. Donc la carotte sauvage, en fait, c'est une plante que tout le monde connaît ou voit sur le littoral, mais on ne sait pas à quoi ça sert. Ben en fait, la carotte sauvage, c'est une super plante pour faire un court bouillon de poisson. Ah. Et ça donne un goût extraordinaire, en fait, au bar, quand on fait un court bouillon avec ça.
2: Ouais, faut déjà avoir du bar.
3: Il faut avoir du bar, c'est, clairement. Mais ça peut être n'importe quel poisson. Hein. On rajoute un peu de fenouil en plus avec, et ça fait un super court bouillon. Et j'ai pris cette plante-là aussi, qui est l'Artemisia nua, qui est une des plantes de la médecine antique, qui est venue avec les Romains et qui sert à soigner énormément de choses. C'est une des plantes mères en médecine, donc en herboristerie. Et on va retrouver ensuite la criste marine ici, oui, qui était la plante des marins, en fait, qui partait au large, puisque c'est une plante qui est très, très chargée en vitamine D. Donc du coup, pour éviter d'avoir le scorbut, ils cueillaient cette plante-là. Il la mettait entre des couches de sel ou alors au vinaigre. Et comme ça, il pouvait en manger régulièrement tout au long de la traversée pour éviter d'avoir les dents qui se déchaussent.
2: D'accord. Mais celle-là, on n'a pas le droit de la cueillir. Hein.
3: Alors, c'est une plante protégée. On a le droit à une poignée par jour et par personne.
2: D'accord.
3: Voilà, donc pour préparer un petit apéro avec un petit pâté et puis quelques cisaillements de criste marine, c'est très très bon. Et puis on a aussi l'armerie maritime qui là est en train d'exploser puisqu'elle est toute en fleurs partout, elle est toute rose, ça met une couleur rose sur toute la dune. Et l'armerie maritime est un œillet et elle fleurit à cette époque de l'année pendant 15 jours, 3 semaines. Et elle a son petit papillon qui est la zygène de la filipendule, qui est un petit papillon rouge et noir, qui est en train de butiner cette plante-là. Et c'est absolument magnifique de voir tout cet ensemble en fait en cohésion.
2: Ouais, il y a énormément de choses à raconter quand on se balade ici. Hein.
3: Ah bah moi sur le littoral, là, sur une petite balade qui fait 800 mètres à peu près de balade, j'ai plus de 120 plantes, espèces de plantes à raconter, et presque autant d'insectes. Donc en fait, je fais des balades de 2 heures, mais je pourrais tenir 4, 5, 6, il n'y a aucun problème.
2: Ouais, bah, sinon, les gens reviennent pour plusieurs balades, c'est tout, et à différents moments de l'année.
3: C'est ce qui se passe, souvent, j'ai des gens qui viennent le soir, le lundi soir pour la balade du phare, ils viennent le mardi pour la biodiversité, ils viennent le mercredi pour les oiseaux, et ainsi de suite. Donc, et on se retrouve le samedi pour l'estron.
2: Et c'est des gens du coin, ou c'est des gens de passage, justement?
3: Eh bien, maintenant, c'est tout le monde, parce que comme mes films tournent pas mal sur le coin. En fait, les gens qui viennent voir les films ont envie de venir en balade aussi. Donc, du coup, j'ai beaucoup plus de locaux qu'avant. Avant, j'avais beaucoup plus de touristes. Maintenant, j'ai pas mal de locaux aussi.
2: Et j'imagine que quand tu fais des balades avec des locaux, tu apprends aussi quelques trucs.
3: Ah, on apprend toujours. C'est la richesse de ce métier-là. C'est que plus on apprend et plus on a l'impression d'être ignorant. Donc, on apprend en permanence, en fait. C'est chaque jour, j'apprends une plante, j'apprends un insecte, j'apprends un mammifère marin. Enfin, j'apprends à chaque fois que je suis dans la nature.
2: D'accord. Et des plantes, il y en a des nouvelles qui apparaissent ici
3: Ah bah, oui, on en a une qui est là, qui vient régulièrement, c'est l'aitriquette.
2: Ah oui.
3: Qui nous envahit complètement en fait et qui est en train de retirer toutes les plantes qui étaient endémiques en fait et de se mettre à sa place. Donc c'est vraiment une plante qui détruit en fait les plantes locales. Donc c'est très embêtant, oui.
2: Bon, nous on va regarder un petit peu ce qu'on voit maintenant comme mammifère marin. Ce sera le prochain point de cette balade en compagnie de Franck d'Iroise Sauvage.
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1: Avec des idées de sorties pour ce week-end. Tout d'abord, direction les Côtes d'Armor pour une sortie au grand air avec la traditionnelle foire aux plantes de Lannion. Pendant 2 jours, passionnés de jardinage, curieux, familles pourront flâner parmi les stands de fleurs, plantes rares, aromatiques et décorations de jardin. Des producteurs locaux seront également présents pour partager conseils et astuces. Et les enfants pourront eux également profiter de cette balade nature pleine de couleurs et surtout de senteurs. Et puis direction l'Orient. Place à la fête et aux souvenirs avec les 100 ans de l'association Patronage Laïque de Lorient, plus connue sous le nom de PPL. Pour célébrer ce centenaire, animations, rencontres, démonstrations sportives et moments festifs rythmeront ce samedi. C'est une belle occasion de découvrir l'histoire de cette association emblématique de Lorient, tout en profitant d'activités accessibles à tous, de quoi partager un moment chaleureux en famille au cœur de la ville.
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2: Toute la balade est extrêmement belle aujourd'hui. On est à Plouarzel avec Franck d'Iroise Sauvage. On se promène, on est vraiment au-dessus de l'eau. Qu'est-ce qu'on voit et on est où exactement ici, Franck ?
3: Alors là, on est sur la gauche de la plage des Charrettes. Donc c'est on est sur une falaise hein, qui est costaud, où les vagues en hiver tapent très très fortement. Et on a les courants de la mer d'Iroise qu'on peut voir entre les roches. Hein. On a le petit mouzou, le grand mouzou, les fourches, Gueltoc. Tout ça, c'est entouré de courants. Et là-dedans, les dauphins, les grands dauphins de la mer d'Iroise, en fait, viennent se reposer, puisqu'ils dorment d'un sommeil unihémisphérique, c'est-à-dire un hémisphère après l'autre. Donc ils dorment et ils nagent en même temps. Donc en fait, ils vont aller dans un courant et ils vont nager contre le courant à la même vitesse en fait, pour rester souvent sur le même point au fond. Et on les voit en fait, ils bougent pas pendant 20 minutes, ils vont pas plus vite que le courant et ils dorment en fait pendant une vingtaine de minutes avant de repartir chasser et trouver de quoi assurer leur subsistance. Donc là, on a des grands dauphins, on a plus d'une centaine de grands dauphins ici et on a des dauphins communs aussi qui viennent mais qui ne dépasseront pas le phare du four et l'île Molène parce qu'ils s'entendent pas très très bien avec les grands dauphins. Donc ceux-là, il faut être un peu plus nord pour les voir ou alors un peu plus sud. Après les pierres noires, on va retrouver les dauphins communs et les grands dauphins, eux, ils vont rester dans l'archipel. Et ils vont rester là tranquillement par petits groupes de 10 à 40 individus. Souvent des groupes matriarcaux hein, avec une grand-mère en tête de groupe. C'est quasiment que des femelles, donc les mâles allant plus au large en fait pour la reproduction.
2: On peut les voir d'ici par exemple là où on est posté. Il faudrait des jumelles ou on peut de temps en temps les apercevoir ?
3: Ah non, on les voit d'ici, hein, ils sont juste à 10 mètres de nous en fait, hein, à l'horizontalité. Ils sont là en train de chasser ou ils sont là en train de dormir et ils peuvent naviguer et remonter vers la Béryl Dutte en fait, hein, où ils vont aller chercher des fois quelques maquereaux au niveau de l'entrée de la Béryl Dutte. Et puis après, ils vont redescendre avec la marée et puis on va les retrouver sur la pointe de Kermorvan et puis on va les retrouver sur la pointe de Port-Liogan puis ensuite sur Saint-Mathieu.
2: Et toi, quand tu prends ton bateau et que tu viens dans le coin, ils te suivent ?
3: Alors, pas les grands dauphins, c'est plus rare, parce qu'ils sont un peu plus casaniers, mais les dauphins communs, oui, ils suivent pendant 10, 15 minutes, 20 minutes le bateau, ils sont devant, ils nagent devant la proue, et c'est absolument magnifique. Donc, moi, quand j'ai vu ça, j'ai commencé à filmer les dauphins, et j'en ai sorti un documentaire qui s'appelle « Dans le sillage des dauphins ».
2: Bon, et alors tu continues, il y a des dauphins que tu continues à suivre depuis des années ?
3: Ah bah je les suis tous en fait, mais c'est très difficile de les reconnaître, hein. Il n'y a pas plus ressemblant qu'un dauphin qu'un autre dauphin. Alors on arrive avec la photo-identification en fait, à reconnaître l'aileron d'un grand dauphin, mais pour les dauphins communs c'est très compliqué. Donc on ne sait pas qui vient, mais moi j'ai filmé des dauphins qui sont revenus deux fois me voir, parce qu'ils avaient des balafres en fait sur le ventre que j'ai reconnu, et donc ils sont venus plusieurs fois en fait autour du bateau.
2: D'accord. Bon, donc faudrait qu'on se poste jusqu'à quelle heure ici pour les apercevoir ?
3: Alors, le dauphin en Iroise, il est assez casanier, il a des habitudes. Alors, suivant la météo et la marée, sur Saint, on pourrait dire exactement où ils sont. Mais sur ceux de l'Iroise, c'est plus compliqué. Eux, ils réagissent plutôt à la journée. C'est-à-dire qu'on va plutôt les voir en fin de journée, ici ou un peu plus bas. Et il n'y a rien. Après, ça dépend du poisson, ça dépend où est le poisson, ça dépend comment le phytoplancton s'est développé dans l'archipel, comment les petits poissons mangent le phyto et comment les petits poissons sont mangés par les sardines et les maquereaux. Et à partir de ce moment-là, les dauphins vont aller chercher cette nourriture-là ou alors ils vont aller carrément au fond chercher un petit crustacé du style un homard.
2: Ouais. Bon, bah donc faut se poster, faut arpenter ces falaises et puis on a peut-être des chances de les croiser. Et nous, pour manger, j'ai vu qu'il y avait une paillote à oui. Port-Strévigné. Donc on peut aussi manger, nous, si on veut. Et si on veut passer une journée à Plouarzel, on a tout ce qu'il faut pour manger.
3: Il y a le Porcé qui est juste devant Port-Sévigné, qui permet. Il y a le Môle à Lampol, il y a des restaurants aussi à Plouarzel. Donc il y a de quoi manger tout partout sur le territoire. Et puis on peut manger sur la côte. On a tout ce qu'il faut aussi.
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8: Franck, d'Iroise sauvage, est notre guide aujourd'hui pour la balade. On est sur les falaises de Corsène, face à la mer d'Iroise. Et puis, on aperçoit un tout petit phare là, sur notre... Enfin, il n'est pas tout petit du tout, c'est parce que j'en aperçois un tout petit bout. C'est quoi ce phare là?
9: Alors ça, c'est le phare de Trésien. Hein. Alors, il n'est pas si petit que ça, puisque c'est le plus haut de l'Iroise. Il fait 37,20 m, il est 20 cm au-dessus de Saint-Mathieu.
8: Mais c'est parce que j'en vois un tout petit bout d'ici, c'est pour ça.
9: Alors en fait, il fait partie des 12 phares qu'on peut voir de la pointe de Corsène. C'est-à-dire que la pointe de Corsène est la seule pointe au monde où on peut voir 12 phares en même temps. Donc ce que je fais dans les balades, c'est d'expliquer justement comment on voit ces 12 phares, à quoi ils servaient dans l'histoire, et ça sert à quoi d'avoir un phare comme ça juste devant les rochers, comment on évite les rochers grâce au phare, et tout ça, ça permet d'améliorer la sécurité maritime des bateaux.
8: Voilà, parce qu'il y a des phares qui sont à terre. Il y en a d'autres qu'on voit en mer, au bout là-bas.
9: Ah bah en mer, c'est les enfers, là, c'est le phare du four. Hein. On voit le phare du four en enfer. Donc un phare qui est vraiment sur un petit caillou. L'enfer, c'est un phare très difficile. Ensuite, on a Kéréon qui est un enfer. Ensuite, on a la jument qui est un enfer. On a les pierres noires qui est un enfer. Voilà. Et puis le 13e qui est ici, c'est un paradis puisqu'il est sur terre et on pouvait avoir sa famille au pied du phare.
8: D'accord. Et là-bas, j'en vois un autre là.
9: Non, ça c'est une tour, c'est pas un phare, mais ça, on peut se tromper, il y a la tour radar du STIF en fait, qui est une tour militaire, mais qui n'est pas un phare. Alors en fait ici, comme c'est une route maritime qui a été très fréquentée, les bateaux passaient dans le chenal du Four et les agriculteurs en fait venaient sur le bord récupérer les échouages, les naufrages. Il y a eu plus de 3600 naufrages ici et ils récupéraient en bas des plages ici tous les matériaux qui pouvaient servir ensuite à la ferme. Et ils récupéraient aussi le goémon. Et là on voit des murs de pierre à même la falaise et qui servaient à remonter le goémon. En fait, c'est des daviades qui servaient à remonter le goémon et ça servait soit à alimenter les vaches, soit à alimenter les champs pour leur donner un peu de matière organique. Et pour faire ces murs-là, en fait, il fallait des bateaux puisque c'est grâce aux marchands de vin du Conquet qui récupéraient des barriques, qui pouvaient descendre avec les barriques et les pierres le long de la falaise et ils remontaient avec les bœufs et ils montaient le mur en même temps. Donc il fallait sûrement boire un peu de vin avant pour monter dans la barrique.
8: Mais ensuite, ces structures-là, elles servaient à remonter. Il y avait quelque chose au-dessus.
9: Voilà, il y avait un madrier en fait, hein, qui piquait dans une pierre et qui permettait de passer le goémon de la verticalité de la falaise à la terre. Voilà, et c'est les bœufs qui faisaient le travail.
8: C'est hyper ingénieux, mais c'est hyper dangereux aussi à construire.
9: Ah, il y avait beaucoup de gens qui mouraient en fait hein, en goémonier, soit en allant chercher le goémon de rive parce qu'ils étaient attirés par la mer et par le goémon, soit des fois ils tombaient de la falaise aussi hein, quand ils faisaient des murs.
8: Ouais. Bon, tout ça c'est des histoires que vous pouvez découvrir en suivant Franck dans ses balades. Il en propose plein, des balades différentes tous les jours de la semaine. Pratiquement, il y a une balade différente. Et le plus simple en fait pour se renseigner pour ces balades, c'est d'aller sur ton site internet.
9: Iroise Sauvage. Iroise-sauvage.com et il y a la rubrique balade et on réserve sa balade en ligne et puis voilà.
8: Bon, et on peut accueillir beaucoup de monde dans une balade?
9: Alors les balades, ça va de 15 à 20. Tout ce qui est nature, c'est plutôt 15 pour ne pas effrayer les oiseaux, pour que le groupe ne soit pas trop important. Et la balade phare, c'est des balades de 20 personnes.
8: Voilà. Et la balade phare, on l'a fait le soir?
9: Ah bah oui, c'est une nocturne. Hein. Donc on commence, en ce moment, c'est 21h jusqu'à 23h.
3: D'accord.
9: Et on regarde tous les feux, les phares, les lumières qui clignotent sur l'océan. Et on essaye de déterminer qui est qui.
3: Bah voilà. Et on ne se trompe pas entre une tour et un phare.
9: Bah, il faut mieux, parce que si on se trompe, on finit dans les rochers. Et là, ça peut être dangereux.
8: Merci beaucoup, Franck, pour cette balade. Et puis, j'imagine qu'on se retrouvera très vite pour d'autres balades dans le coin, dont la balade phare.
9: Ah bah avec plaisir, hein, parce que ça, c'est une super balade à faire. Ouais.
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8: La semaine prochaine, on sera dans les terres. On sera au pied des Monts d'Arrée, pour être exact, dans le Finistère. Et c'est Charles Andréo qui nous fera découvrir sa commune de Brasparts. On va parler des gens de la montagne tout au long de la semaine. Et si vous avez raté un bout de balade, hein, pas de souci, vous retrouvez tous les épisodes de la balade en Bretagne sur notre site et appli ici. D'ici là, bonne journée à tous.
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2: Ils vont atterrir d'un instant à l'autre à Charles de Gaulle, le retour des héros de Budapest qui ont décollé à bord d'un avion décoré aux couleurs du Paris Saint-Germain avec cette deuxième Ligue des Champions à bord. Les joueurs du PSG qui vont être acclamés par 85 à 90 000 supporters sur le Champ de Mars au pied de la Tour Eiffel, un beau symbole puisque c'est le logo du club. Des célébrations qui sont évidemment à vivre sur ici.fr et sur Ici Paris Île-de-France. Les coéquipiers de Marquinhos seront ensuite reçus à l'Elysée par Emmanuel Macron avant une grande fête devant leurs supporters au Parc des Princes en début de soirée. Côté sécurité, la nuit a été mouvementée à Paris mais aussi en région. Des débordements ont été constatés dans 71 villes de province en marge des célébrations et une quinzaine de villes sont concernées par des pillages de commerce, annonce le ministre de l'Intérieur, Laurent Nunez, qui juge néanmoins la nuit globalement sous contrôle avec des interpellations en très forte hausse par rapport à l'année dernière, 780 au total. Les casseurs gâchent la fête, déplorent de son côté Maxime Sauvage, adjoint au maire de Paris chargé du sport, reconnaissant aussi qu'il y a eu moins de dégradations cette année. Et puis on déplore également un mort, un homme d'une vingtaine d'années en marge des festivités. Il a heurté avec sa motocross des blocs de béton installés sur une bretelle de sortie du périphérique parisien. C'était en pleine nuit. À Roland-Garros, la numéro 3 mondiale, la polonaise Iga Świątek, 4 fois vainqueur du tournoi, a été éliminée ce midi en 8e de finale, a été battue par l'ukrainienne Marta Kosiuk.
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4: Les averses de ce matin ont laissé place au soleil dès le début d'après-midi. Les températures de ce dimanche, journée de fête des mères, sont comprises entre 19 et 22 degrés pour les maximales de la journée. Pour demain, lundi, le soleil brille le matin. Quelques averses sont possibles en fin d'après-midi et du vent assez fort est annoncé pour la pointe finistérienne. Pensez donc à ramasser barbecue et salon de jardin s'il y en a qui sont encore dehors. Et côté température, elles sont comprises entre 19 et 21 degrés.
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0: Stopsell, Tent in Love sur ICI Breizh Izel. Bonjour et bienvenue, merci d'avoir choisi ICI Breizh Izel pour cet après-midi avec l'intégrale des petits bonheurs qui se dessinent devant vous. Les petits bonheurs, ce sont ces pastilles faites de vos anecdotes, de confidences et de répliques de films. Vous allez découvrir dans les prochaines minutes Léo, un réalisateur qui se souvient d'une bêtise de jeunesse totalement absurde. Philippe nous dessinera son futur parfait. Anna nous dira quelques mots bleus. Vous entendrez également Benjamin, le grand amateur de saucissons. Mais ce sont d'abord les exploits d'une chanteuse bretonne que vous allez découvrir dans 3 minutes avec le portrait de Rosane Talek, juste après ce nouveau titre de la chanteuse Oria. 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
2: Salut Brice Hizel.
3: Je la connais cette fille.
2: Je suis Rosaine, j'ai 39 ans et je suis chanteuse traditionnelle bretonne.
4: Ah ça, y est pas plus local. C'est peut-être local, mais ça fait pas un peu gonzesse, non?
5: C'est traditionnel.
2: Et je suis dans les petits bonheurs.
6: Ça devient une tradition dans la famille.
7: D'où vous sortez-vous?
2: Alors, je vis à Rostrenin, en Pays Ficelle, dans le Kreis Breizh, Centre-Bretagne. Et je suis originaire du pays Gavotte, près de Carès, Pézette, Saint-Hernin plus précisément.
8: Ça m'a l'air calme et confortable.
2: Rostrenin, c'est une ville où on se connaît quand même beaucoup. Et notamment, on passe beaucoup de temps ensemble. C'est-à-dire qu'il y a vraiment une vie culturelle forte à Rostrenin.
9: C'est un genre de fête à la con, c'est en plein milieu de la forêt, on se pèle en plus.
10: Et en plus, il n'y a pas d'alcool.
11: Oh bah d'accord, commencez par là, c'est pour ça que vous voulez pas y aller.
10: Ah bah c'est surtout pour ça.
12: Sinon, c'est comment votre balade?
2: Il y a un endroit pas loin de chez moi que j'aime bien. Il y a une petite vallée avec un ruisseau dans le fond, là, avec des grands rochers dedans. Et en haut de ces bois, il y a encore des rochers qui surplombent vraiment la forêt, avec une vue panoramique assez incroyable. Ça s'appelle la vallée du Cordy.
13: J'aime les panoramas. Celui-ci est magnifique. C'est là que l'on voit la grandeur de votre civilisation.
14: Tu m'attrapes un souvenir ?
2: Le souvenir d'enfance qui me fait marrer, c'est moi et ma sœur en train de nager dans l'étang chez mes parents. Nos parents venaient de nous acheter des lunettes de plongée, toutes neuves.
15: Et alors, c'est quoi le problème?
2: Alors, je plonge en première avec mes super lunettes.
16: Oh la vache, ça éclabousse.
2: Et je remonte et je lui dis, purée, mais on n'y voit que dalle, quoi. Et ma sœur plonge à son tour, et elle remonte et dit, c'est clair, on n'y voit que d'algues.
17: Ah mais c'est trop mignon.
18: Raconte-nous une histoire, allez!
2: C'est deux goélands sur un rocher qui mangent un sandwich. Il y en a un qui regarde l'autre et lui dit:
19: à moi? À moi?
2: On fait mouette-mouette.
4: Très drôle.
2: Allez, salut!
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0: Trolimont.
1: Du pays Bigouden.
2: Ah bon ?
0: Un petit village de 900 habitants. C'est un petit village caché qui vit beaucoup l'été, l'hiver qui est un peu plus discret et qui mérite de vivre encore plus le reste de l'année. Quoi.
3: Avec lui, on n'aurait pas besoin de se cacher, j'en suis sûr.
2: Et ton petit coin de paradis ?
0: Alors mon coin préféré quand je me balade, je pense que c'est l'étang de Trinvel.
4: Ah ben, montrez-moi où ça se trouve.
0: L'étang de Trinvel, il se situe sur la côte, dans la baie d'Audierne. C'est un endroit qui est très sauvage, préservé, avec notamment pas mal d'oiseaux. J'aime beaucoup observer justement cette nature vivante que l'on tend à voir disparaître dans les autres régions.
5: Peut-être que l'homme n'est qu'une erreur de la nature en fin de compte.
1: Tu m'attrapes un souvenir ?
0: Alors le souvenir d'enfance qui me fait marrer, et je l'assume, c'est quand j'étais en petite section. On faisait des maracas avec les boîtes de pellicule photo. Et on y mettait des lentilles, les lentilles alimentaires.
2: Et alors ?
0: Et pour draguer une fille de ma classe, je m'étais mis des lentilles dans les oreilles. Voilà.
6: Tu crois que tu vas pouvoir me draguer tranquillement sans que personne s'aperçoive de rien, peut-être ?
0: J'ai fini chez le médecin pour les enlever, tout simplement.
1: Qu'est-ce que t'as ? T'as de l'eau dans les oreilles ?
7: Non, c'est depuis tout à l'heure, j'entends que de la merde.
8: Ce matin, exercice d'expression orale.
0: Alors l'expression bretonne que je dis souvent, c'est les ribines. C'est vrai que quand on en parle un peu autour de nous, en dehors de la Bretagne, les gens nous demandent c'est quoi ces ribines. Mais en fait, nous, il n'y a que ça autour de chez nous, dans ce petit village de 900 habitants. Et donc voilà, c'est le mot que j'utilise le plus, je pense.
9: C'est fou, hein, comme la vie est un long chemin. D'où partent plusieurs petits chemins. Et suivant le chemin que tu prends, ben, t'arrives ailleurs que là où tu serais arrivé si t'avais pris un autre chemin.
10: C'est pas faux.
0: Allez, salut.

Phil Collins pour vous accompagner cet après-midi sur Ici Brice Diesel, au cœur de l'intégrale des petits bonheurs. Oui, c'est notre rituel du dimanche après-midi pour faire le plein de sourires, d'anecdotes et de rencontres sur fond de répliques de films. Et parmi les personnages qui ont bien voulu jouer le jeu cette semaine, on avait Anna avec des mots bleus, Benjamin, vous allez voir, grand amateur de saucissons. Mais tout de suite, c'est Philippe qu'on va retrouver. Philippe qui préfère le futur au passé.

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2: Vous n'avez peut-être pas d'idée de quoi faire ce week-end. Eh bien, on est là pour vous aider. On fête le printemps à Rospardin ce samedi. Une belle occasion de profiter des beaux jours en famille grâce aux nombreuses animations prévues dans le centre-ville. Musique, stands, rencontres et moments conviviaux rythmeront ces deux journées. Petits et grands pourront déambuler dans une atmosphère chaleureuse entre couleurs printanières et surtout esprit de fête. Et puis à Ploua, place à la créativité avec le marché de créateurs, bijoux, illustration, décoration, céramique ou encore création textile. De nombreux artisans et artistes locaux viendront présenter leur savoir-faire. C'est l'endroit idéal pour flâner, échanger avec les exposants et peut-être dénicher une pièce originale à offrir à la fête des mères. Que vous soyez à Rospardin ou à Ploua, ce week-end, c'est le plein d'événements à faire en famille ou entre amis et notamment peut-être offrir un bijou à votre maman.
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0: Salut Brice Zizel.
1: T'es qui toi ?
2: T'es qui là ?
0: Alors je suis Philippe, j'ai 46 ans, je suis dans la location de voiture, mais je suis aussi barman le week-end.
3: Attention, le stop ! Philippe, stop !
0: Et je suis dans les petits bonheurs.
4: Bon bah alors pousse-toi, je vais conduire moi.
5: De qui viens toi ?
0: Je suis originaire de Nice.
6: De Nice ?
0: Mais j'habite sur la commune d'Ergué-Aberic. Mais je vais vous parler de Quimper.
7: Pourquoi alors ?
0: Parce que c'est la ville que je préfère et c'est là où je passe le plus clair de mon temps. Quimper, c'est comme un village en fait. C'est vert, les gens sont sympas, plutôt détendus. Et c'est ça que j'aime beaucoup.
8: Bien, détendez-vous. Vous êtes complètement détendu, totalement en confiance.
0: Alors, mon coin préféré quand je me balade, alors ça serait Cap Cause, Begmey, au niveau de la plage.
9: C'est un endroit magnifique.
0: Pour moi, c'est la vraie Bretagne. Pour comparer à la Côte d'Azur, on en vit beaucoup la Côte d'Azur, mais les paysages qu'on a là-bas, la qualité visuelle, c'est incomparable pour moi avec beaucoup d'endroits en France que j'ai visités.
10: La Côte d'Azur du coin.
11: Alors, où est-elle ton île ?
0: Si je devais finir ma vie sur une île bretonne, je sais pas si c'est vraiment une île bretonne, mais je sais qu'à Marie-Galante, il y a beaucoup de Bretons.
12: Ah bon ? Elle est bretonne ?
0: Je préférerais finir ma vie à Marie-Galante. Voilà. Ça marche ou pas ?
13: Non, je ne crois pas, non. Pas envie.
0: Mais sur une île bretonne, je me verrais bien, alors pour vraiment, fantasmagoriquement parlant, finir mes jours au Glénan. Parce que c'est quand même la plus belle des îles, avec de l'eau turquoise, une tranquillité, et surtout le ciel étoilé que tu ne vois nulle part ailleurs.
14: Je viens du ciel et des étoiles entrent.
15: Tu vas la fermer ta grande gueule, oui.
16: Changement d'époque en cours.
17: De toute évidence, une rupture du continuum espace-temps a produit une nouvelle séquence chrono-événementielle.
0: Non mais moi si je pouvais voyager dans le temps, j'irais dans le futur moi.
18: Je l'ai envoyé dans notre futur.
0: Une centaine d'années, voir qu'est-ce qui se passe dans l'espace quoi.
19: Les voyages dans l'espace m'ont l'air très périlleux.
0: Pour voir l'évolution de la musique que j'aime.
20: Tu la connais celle-là ?
21: Bah oui quand même.
0: J'aimerais pas aller dans le passé moi.
22: Dans des cas comme ça, mon copain Timon dit toujours, on ne revient jamais en avant.
23: Non.
24: Allonge-toi, tu vois bien que tu te fatigues.
0: Allez salut Brice Zizel.
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2: Salut Brice Hizel.
3: Comment tu t'appelles?
2: Alors je m'appelle Anna Préden, j'ai 40 ans et je suis artiste bretonnante et moniteur éducateur.
4: Eh hey Ludovic, on a dit qu'on disait plus de gros mots, hein.
5: J'ai pas dit colère, j'ai dit enculé.
6: Ah, très bien, parfait. Excellente méthode d'éducation.
2: Et je suis dans les petits bonheurs.
7: Où est-ce que tu habites?
2: J'habite Rospordin, dans le Finistère.
8: Mais vous n'êtes pas de par ici, ça se voit.
2: Je suis du Morbihan, là-bas. J'étais à côté de Lorient, moi.
8: Qu'est-ce que tu fais là, toi?
2: J'ai suivi mon conjoint, qui est finistérien, lui.
9: Ah mince.
2: Et en fait, j'ai toujours voulu habiter le Finistère, même avant de rencontrer mon conjoint. J'ai toujours été attirée par le Finistère, pour le côté bretonnant et authentique. J'aime beaucoup Rospordin, parce que c'est beaucoup dans la nature. C'est très joli.
10: Que du naturel. 100% bio, 200% hallucinogène.
7: Sinon, c'est comment votre balade?
2: Alors, mon coin préféré quand je me balade, c'est vers Port-la-Forêt, Fouesnant.
7: Pourquoi avoir été choisir un endroit pareil?
2: C'est jamais pareil. Selon la lumière du soleil, c'est pas du tout les mêmes paysages, quoi. C'est un paysage de carte postale, mais c'est jamais le même. C'est magique.
11: Magique?
12: Ce serait, comme tu dirais, à cause de leur druide.
11: Leur druide? Tu deviens intelligent, toi!
13: Alors, où est-elle ton île?
2: Si je devais finir mes vieux jours, ce serait sûrement à Bréa. Il y a un magnifique parc avec plein de plantes. Moi, j'adore les plantes, donc il y a un microclimat. Puis c'est magnifique, c'est un endroit superbe.
14: Un climat, un ciel, du soleil, comme s'il en pleuvait.
15: Ce matin, exercice d'expression orale.
2: Alors, l'expression bretonne que j'utilise souvent, je dirais que c'est torère.
16: C'est-à-dire, je comprends pas.
2: Il y a torpène. Ça veut dire casse-tête, et torère, c'est vraiment le niveau au-dessus, quoi.
17: Vous vous êtes trompé d'étage?
18: J'ai des fiches très détaillées sur l'anatomie humaine.
2: Torère, c'est casse-cul, quoi. C'est vraiment le mec, t'en peux plus, quoi. T'es au bout de ta vie.
19: Pompeur d'air, casse-bonbon, gonfleur, formidable collection d'emmerdeurs, raseur de haut niveau, petit porteur de la connerie humaine, éternel marcheur sur le pied d'autrui.
20: Tu me les brises, menu!
2: Allez, salut!
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2: Salut Brésisel.
3: Qui c'est ce type ?
2: Alors, je suis Benjamin, opticien, et j'ai 45 ans.
4: Mais je vois rien sans mes lunettes, fallait me dire qu'il était là aussi.
5: Qu'est-ce qu'il fait là, lui ?
2: Je suis dans les petits bonheurs.
6: Si tu crois que je vais te laisser faire ça, mon garçon, tu t'enfonces le doigt dans l'œil jusqu'au coude.
7: Et là, vite où, Benjamin ?
2: Eh ben écoute, moi je suis de Quimper. Je trouve que c'est une ville très agréable à vivre. Je changerais pour rien au monde. On a la mer à proximité, les gens sont sympas, le centre-ville piéton, c'est un vrai bonheur d'y travailler. En plus, on a une très belle vue d'ici, donc c'est parfait.
8: Vous savez comme moi qu'il y voit rien, mais rien. Sans ses lunettes, il est incapable de distinguer un Esquimau d'un Hollandais.
9: J'ai envie de me balader un peu.
10: T'iras où ?
9: Connaître un peu la Bretagne.
2: Mon coin préféré quand je me balade, Saint-Guénolé, Pinmar, je continue par Porscarne. Là, c'est le bonheur.
11: Comme c'est beau la mer. Oh, j'ai jamais rien vu d'aussi beau.
2: Le bord de mer, pour moi, c'est capital. Quand on voit la pointe de la Torche au loin, la mer, le soleil, les surfeurs, ben là, c'est vraiment le bonheur.
12: Tout est dans Point Break. Un mec, quand il voit ce film, il devient bilingue en surf.
13: Avoue que ça compte un bon souvenir.
2: Alors, un souvenir d'enfance qui me fait toujours sourire quand j'y pense. Un jour où je suis allé à l'école, alors je devais être en CM2, et je suis parti de chez moi, aussi réveillé que d'habitude, et je suis arrivé à l'école avec un chausson et une chaussure.
14: Alors, pour qui travaille-t-il ?
15: Je ne sais pas, monsieur.
2: On m'appelait l'homme à la chaussure noire, quoi.
14: Aucun de nos correspondants aux États-Unis ne le connaît.
16: Mais évidemment, c'est un super agent qui travaille en solo. C'est tout ce que vous avez trouvé ?
17: On déballe les cadeaux.
2: Mon pire souvenir ou cadeau de Noël, les gens doivent savoir que j'aime le saucisson. Un Noël, j'ai eu 3 trancheuses à saucisson, les mêmes.
18: Ça va trancher, chérie.
2: Bon, bah du coup, je les ai réoffert les Noëls d'après.
19: Moi, ça me la coupe, ce genre de truc.
2: Bon, bah, salut.
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0: un peu de patience. Les joueurs du PSG devraient arriver à l'aéroport Charles de Gaulle dans quelques minutes. Ils ont du retard. Leurs fans, eux, sont déjà des milliers au Champ de Mars pour fêter cette deuxième Ligue des Champions d'affilée. Ils seront ensuite reçus à l'Élysée avant une grande fête organisée au Parc des Princes ce soir. 439 000 Français ont déjà fait la demande de l'aide aux grands rouleurs annoncée par le gouvernement pour lutter contre la flambée de l'essence. Les personnes éligibles toucheront ce chèque de 100 euros d'ici une dizaine de jours par virement bancaire. Le secteur aérien va également bénéficier d'une aide. Le ministre des Transports, Philippe Tabarot, annonce une réduction de 65% de la taxe sur le transport aérien de passagers. Elle ne concerne que les lignes qui permettent de désenclaver des territoires mal desservis en transport. Une battue organisée cet après-midi à Florence, dans le Gers. 250 personnes vont tenter de retrouver une collégienne de 11 ans qui est portée disparue depuis 48 heures. À la sortie de son collège, un homme aurait été vu l'emmenant en voiture. Celui-ci a été placé en garde à vue, suspecté d'enlèvement. Ils veulent continuer à faire la teuf. Plusieurs centaines de personnes manifestaient à Marseille ou à Montpellier et d'autres villes françaises contre la pénalisation des free parties. Un projet de loi qui veut durcir les amendes et prononcer des peines de prison pour les personnes qui participent à ces fêtes techno sauvages va être bientôt débattu à l'Assemblée nationale. Et puis à Roland-Garros, il y aura une Ukrainienne en demi-finale, puis deux compatriotes vont s'affronter en quart. Après Marta Kochiouk, c'est Elena Svitolina qui vient de se qualifier.
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2: Les averses de ce matin ont laissé place au soleil dès le début d'après-midi. Les températures de ce dimanche, journée de fête des mères, sont comprises entre 19 et 22 degrés pour les maximales de la journée. Pour demain, lundi, le soleil brille le matin. Quelques averses sont possibles en fin d'après-midi et du vent assez fort est annoncé pour la pointe finistérienne. Pensez donc à ramasser barbecue et salon de jardin s'il y en a qui sont encore dehors. Et côté température, elles sont comprises entre 19 et 21 degrés.
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0: écoutez l'artiste belge Philippe Lafontaine avec Cœur de Loup sur votre radio locale ici. Il est 16h passé de quelques minutes. Merci de nous avoir choisis pour accompagner votre après-midi. C'est Sophie Nolveau au micro. Avec vous à l'heure du goûter en cette journée de fête des mères. Vous avez peut-être de la visite d'ailleurs aujourd'hui. Profitez bien si c'est le cas. Nous, on continue en musique avec de la joie, des sourires et un brin de nostalgie aussi. À suivre, Madonna avec La Isla Bonita. Mais tout de suite, voici Benabar avec son nouveau titre, Quoi qu'on dise.
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1: Impossible évidemment de ne pas rendre hommage au maire dans le petit cours de breton.
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1: Alors on y va. Gwell ar Mammou. La fête des mères. Gwell ar Mammou. Écoutez bien. Bendisul ma deves Gwell ar Mammou. Dimanche, ce sera la journée de la fête des mères. Gwell ar Mammou. La fête des mères. C'est simple, non? Gwell ar Mammou. Pour faire plaisir à votre maman, je vais vous aider à lui souhaiter en l'écrivant en breton. Gwell lawen dit mam. Bonne fête maman. Vous voyez, c'est simple. Ou bonne fête mère, si vous voulez, si vous la vous voyez. Pour l'écriture, si vous avez un doute, vous retrouverez ça sur notre site internet. Gwell lawen dit bonne fête à toi, mam, maman. Notez qu'aujourd'hui, dans les écoles, on apprend mamik. Donc, pour faire moderne, vous pouvez écrire « Gwell lawen dit mamik ». Ça donne un côté encore plus mignon à la phrase. Le plus important, c'est d'y penser dimanche. Donc, « Gwell lawen dit mamik », »,« mam », une mère, « mammou », des mères, « mamik », maman. Comme ça, normalement, vous devriez retenir.
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1: Et on reste dans le thème de « Gwell ar mammou ». Et on va voir ensemble différentes utilisations de ce mot. « Mam ar vam », »,« mammou », le pluriel. Maintenant, il y a aussi lesvam. Alors, lesvam, c'est la belle-mère, appelée aussi marâtre, donc la femme d'un second mariage. Alors, lesvam. Et quand on se marie, qu'on soit homme ou femme, on hérite souvent avec le conjoint de la belle-mère. Et là, c'est arvamgeir. Mamouker, au pluriel, arvamgeir. La nourrice ou l'assistante maternelle, on peut dire mamlez, la mère qui donne le lait, ou alors mam grand pouce. Celle qui donne des crêpes, c'est pas mal aussi. Et puis quand on remonte l'arbre généalogique, on a à la base Arvam, précédé de Arvamgous, la grand-mère, que vous connaissiez tous déjà. Un petit peu plus haut dans la lignée, Arvamgu, l'arrière-grand-mère. En tout cas, elles seront toutes à l'honneur ce dimanche. Alors, Urbouchik Trouz, Dadoud Armammou. Un bisou à toutes les mamans. Et je vous dis, Kenner Véchal, ma posrande.
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0: On écoutait Julien Clerc avec Ce n'est rien sur votre radio ici. Avant de retrouver l'humour en tube avec Romain Dauduic et Élie Kakou pour un spécial fête des mères qui dépote, vous aurez droit à quelques conseils utiles près de chez vous et à vos chansons préférées aussi avec Lionel Richie et un titre dédicacé à toutes les mamans signé Christophe Maé.
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0: Night Long par Lionel Richie. Merci d'écouter ici. On va se retrouver dans quelques minutes avec Alain Souchon. Mais avant, comme toutes les heures, place aux infos pratiques d'ici.
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2: C'est quoi le programme pour votre week-end? Vous savez pas? Eh bien, on est là pour vous. Direction Pelloux-Goumelin avec la fête de la nature organisée samedi et dimanche. Au programme, balade, animation, découverte autour de l'environnement et activités pour petits et grands. Une belle idée de sortie pour profiter du grand air, observer la biodiversité locale et surtout partager un moment ludique en famille au cœur de la nature bretonne. On file ensuite à Plouvien dans le Finistère où le printemps des Abers se poursuit tout au long du week-end. Cet événement, il met à l'honneur le territoire des Abers avec des animations culturelles, des spectacles, des rencontres et plusieurs rendez-vous festifs accessibles à tous. C'est une occasion parfaite pour découvrir l'ambiance chaleureuse de ce festival printanier entre patrimoine, convivialité et découverte pour toute la famille. Vous fêterez donc le printemps à Plouvien ou encore à Plougoumelin en famille ou entre amis.
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0: Vous écoutez ici, c'était Taylor Swift avec The Fate of Ophelia. La fête des mères n'est pas une journée à prendre à la légère. Il faut s'investir pour mettre à l'honneur celle qui nous a donné la vie. Et dans l'humour en tube, eh bien Fred Ballard a remarqué que ce n'était pas si facile que ça de trouver le bon cadeau pour honorer sa chère maman.
1: L'année dernière, ils m'ont offert un couscoussier imitation Chanel, avec le jogging assorti. Mais sur le jogging, ils s'étaient trompés, il avait marqué Chanel.
2: Oui, alors c'est vrai qu'en fonction de la corpulence de la mama, il y a des flocages à éviter. N'oublions pas que par obligation, toutes les mamans ont le sens de l'humour, mais que parfois, quand l'enfant chantonne, la daronne pince sans rire.
3: Avec toi, la fête des mères, c'est tous les jours de l'année.
4: Donne-moi un collier de nouilles, je m'en sers pour t'étrangler.
2: Voilà, bon, c'est un peu cash, mais au moins maintenant, tous les enfants savent à quoi peut servir le fameux collier de nouilles que la maîtresse veut leur faire fabriquer.
3: Quand je pense que c'est toi qui m'as porté pendant 9 mois,
4: je picole et fumé, c'est pour ça que tu fais 1m3.
3: Avec une mère pareille, même pas besoin d'un papa.
4: Tu viens d'une grosse soirée, t'en as potentiellement 3. Ah, j'aurais dû te...

0: 36 ans. Ah, y a pas à dire, hein, l'amour maternel, c'est fusionnel. Et la fête des mères, bah, mieux vaut en profiter avant leurs 26 ans. Après, c'est beaucoup moins marrant.
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0: On écoutait Étienne Dao avec Duel au soleil sur votre radio ici. Avant de rejoindre 17h et les infos, on écoutera Laura Branigan avec Self Control et Amir avec Alain Parfait. Belle fin d'après-midi et bon week-end.
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1: Vous écoutez ici, belle fin d'après-midi, il est 17h. Les infos présentées par Benjamin Mathieu.
2: Les joueurs du PSG sont en route pour le Champ de Mars. Une foule de 100 000 personnes les attendent, les héros de la Ligue des Champions. Et actuellement, une horde de 1000 motos au moins les escortent depuis l'aéroport Charles de Gaulle en direction du pied de la Tour Eiffel. Il y a des milliers de personnes. Une fête grandiose avant d'être reçue par Emmanuel Macron à l'Élysée, puis d'aller communier avec leurs supporters au Parc des Princes. Côté mobilisation des forces de l'ordre, 6 000 policiers et gendarmes sécurisent les festivités de ce dimanche. Hier, lors d'un bilan présenté par le ministre de l'Intérieur, il y a eu 780 interpellations sur tout le territoire, en hausse de 32% par rapport à l'an dernier. 57 policiers et gendarmes ont été blessés. Il y a eu également 219 supporters blessés, dont 8 gravement. Puis en marge de ces festivités, un homme en motocross s'est tué lors d'un accident sur le périphérique parisien en pleine nuit. Il a percuté des blocs de béton placés sur une bretelle qui était fermée à la circulation. Une personne a été blessée à l'arme blanche également. Elle est dans le coma. Le ministre de l'Intérieur qui évoque aussi des pillages dans une quinzaine de communes en France. Un dispositif de sécurité mis en place très critiqué aujourd'hui par la classe politique. Une battue organisée cet après-midi à Fleurance dans le Gers, à 80 km de Toulouse. 250 personnes qui tentent de retrouver la petite Liana, une collégienne de 11 ans, portée disparue depuis 48 heures. À la sortie du collège, un homme aurait été vu l'emmenant en voiture. Cette personne a été retrouvée et placée en garde à vue. Il est suspecté d'enlèvement. 439 000 Français ont fait la demande de l'aide aux grands rouleurs annoncée par le gouvernement pour lutter contre la flambée de l'essence. Les personnes éligibles toucheront ce chèque de 100 euros d'ici une dizaine de jours par virement bancaire. Et puis une banane qui a été volée hier au centre Pompidou-Metz en Moselle, un centre d'art contemporain, mais pas n'importe quelle banane. Il s'agit d'une œuvre d'art de l'artiste Maurizio Catalan. Une banane scotchée au mur à l'aide d'un adhésif gris qui vaut des millions d'euros, mais un vol totalement inutile car elle est régulièrement changée.
1: 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Les averses de ce matin ont laissé place au soleil dès le début d'après-midi. Les températures de ce dimanche, journée de fête des mers, sont comprises entre 19 et 22 degrés pour les maximales de la journée. Pour demain, lundi, le soleil brille le matin. Quelques averses sont possibles en fin d'après-midi et du vent assez fort est annoncé pour la pointe finistérienne. Pensez donc à ramasser barbecue et salon de jardin s'il y en a qui sont encore dehors. Et côté température, elles sont comprises entre 19 et 21 degrés.
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Sur votre radio ici, on écoutait Téléphone avec Le Jour s'est levé. On est ensemble pour le meilleur de la musique. C'est Sophie Nolveau avec vous, à la maison, au volant de la voiture ou encore dans la rue, dans celle du boulanger par exemple. Et oui, c'est Baker Street de Jerry Rafferty qui nous arrive. Ce sera juste après Vanessa Paradis avec Les Épines du Cœur.

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1: Oh, Biscuas Krimendal. Jamais autant encore, il fait sacrément chaud pour un mois de mai. Eh bien, on va en parler en breton.
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1: Alors, tout d'abord, la première phrase. Biscuas Krimendal, c'est une phrase que vous devez connaître. Elle sert à montrer son étonnement ou sa stupéfaction. Oh, Biscuas Krimendal. Pour la traduction, on va dire jamais autant encore. Ne cherchez pas à analyser, juste à l'utiliser, vous verrez, ça marche. Oh, Biscuas Krimendal. Et là, on peut l'utiliser ces jours-ci, car ça chauffe. Tom et en Amzer. Chaud et le temps. Tom et eau en Amzer. Tom, c'est chaud, la chaleur. Et eau, c'est le verbe être. En Amzer, le temps. C'est simple et efficace. Mais là, on va même pouvoir être plus précis, car on est dans de la chaleur forte. Donc, Tom Bero et en Amzer, NDV, Schumann. Voilà une phrase plus corsée, mais qui vous aidera à apprendre et progresser. Tom Bero, chaud bouillant, et eau en Amzer, et le temps, NDV, Schumann, ces jours-ci. Et ça, personne ne pourra dire le contraire. Pour une fois, si on applique tout, oh, Biscuas Krimendal, Tom Bero et en Amzer, NDV, Schumann.
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1: Et un nom de commune aujourd'hui, l'idée m'est venue en regardant les réseaux sociaux où l'on voit malheureusement de plus en plus d'erreurs d'interprétation. Comme la langue bretonne n'est pas assez apprise à l'école, eh bien beaucoup se tentent à des traductions hasardeuses et au lieu de chercher l'étymologie, ils cherchent la traduction d'un mot. Mais c'est pas comme ça que ça marche pour les noms de lieux. Donc direction la presqu'île de Crozon et Camaret, célèbre pour son port, évidemment, le port de Camaret. En Bretagne,

0: Ah, qui veut dire chameau. Non, non, pas du tout. Il n'y a pas de chameau au Camaret. Allez, je vous dis à bientôt. Darent.
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0: Vous êtes branchés sur votre radio ici, c'était Sia avec Gimme Love. Les infos près de chez vous arrivent dans quelques minutes, le temps d'écouter Charles Doré avec famille ou pas famille, mais aussi le trio des années 80, Fredericks, Goldman et Jones avec Nuit. Bon dimanche.
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0: Vous écoutez toujours ici, merci de nous avoir choisis. C'était Charles Doré avec Famille ou pas famille. Dans un instant, Elton John et Kikidi, juste après quelques petites infos d'ici.
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2: Avec des activités sportives à faire ou à voir en famille. Binic Étables-sur-Mer accueille le championnat de Bretagne de roller de vitesse ce samedi. Et ce dimanche, les meilleurs patineurs bretons se retrouveront pour enchaîner les courses et offrir un beau spectacle aux spectateurs. Une sortie originale à vivre en famille pour découvrir cette discipline impressionnante et ultra rapide. Et puis à Châteauneuf-du-Fou, les marcheurs et amateurs de nature ont rendez-vous dimanche pour le tour du bout du monde. Cette randonnée, elle est incontournable et elle invite les participants à parcourir les superbes paysages du centre Bretagne, chacun bien évidemment à son rythme, entre chemins de campagne, panorama verdoyant et surtout pause gourmande. C'est une belle occasion de profiter d'une journée en plein air, en famille. En plus, dimanche, il devrait faire un petit peu plus frais tout en gardant le soleil. C'est donc une belle sortie à faire.
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0: excellent début de soirée à l'écoute de votre radio ici. C'était Zaz avec Mon Sourire. Et vous le savez désormais, on revit l'histoire chaque week-end à cette heure-ci avec Stéphane Bern. Direction l'époque des premiers animaux exotiques.
1: Comment faire plaisir à un roi de France? Mehmet Ali, vice-roi d'Égypte, a une idée saugrenue. Offrir une girafe à Charles X. Au mois d'octobre 1826, Zarafa, venue du Soudan, débarque à Marseille. C'est la toute première girafe à voir la France et c'est un cadeau qui prend de la place, près de 4 mètres de haut. C'est sûr qu'en termes de présent diplomatique, on est loin de l'ambassadeur qui offre à ses convives des Ferrero Rocher.
2: Une expression du bon goût.
1: La girafe passe l'hiver sur place, où elle se porte comme un charme. Au retour des beaux jours, le périple recommence. Elle va relier Paris à pied, enfin à sabots. Sauf qu'elle vient de la savane africaine et elle a froid.
3: La girafe avait une angine.
1: On va alors lui confectionner un manteau de toile cirée et des bottes fabriquées en prévision de l'usure des sabots. En revanche, pas de cache-cou pour la girafe. Sa ruté est sûrement trop long à tricoter. La caravane la plus insolite de l'histoire de France s'élance sur les routes. Une girafe en mitouflée, accompagnée de ses gardiens égyptiens et soudanais, d'un zoologue et de 3 vaches laitières pour ses repas. Le voyage dure 6 semaines, plus de 800 km à pied. Dans les différentes villes traversées, Aix, Avignon, Montélimar, Lyon, Fontainebleau, c'est l'émeute. Les foules se pressent pour voir Zarafa, cette créature fabuleuse à la langue bleue. Le 30 juin 1827, elle arrive enfin à Paris, où elle vivra jusqu'en 1845 en laissant des traces. Sa venue en France aura déclenché une véritable girafomania, avec des peintures, de la vaisselle et même des fers à repasser décorés dans un style dit à la girafe. Les cadeaux les plus réussis ne sont pas toujours les plus chers, ce sont parfois les plus insolites.
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0: Eros Ramazzotti avec Una Storia Importante sur votre radio ici. Il sera bientôt 18h, l'heure des infos. Dans quelques minutes, place à Alex Warren avec une très belle nouveauté, juste derrière Patricia Cass avec Elle voulait jouer cabaret.
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1: Vous écoutez ici, il est 18h, bon début de soirée. Les infos présentées par Benjamin Mathieu.
2: Une escorte de milliers de motos entre l'aéroport Roissy-Charles-de-Gaulle et le Champ de Mars. Les joueurs du PSG accueillis en héros sur leur terre francilienne tout à l'heure. 80 000 personnes qui sont actuellement réunies pour fêter les joueurs et cette deuxième Ligue des Champions consécutive au pied de la Tour Eiffel pour une photo qui va évidemment rentrer dans la légende du sport français. Les joueurs qui sont actuellement à l'intérieur de l'hôtel des Invalides. Ils vont sortir dans quelques instants et traverser le Champ de Mars où 80 000 supporters les attendent pour fêter ce deuxième titre. Une parade sur le Champ de Mars qui sera ensuite suivie par une réception à l'Élysée avec Emmanuel Macron, puis une grande fête au Parc des Princes avec leurs supporters prévus à 19h30, mais probablement bien plus tard puisque tout le monde a beaucoup de retard. Ces célébrations sont à suivre en direct sur ici.fr et ici Paris Île-de-France. Côté sportif, l'attaquant géorgien Kvisfa Kvaratskhelia, toujours difficile à dire, a été désigné meilleur joueur de cette Ligue des Champions. Côté mobilisation des forces de l'ordre, 6000 policiers et gendarmes sont mobilisés pour sécuriser les festivités aujourd'hui. Hier, lors d'un bilan présenté par le ministre de l'Intérieur, il y a eu 780 interpellations sur tout le territoire, en hausse de 32% par rapport à l'an dernier. 57 policiers et gendarmes ont été blessés et 219 supporters également, dont 8 gravement. En marge de ces festivités, un homme en motocross s'est tué lors d'un accident sur le périphérique parisien. Il a percuté des blocs de béton qui étaient placés sur une bretelle fermée à la circulation. Et puis une personne a été blessée également à l'arme blanche. Elle est dans le coma à l'hôpital. Le ministre de l'Intérieur qui évoque aussi des pillages dans une quinzaine de communes en France. Un dispositif de sécurité mis en place particulièrement critiqué aujourd'hui par de nombreux élus. Emmanuel Grégoire, le maire de Paris, répond en cette fin de journée estimant que l'immense majorité des gens ont fêté sans excès le sacre des Parisiens et que les fauteurs de troubles seront d'une grande fermeté face aux fauteurs de troubles.
1: 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Les averses de ce matin ont laissé place au soleil dès le début d'après-midi. Les températures de ce dimanche, journée de fête des mères, sont comprises entre 19 et 22 degrés pour les maximales de la journée. Pour demain, lundi, le soleil brille le matin. Quelques averses sont possibles en fin d'après-midi et du vent assez fort est annoncé pour la pointe finistérienne. Pensez donc à ramasser barbecue et salon de jardin s'il y en a qui sont encore dehors. Et côté température, elles sont comprises entre 19 et 21 degrés.
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écoutez ici. Merci pour votre fidélité. C'était Félix Gray avec La Gitane. Sophie Nolveau avec vous. On entame une dernière heure ensemble avec la musique que vous aimez, celle de Chris Isaak avec l'incontournable Wicked Game. Ce sera juste après un duo dont on raffole en ce moment, Pascal Obispo et Francis Cabrel. Voici de la douceur à foison, Il faudrait que pleuve l'amour.

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1: On laisse de côté la campagne pour une fois et on va sur le bord de mer profiter du beau temps.
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1: Monde dans Naoud. Aller au rivage ou aller à la grève. En Naoud. A-O-D ou A-O-T. Voilà un mot bien utile et pratique. En gros, c'est le littoral maritime. Mais aussi par extension, le littoral fluvial. Varvord en Naoud, c'est sur le bord de la grève, de l'estran. La partie entre l'eau et la terre. Aoud Armour pour la mer. Aoud à Len pour un lac, ou Aoud à Richer pour une rivière. Et en séjour de chaleur, que ce soit voir Aoud Armour ou Aoud à Richer, le bord de la mer ou le bord de la rivière, l'air y est toujours un peu plus frais. Ça permet de faire de belles balades. Un mot simple, utile à connaître, car on le voit souvent dans les noms de lieux. En Aoud Ven, par exemple, la grève blanche. Hent en Aoud, le chemin de la côte, le sentier côtier. Et Aoud s'utilise au pluriel sous la forme Aouchou ou Aoudou, comme dans Aoudou en Arvor, nom choisi pour le département des Côtes d'Armor.
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1: Et puis tiens, restons sur le rivage, avec un nom que vous connaissez tous. Trézène. Bon alors, dit comme ça, peut-être que ça vous parle pas trop. C'est normal. Trézène, c'est la formule académique pour dire plage. La plage se dit Andrézen. Var Andrézen, sur la plage, là où on étale sa serviette et sa crème solaire, quand on trouve de la place évidemment. À l'origine, Trézen, c'est un grain de sable. Treize,

0: Si vous voyez écrit 13 quelque part sur un panneau, quand vous roulez le long du littoral, eh bien, la plage n'est pas loin. À bientôt, Darent.
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0: en écouter Chien, le dernier single de Louane. Dans le prochain quart d'heure, des conseils utiles près de chez vous. Et Patrice Gascoigne qui va nous plonger dans les coulisses télé d'un nouveau rendez-vous avec Hugo Décrypte. C'est ce soir sur France 5. Tout ce joli programme, c'est après le nouveau single de Mylène Farmer intitulé « C'est à qui le tour ?» et le groupe Supertramp avec Dreamer sur votre radio ici. 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

0: c'est toujours un grand événement, un nouveau single de Mylène Farmer. On écoutait C'est à qui le tour sur votre radio ici. Dans quelques minutes, Lewis Capaldi, mais tout de suite, des infos près de chez vous.
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2: Avec des activités sportives à faire ou à voir en famille. Binic Étables-sur-Mer accueille le championnat de Bretagne de roller de vitesse ce samedi. Et ce dimanche, les meilleurs patineurs bretons se retrouveront pour enchaîner les courses et offrir un beau spectacle aux spectateurs. Une sortie originale à vivre en famille pour découvrir cette discipline impressionnante et ultra rapide. Et puis à Châteauneuf-du-Fou, les marcheurs et amateurs de nature ont rendez-vous dimanche pour le tour du bout du monde. Cette randonnée, elle est incontournable et elle invite les participants à parcourir les superbes paysages du centre Bretagne, chacun bien évidemment à son rythme. Entre chemins de campagne, panorama verdoyant et surtout pause gourmande, c'est une belle occasion de profiter d'une journée en plein air, en famille. En plus, dimanche, il devrait faire un petit peu plus frais tout en gardant le soleil. C'est donc une belle sortie à faire.
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0: aussi sur votre radio. On écoutait Louis Chédid avec Ainsi soit-il. Patrice Gascoigne nous a rejoint avec Les coulisses télé. Salut Patrice.
1: Salut Sophie.
0: Aujourd'hui, vous nous proposez une rencontre avec le célèbre youtubeur Hugo Décrypte. Hugo qui va maintenant décrypter les grands bouleversements mondiaux sur France 5.
1: Hugo Travers, plus connu sous son nom de youtubeur Hugo Décrypte, se rend sur le terrain. Alors on le retrouve où pour son nouveau magazine sur France 5?
2: Je viens d'arriver donc à Taïwan, une île de 23 millions d'habitants qui vit sous la menace quotidienne d'une invasion chinoise. Et ce qui pourrait se passer ici pourrait littéralement plonger le reste du monde dans une guerre mondiale.
1: Hugo Travers nous plante le décor de En Tension à Taïwan avec Hugo Décrypte, le nouveau magazine qu'il présente sur France 5. Un magazine court, une petite demi-heure, mais rythmé, passionnant, parce qu'Hugo, il est sur le terrain à la rencontre de la jeunesse taïwanaise qui continue de vivre malgré cette menace permanente de la Chine. J'ai réussi à croiser Hugo entre deux tournages pour lui demander si un jeune de bientôt 30 ans comme lui, s'il posait des questions comme un vieux routard de l'enquête. Hugo Décrypte, et répond.
3: Je pense qu'il y a des très bons vieux routards, comme on peut dire. Simplement, je pense que certains codes peuvent être un peu différents. Je pense que moi, il y a des éléments de vigilance qui peuvent être importants, qui est de s'assurer que toutes les questions que je pose et les réponses aussi, la façon dont on les amène, restent accessibles au plus grand nombre. Ensuite, dans le cadre de la série documentaire qu'on fait là, il y a eu un enjeu d'aller voir un certain nombre de jeunes qui sont directement impactés. Et donc, ça mène parfois à des rencontres qui sont parfois touchantes, qui sont parfois surprenantes, avec une jeunesse, effectivement, qui peut avoir mon âge ou qui est même parfois plus jeune et qui se retrouve directement impacté par des sujets dont on entend parler tous les jours.
1: Qu'est-ce qui change entre faire une vidéo sur sa chaîne YouTube et faire une vidéo sur une chaîne, en l'occurrence France 5?
3: C'est pas évident comme question, parce que je pense qu'il y a des choses qui peuvent exister, qui sont communes dans certains cas. Certes, c'est quelque chose qui emprunte certains codes des réseaux sociaux, etc. Et en même temps, c'est quelque chose qui peut très bien se regarder à la télévision ou sur une plateforme, etc. Et je pense que c'est lié aussi à l'évolution des usages. Aujourd'hui, YouTube, c'est une plateforme où les contenus sont longs, où les contenus sont souvent vu depuis une télévision et pas forcément depuis un smartphone. Et donc à partir de là, il y a certes des choses qui peuvent se différencier, mais il y a aussi des choses qui sont communes. Et à partir du moment où on essaie d'amener un sujet de la bonne façon, d'aller rencontrer des personnes qui peuvent être touchantes, qui peuvent être inspirantes, ça, je pense que ça peut intéresser tout le monde, quel que soit finalement l'endroit où c'est diffusé.
1: Hugo Travers, alias Hugo Décrypte, réussit son passage sur le terrain et ce soir sur France 5 avec En Tension à Taïwan. Quant à moi, c'est Sans Tension que je vous retrouve demain pour de nouvelles coulisses télé.
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0: écoutez ici et Miley Cyrus avec A Dream as One. Il sera bientôt 19h, l'heure de faire un point sur l'actualité. C'est Laurent Petit-Guillaume que vous retrouverez ensuite avec 100% années 80. Moi, je vous laisse en compagnie de William Scheller avec Dans un vieux rock'n'roll et je vous souhaite encore une excellente fin de week-end.
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2: Excellente soirée, vous écoutez ici, il est 19h. On s'informe avec Benjamin Mathieu.
3: L'image est symbolique, les joueurs du PSG qui traversent les 500 mètres du Champ de Mars sous les acclamations de 80 000 supporters avant de monter sur le podium au pied de la Tour Eiffel et présenter leur deuxième Ligue des Champions consécutive. Les Parisiens qui rentrent dans l'histoire du football européen, fêtés en grande pompe par une foule en délire aux couleurs de club, le bleu, le blanc, le rouge. Et c'est le capitaine Marquinhos qui est apparu le premier, la coupe aux grandes oreilles, avant de laisser éclater sa joie au micro.
4: Aujourd'hui, on a le champion d'Europe. Back to back. 12 étoiles sur le maillot de Paris. Merci beaucoup à vous. C'est important aussi. Parce que vous êtes tout derrière l'équipe. Merci les joueurs. Vous êtes legend. Vous rentrez de legend. Je dis comme je dis. Merci le coach, le staff. Luis Campos, le meilleur advisor du sport. Merci, vous êtes le meilleur supporter au monde. Ça, pour la meilleure ville du monde, Paris, en France, Paris
3: SG. Vous l'avez rectifié par vous-même, c'est le président du club Nasser Al Khelaifi qui d'ailleurs a une bonne petite voix, hein. Il chante avec les supporters qui sont parfois arrivés à 8h du matin pour être sûr d'avoir une place. Nicolas Joly leur a tendu son micro.
5: L'année dernière j'étais allé aux Champs-Élysées mais trop tard et du coup j'avais pas pu les voir, mais là du coup là, je me suis dit je vais y aller et comme ça on est content. C'est une équipe attachante, ils courent tous les uns pour les autres, on peut les sortir à la 75e, ils bronchent pas même si c'est le meilleur joueur de l'équipe, même si c'est le ballon d'or, ils encouragent tout le monde, juste en fait c'est juste une fierté, même si on avait perdu on aurait quand même été fiers de l'équipe.
6: C'est vrai, juste merci, hein. merci.
7: Croyez-vous à la deuxième Ligue des Champions d'affilée, vous y avez cru tout le long?
6: Ouais, je pense quand même faire la troisième. On va faire un tripit. Et là, c'est quatrième, cinquième, on sera là. Et juste les voir, en fait, c'est incroyable.
3: Spectateurs donc au Champ de Mars et juste avant et bien des milliers de motards qui ont escorté le bus des joueurs du PSG entre l'aéroport Roissy Charles de Gaulle et le Champ de Mars. On passe par tout de suite du côté de l'Élysée où on retrouve Bruno Salomon. Bonjour Bruno.
8: Bonjour Benjamin.
3: On vous espère pas trop fatigué, vous étiez encore hier à Budapest pour commenter ce match incroyable et cette tension. Il y avait 14 millions de téléspectateurs au moment des tirs au but à la télévision et il y avait des milliers de personnes qui nous écoutaient à la radio. Les joueurs qui sont à l'instant même en train de rentrer dans la cour de l'Élysée.
8: On ne pouvait pas faire meilleur timing, Benjamin. Nous sommes dans la cour de l'Élysée. J'ai devant moi Marquinhos en train d'amener cette coupe avec Nasser Al Khelaifi, le président, et tout le groupe parisien en train d'avancer vers les marches de l'Élysée pour rentrer. Il commence à avoir l'habitude de faire cela. C'est la deuxième fois que le président Emmanuel Macron reçoit le Paris Saint-Germain l'année dernière. C'était déjà le cas. Et je vois Nasser Al Khelaifi qui donne des consignes comme un maître d'école qui veut placer ses joueurs pour une belle photo devant l'Élysée. En tout cas, les photographes et les journalistes sont en train de se mettre en place. Scène assez surréaliste, le PSG qui est en train de s'installer sur le perron de l'Élysée pour afficher cette nouvelle Ligue des Champions qui est toujours aussi belle et qui brille toujours autant.
3: Bruno, j'en profite de vous avoir. Alors, vous avez une petite voix, j'imagine que la soirée a été longue et évidemment, il y avait beaucoup de choses à fêter. Est-ce que dans le discours des joueurs que vous avez interviewé à la fin du match hier, il y a déjà cette projection vers un troisième titre qui serait peut-être déjà dans toutes les têtes?
8: Oui, il y a déjà cela. Et effectivement, il faut toujours se rappeler que le Paris Saint-Germain n'a que 23 ans de moyenne d'âge et déjà deux Ligues des Champions. Ils ont remporté quasiment avec le même effectif cette deuxième Ligue des Champions consécutive. Donc oui, ils veulent faire le back-to-back-to-back, c'est-à-dire la troisième Ligue des Champions consécutive. J'ai même rencontré des supporters du Paris Saint-Germain qui veulent déjà réserver leur place et surtout leur hôtel et pourquoi pas leur billet d'avion pour déjà aller du côté de Madrid le 5 juin 2027.
3: Oui, c'est vrai qu'il y a déjà des supporters qui ont commencé à faire des réservations pour éviter de payer trop cher, puisqu'effectivement, les prix étaient extrêmement chers. Prenez un petit peu de miel, mon cher Bruno. Les joueurs rentrent dans l'Elysée à l'instant, donc vous avez quelques secondes pour vous hydrater, pour vous prendre soin de vous, parce que la soirée continue sur ICI Paris-Île-de-France. On vous retrouve, car évidemment, les joueurs vont ensuite aller au Parc des Princes, et là, ça va être la grande soirée, avec encore 40 000, 50 000 supporters parisiens pour les fêter. À suivre, évidemment, sur ICI.fr et ICI Paris-Île-de-France.
2: 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Les averses de ce matin ont laissé place au soleil dès le début d'après-midi. Les températures de ce dimanche, journée de fête des mers, sont comprises entre 19 et 22 degrés pour les maximales de la journée. Pour demain, lundi, le soleil brille le matin. Quelques averses sont possibles en fin d'après-midi et du vent assez fort est annoncé pour la pointe finistérienne. Pensez donc à ramasser barbecue et salon de jardin s'il y en a qui sont encore dehors. Et côté température, elles sont comprises entre 19 et 21 degrés.
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0: Bonsoir à tous et pour commencer, bonne fête à toutes les mamans qui peut-être ce soir auront envie de retrouver des chansons qui les accompagnent depuis des années. Ça tombe bien, on est là pour ça, c'est 100% années 80 et ça commence comme ça.

0: Dépêche Mode, Just Can't Get Enough.
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0: Un groupe mythique né en 1977. Eh oui, leur premier nom c'était No Romance in China. Ils innovent en utilisant un nouvel instrument, le synthétiseur. Alors que la mode est plutôt au son punk rock en Angleterre. Mais il manque une voix. 1981, Dave Gahan est repéré lors d'une audition. Le groupe change de nom, c'est la naissance de Dépêche Mode. Octobre 81, le premier album est édité. Just Can't Get Enough devient un tube international. La suite, encore un groupe mythique. Police, Don't Stand So Close To Me.
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1: Vous n'avez peut-être pas d'idée de quoi faire ce week-end. Eh bien, on est là pour vous aider. On fête le printemps à Rospardin ce samedi. Une belle occasion de profiter des beaux jours en famille grâce aux nombreuses animations prévues dans le centre-ville. Musique, stands, rencontres et moments conviviaux rythmeront ces deux journées. Petits et grands pourront déambuler dans une atmosphère chaleureuse entre couleurs printanières et surtout esprit de fête. Et puis à Ploua, place à la créativité avec le marché de créateurs. Bijoux, illustration, décoration, céramique ou encore création textile. De nombreux artisans et artistes locaux viendront présenter leur savoir-faire. C'est l'endroit idéal pour flâner, échanger avec les exposants et peut-être dénicher une pièce originale à offrir à la fête des mères. Que vous soyez à Rospardin ou à Ploua, ce week-end, c'est le plein d'événements à faire en famille ou entre amis et notamment peut-être offrir un bijou à votre maman.
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0: Daniel Balavoine, c'était Dieu que c'est beau.
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0: Et si c'était la plus belle chanson de Balavoine, je crois qu'on peut le dire. C'était un perfectionniste. Il paraît qu'il a fallu 10 jours d'enregistrement pour arriver à ce résultat, dont 2 jours juste pour trouver le son idéal de la batterie. Et pour l'anecdote, c'est Frida, l'une des deux chanteuses du groupe ABBA, une amie du chanteur, qui assure les chœurs. Et quelques temps plus tard, il lui écrira d'ailleurs une chanson pour son album solo. Un tube sans parole, ça existe. La preuve, en 89, Dave Stewart ex Eurythmics, Lily Was Here.
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0: Laurent Voulzy, My Song of You. 1987, évidemment, paroles d'Alain Souchon, musique de Laurent Voulzy, et évidemment, ça donne un tube. Comme chaque dimanche, dans un instant des 20h, la programmation a été réalisée grâce à vos messages par mail. L'adresse est decibel@radiofrance.com. Mais avant cela, on continue à se balader en musique dans les années 80. U2 arrive avec What a Street Have No Name.
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2: Sur votre radio ici, c'est l'heure de Décibel, avec comme chaque dimanche, les chansons préférées des auditrices et des auditeurs, et de l'animatrice.

0: Alors vous reconnaissez ou pas le groupe américain The Strokes. Il se trouve que c'est mon groupe préféré. Mais j'ai même du mal à le prononcer tellement je suis émue. Mais j'ai forcé personne, non, c'est David, un auditeur que vous entendrez tout à l'heure, qui s'est dit que c'était une bonne idée d'écouter les Strokes et ça me fait extrêmement plaisir. David donc avec les Strokes. Il y aura aussi Magali qui a envie d'écouter Yannick Noah, Julie, fan de Liane Folly, Joël qui va nous emmener retrouver la très talentueuse Kate Bush, Jean-Maurice avec un tout nouveau titre de Paul McCartney et Ringo Starr. Et puis là on démarre la soirée avec Thierry.
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0: Et Thierry va être le premier auditeur de la soirée, mais vous avez compris le concept. En ce dernier jour du mois de mai et pendant une petite heure, ce sont les auditrices et les auditeurs de Décibel qui prennent le pouvoir, qui choisissent la musique. Moi, j'en profite pour vous glisser deux, trois infos. Là, notamment la toute nouvelle chanson de Benjamin Biolay qui vient de sortir et que vous serez ravis d'entendre. Vous allez voir, c'est une chanson qui fait plutôt danser. Je vous emmènerai aussi faire un petit tour du côté des chansons qui ont marqué l'année 2001. Si, comme les auditeurs et auditrices que j'ai cités, vous avez envie de participer un de ces dimanches à Décibel, eh bien, il suffit de nous envoyer un email. Notre adresse, c'est Décibel, avec un S à la fin, @radiofrance.com. Décibel, au pluriel, @radiofrance.com. Dans le mail, vous mettez la chanson que vous avez envie de partager avec nous et votre numéro de téléphone pour qu'on puisse vous rappeler. Et c'est ce qu'a fait Thierry, donc le premier de la soirée à passer. Salut Thierry!
3: Oui, oui, bonjour Émilie.
0: Comment ça va Thierry?
3: Oh ben ça va très bien, je suis en week-end à Royan.
0: Oh pas mal, ça bronze et ça nage à Royan?
3: Oui, ça bronze fort parce qu'il fait chaud, chaud. Il faut même éviter, il faut y aller plutôt le soir.
0: Et bien mouiller sa nuque, c'est très important par ces chaleurs. Voilà.
3: Oui, oui, oui, oui.
0: Il ne faut pas y aller tout d'un coup. Eh bien mon cher Thierry, en plus du soleil, on va écouter une chanteuse qui... quand même, est incontournable dans le paysage musical français. Elle a sorti une nouvelle chanson vendredi d'ailleurs, mais là, c'est un classique que nous allons écouter. Et la chanteuse en question, c'est Mylène Farmer. Alors Thierry, Mylène, c'est une passion.
3: Oui, oui, tout à fait, tout à fait. Moi, c'est... Enfin, je dis toujours, je l'appelle ma grande sœur, je vais même la nommer mon double féminin.
0: Oh, waouh.
3: Et puis, cette chanson, à peine mon numéro, c'est, enfin, c'est une chanson très sensuelle et puis un peu rigolote, on va dire.
0: Oui.
3: Ça peut être réciproque et je peux lui chanter et puis elle me la chante, en fait.
0: Mais oui, c'est vrai.
3: Alors... Je rêve de la rencontrer, en fait. Donc après, bon, c'est un peu, c'est rigolo, mais bon, c'est pour, déjà l'émission Décibel, moi, ça me nourrit, ça me donne de la pêche. Enfin, depuis 2 ans au moins, oui.
0: Ah,
3: enfin,
0: c'est pas mal, hein. Belle fidélité.
3: J'en profite, en fait. Bah, oui. Ça fait 4-5 fois que je passe, oui.
0: Bah ouais.
3: Donc j'en profite entre guillemets. Je suis presque à l'aise, je vais dire. Donc voilà.
0: Franchement, ça s'entend, Thierry, à la maison, à la fois à Royan, avec les petits oiseaux qu'on entend. D'ailleurs, je dois dire que c'est vraiment, ça fait une espèce de petit fond sonore absolument délicieux qui nous prépare au plaisir d'écouter Mylène Farmer. Et oui, carrément à l'aise, Thierry, franchement.
3: Je suis dans le jardin chez mon frère, en fait, et voilà. Puis voilà, j'en profite.
0: Oh bah c'est parfait. Alors, Mylène Farmer, appelle mon numéro. On est en 2008. L'album, c'était Point de Suture. Et déjà, à cette époque-là, elle se préparait à faire un Stade de France en 2009.
3: En 2009, oui, ouais. Après, oui.
0: Exactement. Appelle mon numéro, donc. Une chanson, comme l'a dit Thierry, que vous pouvez envoyer à celles et ceux que ça pourrait concerner. Hein, on peut s'en servir comme ça aussi, de cette chanson.
3: Oui, tout à fait.
0: Alors, on l'écoute, merci beaucoup Thierry et bonne fin de week-end ensoleillé.
3: Merci beaucoup Émilie et puis à très bientôt, je vais dire une prochaine fois.
0: Allez, à la prochaine, ça marche. Merci Thierry, bisous.
3: Merci à toute l'équipe, oui, bisous.

0: rappelle mon numéro, Mylène Farmer, en 2008, qui avait cartonné. Alors ça, on a l'habitude en France, en Belgique, en Suisse, voilà, où elle a un public extrêmement fidèle, mais même en Russie. Elle s'était très très bien classée en Ukraine ou encore en Lituanie. La force de Mylène, la classe internationale. Mylène Farmer qui vient de sortir une toute nouvelle chanson. Vous pouvez écouter régulièrement, évidemment, sur votre radio ici.
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0: Les Beatles, les amis, on ne se remettra jamais de ce groupe, de sa puissance, de ses chansons, de ses tubes. On a la chance d'avoir deux rescapés de ce groupe, encore vivants en 2026, Ringo Starr et Paul McCartney. Eh bien, figurez-vous que Jean-Maurice, deuxième auditeur de la soirée, a décidé qu'on allait écouter une chanson sur laquelle ils chantent ensemble. Salut Jean-Mo.
2: Oui, salut Émilie.
0: Comment ça va?
2: Bah écoute, très très chaudement. Hein.
0: Ah bah oui.
2: C'est parti pour le pré-été.
0: Oui, écoute, on va pas se plaindre parce qu'on a râlé là il y a 10 jours quand il pleuvait tous les jours. Donc là maintenant, on se réjouit et on bronze en chantonnant. Ça te va?
2: Oui.
0: Alors,
2: avec là, pas de problème.
0: Il y a 2 jours, Paul McCartney a sorti son 21e album solo, The Boys of Dungeon Lane. Beaucoup de gens disent que c'est un chef-d'œuvre. Es-tu d'accord?
2: Je ne sais pas encore, parce que j'avouerais que je l'ai commenté, mais il n'est pas encore arrivé.
0: D'accord.
2: Et, mais il y a 2 chansons qui sont des chefs-d'œuvre, oui.
0: Et il y en a une.
2: Pardon ?
0: Et je dis, il y en a une que tu as décidé d'écouter avec nous ce soir, c'est le duo avec Ringo.
2: Oui.
0: C'est comme, ça fait quand même quelque chose de les entendre ensemble encore, McCartney, Ringo Starr. C'est pas anodin, quoi.
2: Non, pas anodin. On attendait à le voir débouler lors de sa dernière tournée sur scène, Ringo Starr, lors de la dernière tournée de McCartney à la fin 2024.
0: Ouais.
2: Mais, quand il est passé à Paris, la Défense, quoi. Mais, non, en fait, c'était encore un peu utopique. Mais par contre, lui faire une chanson, et bon, je crois qu'il a diversement apprécié, mais à la fin, ils ont fait un chœur magnifique. Hein.
0: Voilà, évidemment. Alors là, l'idée, de toute façon, de cet album de McCartney, c'est rendre hommage à l'enfance, à l'adolescence, aux amitiés avant le succès des Beatles. Il rend beaucoup hommage à Lennon, à Liverpool, il parle de ses parents. Enfin, voilà, McCartney, il a 83 ans, donc il y a un moment, on sent que se laisser aller à la nostalgie, c'est un truc qui est assez doux pour lui. Et c'est ça, la chanson « Home to Us », c'est ces deux mecs qui sont devenus des dieux de la musique, qui racontent là où ils traînaient quand ils étaient petits, quoi.
2: Back to the Egg, ça me fait penser à une autre chanson, mais de Wings, avec un autre accompagnement de McCartney. Ouais. C'est aussi une histoire.
0: Donc c'est une chanson qui te touche.
2: Oui, il n'y a que les vrais fans qui comprennent tout ça.
0: Tu retournerais le voir, McCartney, là, s'il tourne l'année prochaine?
2: Moi, eh bien, j'arrive. Ça, c'est clair.
0: Je te comprends.
2: Tu parlais des minettes et tout, mais là, c'est vraiment le pur et dur rocker, quand même.
0: Allez.
2: Au moins avec cette chanson-là.
0: Je suis d'accord. Écoutons la moitié des Beatles ensemble, grâce à toi, Jean-Maurice.
2: Oui.
0: C'est
2: merci.
0: Paul McCartney et Ringo Starr, Home to Us. Et donc l'album The Boys of Dungeon Lane, qui est sorti avant-hier et qui est une merveille qu'on vous recommande. Jean-Maurice, t'as le droit de chanter. On y va ?
2: On y va.
0: Allez. Bravo, merci.
2: Je fais juste le refrain et le reste suit.
0: Voilà. Parfait, merci Jean-Maurice.
2: Bonsoir à tous.

0: C'est beau hein, quand même. Home to Us, Paul McCartney et Ringo Starr. Sur l'album The Boys of Dungeon Lane, il y a aussi une chanson bouleversante, c'est la 3. Je ne sais plus comment elle s'appelle, je n'ai pas encore l'album par cœur, mais c'est la 3e, où il raconte sa rencontre avec John Lennon dans les années 50. C'est tellement beau, c'est tellement doux. Allez écouter le nouvel album de McCartney. Franchement, vous allez passer un beau moment.
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0: L'année 2001, en musique, on en vendait des disques à l'époque. 121 millions d'albums vendus en France cette année-là. Le début de Popstar ou encore de Star Academy. Oui, la musique était à la télé d'une manière un peu étrange, mais enfin bon, elle y était. Et puis, on découvrait, c'était il y a donc 25 ans, la jeune Laurie, qui aurait pensé que 25 ans plus tard, elle serait toujours sur scène, elle est en train de cartonner avec une tournée de Zénith. Bravo ma petite dame.

tour jumelle à New York s'effondrait après un terrible attentat terroriste et deux immenses musiciens nous quittaient. George Harrison, des Beatles, dont nous parlions il n'y a pas si longtemps, et le grand bluesman John Lee Hooker. Une toute jeune femme, moins de 20 ans, faisait un album en piano-voix qui rendait les gens complètement fous. Elle s'appelait Alicia Keys.

du duo Garou et Céline Dion, Sous le vent. Autre duo marquant, Les mots, Mylène Farmer et Seal. Les Lofters étaient numéro 1 du top 50, parce que pourquoi pas. Et Manu Chao nous apprenait Me gustas tu. En 2001, les Daft Punk remettaient ça.

studio de Daft Punk, deuxième après Homework, qui était paru en 1997. Et puis tiens, je parlais des duos, j'en ai oublié un très très important, tellement important d'ailleurs que je vous propose de l'écouter en entier, parce qu'on adore Axel Bauer, Zazie, À ma place, quand le rock à guitare, et plein de sentiments aussi, évidemment, était numéro 1 sur toutes les radios.

0: paroles sont de Zazie, la musique d'Axel Bauer, numéro 1 des ventes, il y a 25 ans. Eh oui, 2001, c'était il y a 25 ans. Je sais, c'est dur, mais c'est la réalité mathématique de la situation. À ma place, c'était Axel Bauer et Zazie. À tout de suite, les amis.
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1: Mais oui, c'est vrai, les auditrices et les auditeurs de Décibel qui choisissent les chansons ici jusqu'à 21h. C'est le programme de Décibel tous les dimanches soirs. Si vous avez envie de participer, n'hésitez pas. Il suffit de nous envoyer un email pour vous inscrire. Notre adresse, Décibel, avec un S à la fin, @radiofrance.com. Décibel@radiofrance.com. Dans le mail, vous mettez la chanson que vous avez envie de partager avec nous et puis votre numéro de téléphone pour qu'on puisse vous rappeler pour passer à l'antenne et que vous nous parliez de cette chanson, pourquoi vous l'aimez, pourquoi elle est importante pour vous. C'est ce que s'apprête à faire Joël. Salut Joël.
2: Salut.

0: Bienvenue dans Décibel, Joël. On va parler d'une chanteuse merveilleuse anglaise qui s'appelle Kate Bush.
1: Exactement. Chanteuse découverte pour moi au premier album en 1978.
0: Alors, elle était incroyablement jeune. Elle avait 20 ans quand elle a sorti ce premier album. Ça veut dire qu'elle l'a écrit quand elle en avait 19. Et tout le monde s'accorde encore à dire aujourd'hui que c'est un des premiers albums les plus aboutis, les plus artistiquement marqués, alors qu'elle était au début de sa carrière. Est-ce que tu es d'accord avec ça?
1: Complètement. J'avais un an de moins.
0: Ah, c'est fou ça.
1: Et donc, franchement, oui, on avait l'habitude de se réunir entre copains, copines à l'époque pour s'échanger des disques ou écouter ensemble des morceaux. Et c'est vrai que quand une amie a mis ce disque, j'étais fou. Quoi. Franchement, magnifique, du jamais entendu, une voix... Après, il faut aimer les voix comme ça, mais voix super aiguë, les instruments super, arrangement incroyable.
0: Ouais.
1: Franchement, j'ai couru chez mon disquaire à l'époque, acheter le vinyle immédiatement parce que non, c'est franchement et je l'écoute régulièrement.
0: Ah, il est merveilleux. Il s'appelle The Kick Inside, le premier album de Kate Bush. Et quand on dit qu'il est très très abouti, ce premier album, faut vous dire que dessus, il y a par exemple Wuthering Heights, qui est un de ses plus grands tubes. Toi, t'as choisi, j'aime bien le concept, la première chanson de l'album. Est-ce que ça veut dire que du coup, c'est la première fois que t'entendais la voix de Kate Bush? C'est la première chanson de la face A, c'est ça?
1: C'est exactement ça, et surtout l'intro. L'intro avec une espèce de baleine, c'est surprenant, quoi. Surprenant. Et la voix qui arrive juste après, waouh! C'est vraiment surprenant. Ah oui. Et c'est pour ça que j'ai toujours eu une petite faiblesse pour cette chanson, même si ça n'a pas été le tube, non. Évidemment, ni le 45 tours à l'époque sorti. Mais franchement, oui, j'adore. Enfin, sur l'album, c'est difficile de faire un choix sur cet album, il est fantastique.
0: C'est vrai. The Kick Inside, premier album de Kate Bush en 78 et première chanson de la première face, donc, pour vous grâce à Joël. C'est Moving. On l'écoute, on laisse venir la baleine. Merci beaucoup, Joël.
1: De rien.
0: À bientôt, salut.
1: À bientôt.

0: et Moving sur les notes de production de ce premier album The Kick Inside de Kate Bush. On voit un nom qu'on connaît bien, David Gilmour de Pink Floyd, producteur exécutif. En fait, on lui avait envoyé les démos de Kate Bush et s'était déplacé jusque chez le papa de Kate pour l'écouter, pour la découvrir, tellement il avait trouvé que cette jeune musicienne était prometteuse et exceptionnelle. Bravo Monsieur Gilmour, belle oreille.
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0: Si vous avez aimé le disque bleu de Benjamin Biolay, bonne nouvelle, l'Ultra Bleu, une réédition très enrichie de son album, sortira au mois de septembre. Un premier extrait, version tube de l'été, histoire de vous appâter. Ça s'appelle Écran Total, le nouveau Benjamin Biolay, un inédit qui vient de sortir, accompagné d'un clip. Un clip tourné dans un restaurant karaoké parisien, assez drôle, du quartier de Belleville. Ça lui va pas mal à Benjamin, il s'adapte à tous les décors, que voulez-vous que je vous dise. Voici Écran Total.

0: inédit de Benjamin Biolay, parfait pour l'été, on est d'accord. Écran total, Benjamin Biolay qui vient de terminer 50 concerts à guichet fermé pour sa tournée acoustique, qui va passer l'été sur la route des festivals. Prochain rendez-vous ici sur le festival Sœurs Jumelles à Rochefort, dont nous sommes partenaires. On y croisera donc avec bonheur Benjamin Biolay. Et puis ensuite, Tour de France des Zéniths et des salles rock en octobre, novembre et décembre prochain.
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0: Et voici Julie, une auditrice qui a bon goût, envie de musique, envie de chanter, envie de tube. Bonsoir Julie.
2: Bonsoir Émilie.
0: Bienvenue dans Décibel, ma chère Julie. Une très belle voix qu'on n'entend pas toujours chanter, puisqu'elle a beaucoup de talent, cette artiste. Elle est aussi imitatrice, actrice, animatrice. Mais c'est bien comme chanteuse qu'on l'a découverte, c'est Liane Folly. Tu te souviens, toi, comment tu l'as découverte ?
2: Oh oui, c'est là ce soir, je partage un souvenir d'enfance. Oh. C'est la première chanson francophone dont je me rappelle.
0: Ah waouh.
2: Donc j'étais, je sais plus où j'étais, mais je me sais que j'ai arrêté ce que j'étais en train de faire et j'ai entendu ça à la radio. Et c'était présenté comme une nouveauté et j'ai trouvé ça très beau.
0: Ouais.
2: Et j'ai eu l'impression d'un bonbon auditif. C'était très doux, c'était très mignon. Donc vraiment, j'étais jeune. Je savais pas du tout ce que ça voulait dire. Mais j'ai adoré et l'orchestration et la voix de Liane Folly.
0: C'est ça. Moi aussi, j'ai ce souvenir-là d'un truc très, très feutré, un peu comme si on nous faisait un câlin, quoi.
2: C'est ça.
0: Moi, je connaissais pas le jazz non plus à l'époque. J'ai découvert après des grandes voix. Mais c'est vrai que Liane Folly, ça a peut-être aussi été comme ça, au tout début des années 90, une vraie porte d'entrée hein, vers ce style musical. Et cette chanson, au fur et à mesure, elle est incroyable. Mais je crois qu'elle aime toujours la chanter. Hein.
2: Mais je l'écoute toute ma vie, je la fredonne très régulièrement et j'aimais d'autres chansons dans ce style-là de Victor Laszlo à l'époque, donc Canoë Rose, Pleurer des rivières, qui a beaucoup plus vieilli. Là franchement, je l'écoute aujourd'hui et pourrait repasser à la radio, c'est vraiment, ils avaient touché un truc un peu intemporel.
0: Ouais.
2: Et elle me fait toujours le même effet qu'à l'époque.
0: Alors êtes-vous prêts, mesdames et messieurs, à un immense câlin auditif ? J'espère que oui. Au fur et à mesure, Liane Folly, ça s'écoute pas à fond, ça s'écoute tranquillement. C'est une parfaite chanson du dimanche soir. Merci Julie, quelle bonne idée.
2: De rien, bonne soirée à tous.

0: et la délicatesse de cette chanson, la sensualité aussi, grâce à notre auditrice Julie. Vous venez d'écouter Au fur et à mesure de Liane Folly. Vous allez pouvoir lire Liane Folly également. Elle a sorti à la fin du mois d'avril un très joli bouquin aux éditions Stock. Ça s'appelle La Droguerie du Sourire. La Droguerie du Sourire, c'était le magasin de ses parents au cœur de Lyon, où la petite Liane Folly a grandi. Et donc elle profite de ce livre pour raconter ses débuts, ses inspirations, son désir de transmission aussi, et les rencontres qui ont bouleversé sa vie, dont évidemment la rencontre avec André Manoukian.
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0: Magali est avec nous en ce dimanche soir. Bonsoir Magali.
2: Oui, bonsoir Émilie, vous allez bien?
0: Ça va et vous?
2: Ça va, contente de vous retrouver encore une fois.
0: Moi aussi, je retrouve Magali en même temps que le soleil, je me dis ça doit être lié.
2: C'est gentil.
0: Alors Magali, on va écouter un artiste qui il y a quelques années était complètement dans l'actu quand il s'agissait de Roland Garros, et là maintenant il est complètement dans l'actu quand il s'agit d'organiser des tournées ou des grands concerts, c'est Yannick Noah.
2: Oui. Voilà, donc j'ai choisi la chanson « Couleur d'aimer ».
0: Ouais.
2: Donc, qui est sortie en octobre 2006 et qui est issue de son 7e album.
0: C'est ça, donc ça veut dire que c'était il y a 20 ans, hein. Tout le monde se prend un petit peu de vieux, mais on accepte. On est... C'est ça aussi être fan de musique, c'est parfois se prendre dans les dents, hein. Oh waouh, c'était il y a 20 ans. L'album Charango donc de Yannick Noah, est-ce que vous dites, Magali, qu'il a réussi vraiment sa reconversion, Yannick, et que de tennisman qui chante, il est devenu simplement chanteur?
2: Oui, disons qu'il était, il est plus quand même connu pour le sportif. Hein.
0: Ouais, mais je me demande, moi, si à force, pour les nouvelles générations, finalement, c'est pas juste un chanteur, quoi.
2: Oui, voilà, c'est ça. Enfin, moi, je l'ai choisi justement parce que je trouve que ben, il a bien réussi dans les deux, dans le sport et la chanson.
0: C'est vrai.
2: Voilà, il a quand même fait 9 albums.
0: Hein, oui, c'est pas rien.
2: Au total, hein, pas rien. Et donc, la chanson... Donc la chanson là a été écrite par par le frère cadet de Jean-Jacques Goldman.
0: D'accord, Couleur d'aimer, c'est d'accord, c'est le frère de Jean-Jacques Goldman qui a écrit la chanson.
2: Oui, son pseudo Kapler là, Robert Goldman, donc qui a écrit quand même, je crois, une vingtaine de chansons pour Yannick Noah.
0: Très bien, ah ça je savais pas. Vous voyez, ça sert à ça aussi.
2: Ouais, je fais des recherches.
0: C'est belle. On peut chanter, on peut danser et aussi se coucher moins bête. Bref, franchement, c'est du gagnant-gagnant. Ouais, ouais. Oh, bah merci beaucoup, Magali, pour cette bonne idée.
2: Voilà.
0: On y va.
2: Donc, c'est vrai. Et Couleur d'aimer, bah, voilà, j'ai envie de la diffuser parce que elle est moins connue. C'est voilà, il y a eu ses grands succès, Saga Africa, Simon Papatara. Et donc, j'ai dit, pourquoi pas celle-là pour changer un petit peu.
0: Eh ben, c'est exactement à ça que sert cette émission du dimanche soir, à écouter les chansons qui passent pas forcément tout le temps à la radio. Alors, de la part de Magali, pour vous, à la maison, en voiture, au boulot, que ne sais-je, à la plage peut-être, voici Couleur d'aimer. C'est Yannick Noah. Merci Magali.
2: Merci beaucoup.
0: À bientôt.
2: Merci Mimi, merci à tous les auditeurs. Au revoir.

0: d'aimer, signé Yannick Noah.
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0: Il n'y a pas très longtemps, je me baladais à Paris, tout près de la Seine, et là j'ai croisé, vous savez, une bande de petits-enfants de maternelle. Ils ont des gilets, un peu comme des gilets de chantier, là, pour pas que la maîtresse les perde. Ils sont tous habillés pareil, en fluo, c'est les gilets jaunes, quoi. On s'est dit, mon Dieu, qu'est-ce qui se passe, les gilets jaunes? Non, c'était une petite classe de maternelle comme ça, et ils chantaient Sacré Charlemagne, qui a eu cette idée folle un jour d'inventer l'école. Et je me suis dit, il faut qu'on se mette un petit peu de France Gall dans l'émission. Alors la France Gall des années 60, on adore Sacré Charlemagne en 64, Poupée de cire, Poupée de son en 65, Paroles et musique de Gainsbourg, Grand Prix Eurovision 65. Il y a aussi des chansons des années 60 dont la musique est signée Joe Dassin. C'est le cas de Bébé Requin.
2: Je suis
0: J'adore, hein. Ça fait un peu l'esprit aux Champs-Élysées. On sent la patte de Joe Dassin, Bébé Requin. Les paroles sont de Jean-Michel Riva et Franck Thomas. Elle est absolument géniale, cette chanson. On peut aussi préférer la France Gall 70s. Ça me pose aucun problème, hein. Un immense album France Gall, Michel Berger, Dancing Disco. Dessus, il y a cette chanson géniale, Musique. Et l'album, qui est un concept album, donc Dancing Disco, se termine sur une chanson archi-mélancolique, mais qu'il ne faut pas oublier au répertoire de France Gall. Elle est superbe et si triste.

Mais je sais ce que vous vous dites, on est dimanche soir, on n'est pas venu ici pour souffrir, ok, les amis. Alors si, maman, si, ce sera pour un autre jour. Et là, on va se réjouir avec cette chanson merveilleuse qui date de 1980, enregistrée au studio Gang. Toujours avec Michel Berger dans le coin, évidemment. Il jouait du piano debout, une des chansons de France Gall les plus populaires, encore aujourd'hui, 46 ans après sa sortie.

0: une jolie façon de parler de la différence sans avoir de gros sabots. Ça, c'est grâce à Michel Berger qui est auteur-compositeur de cette chanson. Et puis évidemment l'interprétation de France Gall qui amène tant de grâce. Il jouait du piano debout. On était en 1980.
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0: 40 ans plus tard, en 2020, en plein Covid, est arrivé un album assez incroyable, signé du groupe américain The Strokes. L'album s'appelait The New Abnormal. C'est fou parce qu'il avait été fabriqué avant le Covid, forcément, puisqu'il sort pendant. Mais en fait, la nouvelle anormalité, on est là, on fait « Ah bah oui, c'est un peu ce qu'on est tous en train de vivre. Hein. » Il y a comme ça, parfois, des planètes qui s'alignent. Et c'est peut-être pour ça que David a choisi d'écouter une chanson de cet album. On va lui poser la question, puisqu'il est là avec nous. C'est le dernier auditeur de la soirée. Salut David.
2: Salut Émilie.
0: Bienvenue dans Décibels. Alors, c'est Strokes pendant le Covid. Est-ce que ce que je décris correspond à ce qui t'est arrivé quand l'album est sorti?
2: Oui, quasiment. Quand j'ai choisi la chanson pour ce soir, ouais, en fait, j'aurais pu prendre les 10 titres parce que cet album, c'est un masterpiece.
0: Ouais.
2: Ça aurait pu être 10 singles. D'ailleurs, en étant au standard, je me dis « Ah, j'aurais dû mettre Brooklyn Bridge to Chorus. »
0: Qui était bien aussi, qui était belle.
2: Qui était pas mal aussi. J'adore cet album. Enfin, je l'écoute en entier, dans son ordre. Je change jamais de piste.
0: Ah ouais.
2: Le nouvel album sort en juin. Je sais pas s'il sera là. Pareil, j'ai des grosses attentes, tu vois.
0: J'adore, parce que tous les fans des Strokes, et j'en fais partie, on serre les fesses, parce que là, on a déjà eu deux chansons qui sont sorties. C'est beaucoup d'autotune, beaucoup d'effets. On se dit, mais attends, c'est les Strokes ou c'est PNL? On comprend pas. On va voir. Écoute, ça sort le 26 juin. Voilà.
2: C'est ça, ouais.
0: On saura bientôt.
2: Et t'as des places pour l'Accord Arena?
0: J'ai trouvé enfin, oui. Ah. Alors j'ai fait la queue pendant des heures sur internet, à droite, à gauche, etc. J'ai pas eu de ticket. Et en fait, c'est grâce à mon petit frère, s'il nous écoute, je l'embrasse, bisous Alex, qui lui habite à Bruxelles. Et bizarrement, connecté sur internet à Bruxelles, c'était plus facile d'avoir une place de concert pour Paris. Mon petit frère, il les a achetés, c'est bon. Est-ce que toi, tu vas aller les voir en concert le 22 octobre à Bercy?
2: Alors, j'ai pas de place, donc je cherche et je me dis au pire, je compte sur des gens qui ont une grippe ou un truc, ils pourront pas y aller. Je serai devant Bercy avec un panneau, cherche une place.
0: Ah ouais.
2: Voilà, donc j'espère pas les rater. Et voilà, et vraiment, si vous voulez écouter, The New Abnormal, il faut vraiment écouter tout ce disque, il est vraiment super.
0: Il est magnifique, c'était le sixième album des Strokes, sorti donc au printemps 2020, et dessus il y a cette chanson qui est magnifique, qui s'appelle The Adults Are Talking, et donc on va l'écouter en croisant les doigts pour toi David, pour que tu trouves des places.
2: Exact, et on se rappelle pour parler de l'album alors du coup.
0: Oui, ah bah, le 26 juin, le rendez-vous est pris.
2: Voilà.
0: Et d'ici là, on serre les fesses. On est des fans sympas.
2: Exactement.
0: Et motivés.
2: Et j'en profite pour souhaiter un joyeux anniversaire à mon amie Malika, puisque j'ai la chance d'être à l'antenne. Donc voilà, Destrox, c'est pour toi, Malika.
0: Oh, bisous, Malika. Oui, entre fans Destrox, on s'envoie plein.

0: Et c'est avec les Strokes que se termine cette petite édition du dimanche de Décibel. Vous savez qu'on est là 7 jours sur 7 à 20h et que tous les épisodes de Décibel depuis 4 ans maintenant sont disponibles sur ici.fr, l'application ici et l'appli de podcast de Radio France. Merci à l'équipe de l'émission. Il y avait ce soir Iris Guitoni, Iki, Elodie Biancamaria, Yanis Kalem et Franck Moilier. Bonne soirée.
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5: Une chanson que j'adore, qui me donne toujours le smile, surtout avec cette

0: 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Juste comme ça, en fait, pour nous faire plaisir, pour la chanter comme des folles. Ça me rappelle des très beaux souvenirs.
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0: En écrivant Savoir Aimer, Pascal Obispo s'est fait littéralement remonter les bretelles par sa maison de disques.
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0: En 1997, Florent Pagny est au creux de la vague. Son ami Pascal Obispo lui offre alors une ballade monumentale, Savoir Aimer. En studio, le miracle se produit. Pagny l'enregistre avec une émotion si brute que les techniciens comprennent instantanément que ce titre va sauver sa carrière. En 3 semaines, c'est un raz-de-marée.

succès est tel qu'Obispo se fait pourrir par sa propre maison de disques. Pourquoi tu as donné ce tube? Il était pour toi. Mais pour Pascal, la mission d'un compositeur, c'est de savoir s'effacer pour servir les grands interprètes.

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0: Arcada et Baiser Doré, un coup de cœur. 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

0: Le destin de Si j'étais un homme de Diane Tell a failli s'arrêter net lors d'un concours de chant en Belgique.
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0: À l'époque, Diane Tell veut rompre avec ses morceaux disco en proposant une ballade complexe sur 26 accords différents. Mauvais calcul, du moins au début. Le jury du festival élimine la chanson dès les premiers tours, la jugeant beaucoup trop lente et trop longue. Déçue, la chanteuse s'apprête à tourner la page. Mais ses concurrents, bluffés par la mélodie, la supplient de l'enregistrer, malgré tout. Dès sa sortie, le titre devient phénomène.

0: Cette complainte sur le manque de romantisme bouscule les codes et impose Diane Tell comme une musicienne hors pair.
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0: Alyosha Schneider, Julia, la chanson préférée de Vianney.
5: Pour l'avoir croisé plusieurs fois, je peux vous dire que ce garçon a énormément de talent et beaucoup, beaucoup de chansons à revendre.

0: c'est très Beatlesien. 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Je crois qu'il y a un peu de ça, mais ça doit être inconscient. 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
1: Pierre Donoré, on le fait.
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1: Auteur, compositeur, interprète, l'annécien Pierre Donoré, avec son optimisme militant, se définit comme un troubadour accroche-cœur. Amoureux des mots, de la vie, de l'amour, son nouveau single est une invitation à suivre ses envies et à passer à

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2: Bonjour, je m'appelle Esteban Raymond. Ma passion est d'organiser les fêtes votives.
3: Je voudrais un jaune et des glaçons dans un verre à ballon.
2: Ah, étrange, quand on vient du Sud, c'est pas étrange. C'est la tradition, c'est la beauté du Sud. Ça me représente du plaisir parce qu'on organise quelque chose qui donne de l'envie aux gens, qui donne le sourire aux gens. Ça permet de se retrouver, c'est ce qui est beau.
4: Vous avez toujours vécu avec ça dans votre village, les villages?
2: Ça fait 22 ans que je vis ici, depuis le 15 octobre 2003 où je suis né, et je vis depuis avec les fêtes votives.
4: Donc Saint-Hilaire-d'Ozillon, les fêtes votives, elles sont incroyables ici?
2: Ah, ici, Monsieur Duport-Jeronnet est un très très bon président. Moi, je suis président dans le village voisin, à Question-du-Gard. Bon, ben, ça fait depuis mon plus jeune âge où je fais la fête. Donc maintenant, faire monter la fête, monter les projets de la fête votive toute l'année, moi, c'est un honneur. On organise toujours des surprises. Chaque année, on change. Chaque année, on peut rajouter une manade. On peut changer les DJ. On peut changer les animations qu'il y a dans la fête. On peut changer même ce qu'on fait au cours de l'année parce qu'il n'y a pas que les taureaux. Il y a les lotos, il y a les soirées. C'est le loto, je crois que c'est même plus compliqué à organiser que la fête votive.
4: Pourquoi ça vous passionne tant d'organiser tout ça?
2: Donner autant de sourires aux gens. Faire vivre nos traditions, c'est magnifique. Moi, j'aimerais que mes petits, plus tard, j'ai des enfants, ils puissent vivre la même enfance que j'ai eue avec les fêtes votives. C'est magnifique. Avec tous ces problèmes d'assurance, de maladie actuellement, c'est très compliqué, mais on va arriver à se relever.
4: La fête votive démarre. Vous en profitez quand même un peu ou...
2: On en profite, mais on travaille beaucoup. On travaille beaucoup. Mais grâce à tous les membres qu'on a, on peut arriver à tourner un peu. Des fois, il y en a un qui va faire la fête pendant que les autres servent et on essaie de tourner. Puis à des moments, on a les parents qui passent derrière le comptoir et nous, les enfants, on retourne faire la fête.
4: Votre fête votive, elle est parfaite. Elle serait composée de quoi?
2: De bonheur, de joie et de beaux taureaux. Le plaisir de voir les gens heureux, le plaisir que nous, on soit heureux. Même en servant, en s'occupant de la fête, il faut qu'on soit heureux. Il faut qu'on fasse la plus belle fête pour que les gens soient les plus heureux.
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5: Bonjour.
6: Bonjour.
5: Alors, on m'a dit de venir vous voir pour découvrir un peu votre métier. Vous êtes vidéaste, c'est ça?
6: C'est exactement ça. Je suis vidéaste à Poitiers, aux alentours, et France et au-delà.
5: Alors, il y a les caméras classique, j'ai envie de dire, celle que tout le monde voit, tout le monde visualise, imagine. Mais aujourd'hui, ce qui marche aussi, c'est les drones.
6: Exactement, parce qu'effectivement, j'ai la chance d'être aussi télépilote de drones professionnel. Et aujourd'hui, on va pouvoir peut-être regarder quelque chose, ça peut être chouette. Donc, effectivement.
5: C'est compliqué à contrôler, à piloter un drone?
6: Alors, aujourd'hui, avec toutes les aides qu'on a, oui et non. Dans la mesure où, quand on fait ça, moi je fais ça très souvent, donc non, ça va. Mais quand on débute, c'est assez intuitif, parce que bah, y a beaucoup d'aides au pilotage. Et effectivement, quand on est dans la bonne réglementation et qu'on vole bien, bah non, en fait, c'est assez facile, c'est des joysticks, hein. Je sais pas si vous jouez aux jeux vidéo, c'est un peu comme un jeu vidéo, donc c'est vraiment sympa quoi.
5: Si je pose la question, c'est parce que du coup je vais vouloir essayer forcément. On est dans le jardin et on peut pas voler trop, il y a des réglementations mais...
6: Exactement, mais là on est vraiment autorisé à voler parce que moi je suis dans une zone complètement ouverte, donc on est ce qu'on appelle en catégorie ouverte, et donc il y a aucun souci ici pour voler, tout va bien.
5: Trop bien, eh ben allez on y va.
6: On va le faire décoller, donc il est en train de récupérer notre signal GPS pour pouvoir voler correctement. Hop là. C'est très facile. Pour vous montrer, on a en fait deux joysticks. On a un joystick qui va gérer l'altitude, donc haut bas. Et là, le même joystick qui va faire le lacet, donc droite et gauche. Et donc là, on va avoir ce qu'on appelle le tangage, donc pour aller vers l'avant, pour aller vers l'arrière et pour aller sur les côtés. Voilà.
5: L'image est parfaitement fixe, c'est incroyable.
6: Effectivement, l'image est très fixe parce que là, on est sur un drone gimbal, donc il est lui stabilisé. En fait, quand on se met ici, je sais pas si vous voyez, mais là, quand on va à droite et à gauche, et ben là, la caméra en elle-même, en fait, elle bouge pas.
5: Mais alors, ça peut voler combien de temps un drone comme celui-là?
6: Ça dépend des versions. On peut aller sur du 40 minutes, 45 minutes par batterie. C'est quand même pas mal parce que nous, effectivement, quand on a des plans, alors la plupart les plans sont réfléchis en amont, donc on sait exactement ce qu'on veut, mais il faut quand même tester les cadrages. Donc ça nous permet vraiment d'être en l'air correctement, et une fois qu'on lance notre enregistrement, on a déjà tout ce qu'on veut et on a encore de la possibilité.
5: Est-ce que je peux essayer?
6: Mais bien sûr, avec
5: allez, hop, tac, ça c'est pour...
6: Ouais, ça c'est pour l'altitude, donc haut,
5: okay.
6: Et bas.
5: Et est-ce que vous avez le contrôle de la caméra?
6: Alors oui, effectivement, vous avez le contrôle de la caméra avec la petite molette
5: qui est
6: ici. En fait, si vous baissez en haut et en bas, et bien là, du coup, vous pouvez directement cadrer ce que vous voulez.
5: Donc, là, c'est un joujou à combien, ça?
6: Alors, celui-là, c'est un petit joujou, on va dire. C'est un joujou à 1600-1700 euros. Mais j'ai une autre grosse machine qui aujourd'hui est adaptée pour la réglementation. Et là, on est plus aux abords de 5000 euros, 6000 euros.
5: Bon, s'il n'y avait pas la réglementation, il pourrait monter à combien?
6: Alors, s'il n'y avait pas la réglementation, on imagine qu'on pourrait aller jusqu'à du 500 mètres d'altitude, 600 mètres.
5: Bon, pas assez encore pour atteindre la station spatiale.
6: Alors non, pas assez pour atteindre la station spatiale. Et heureusement, parce que vu la vitesse qui passe, ça serait compliqué pour eux. Pas encore, mais peut-être. C'est ça l'innovation dont vous parliez. Ça se trouve, ça sera ça. Pour aller dans la station spatiale en drone.
5: Voilà ce que je vais créer. C'est ça l'idée.
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7: Je suis sûr que vous êtes déjà passé devant le château du Barou, sauf que le château du Barou, sans un homme, il serait aujourd'hui inexistant, détruit, entièrement détruit. C'est André Vaison de Pradène qui l'a sauvé. Il arrive en Vaucluse au début du 20e. Très vite, il s'enracine, il devient conseiller municipal, conseiller départemental, puis maire de Murs pendant près de 4 mandats. André Vaison de Pradène, c'est un homme public, engagé, décoré de la Croix de Guerre 14-18, chevalier de la Légion d'honneur, mais c'est surtout un sauveur de pierre. 3 châteaux vont marquer son existence. D'abord, celui de Murs, dont il devient propriétaire. Ensuite, il y a le château de Javon sur son plateau forestier. Et puis, il y a donc le Barou. L'histoire la plus spectaculaire, quand il prend possession au début du siècle, le château féodal est dans un état catastrophique. Les guerres, les pillages et l'incendie de 1929 ont tout dévasté. Je vous renvoie d'ailleurs à la chronique consacrée sur l'histoire du château du Barou. Et là, donc, André Vaison de Pradène va se lancer dans une reconstruction titanesque. À l'époque, pas de subvention, pas de mécénat, tout est assez frais. Et sur 10 ans, il fait travailler 10 maçons pendant 10 ans. On va consolider les murs, refaire les toitures, dégager les salles, restaurer les escaliers. Il va redonner une silhouette, une sorte de colonne vertébrale à ce château qui domine les dentelles. Et c'est ce gros travail, notamment la nouvelle toiture en béton, qui va permettre au château du Barou de survivre lorsqu'il y aura un second incendie en 1944 pendant la Seconde Guerre mondiale. Sans ces travaux-là, le château qu'on visite aujourd'hui n'existerait plus. Et puis il y a aussi cette autre facette moins connue. André Vaison de Pradène était un passionné de préhistoire. Ses travaux aujourd'hui font encore référence. En fait, il a longuement étudié les ateliers préhistoriques autour de Murs grâce aux paysans qui lui rapportent leurs trouvailles contre quelques pièces. Une grande partie aujourd'hui de sa collection a été donnée au musée d'Orsay et c'est loin d'être fini. Aujourd'hui, une biographie est actuellement en préparation par son petit-fils Jean-Baptiste Vaison en collaboration avec un archéologue. Mais la vie d'André, elle, se termine tragiquement. Il meurt accidentellement à Paris, intoxiqué au monoxyde de carbone dans son appartement avec son épouse et sa fille. Seul son fils survit et c'est ce fils qui va prolonger l'esprit du père en protégeant les propriétés familiales. Et aujourd'hui, donc, c'est son petit-fils, Jean-Baptiste, avec Fanny, qui poursuivent cette histoire au Barou, notamment avec la création du premier whisky du Vaucluse, élaboré à l'intérieur même du château.
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1: J'avais déjà des mondes imaginaires. J'aimais pas le foot, j'aimais pas le vélo, j'étais pas un enfant d'extérieur non plus. Tout le temps à dessiner, donc c'était vraiment mon moyen d'expression et d'évasion.
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3: Dès qu'on le rencontre, Sylvain a sur la tête un chapeau ou une casquette noire, comme son vernis à ongles d'ailleurs. Son nom d'artiste, c'est Sia. Il m'accueille dans son atelier quartier Beaujardin à Tours. Forcément, il dessine, même quand il est en train de parler et de raconter ses souvenirs.
1: C'était un rêve hypothétique. Moi, je voyais à l'époque, dans les années 80-90, il y avait beaucoup d'affiches et de couvertures de romans qui étaient peints à la main, donc ça me donnait envie, mais j'imaginais pas vraiment que ça soit un métier quand on est petit. Après, il y avait Cabu, qui était au Club Dorothée, qui dessinait en direct. Là, on a un peu plus percuté que ça pouvait être un métier. À mon compte, ça fait qu'une quinzaine d'années que je fais ça. Il a fallu, une fois, au Saltimbanque de Véretz, c'était la troupe de théâtre à l'époque, j'avais proposé ça comme animation, aussi pour gagner un peu de sous. À l'époque où je débutais, sans penser que ça allait devenir une activité. Même là, je proposais aux clients pendant l'entracte du théâtre. C'est pas de la caricature vraiment déformée. Moi, j'appelle ça portrait BD, même si ça en fait un peu partie. C'est du dessin rapide. Mais voilà, j'essaye d'avoir un côté bienveillant et ressemblant. Je pense que c'est aussi ce qu'apprécient les gens. Surtout pour des entreprises ou des mariages, les gens, ils veulent un cadeau plutôt correct. Il y a plein de gens qui me disent qu'ils l'encadrent après chez eux, à la maison.
3: Et plus réaliste finalement, parce que si on prend des traits physiques, moi, j'ai plutôt des grandes dents. Tu m'as dessiné.
1: On va les faire, mais pas non plus.
3: Tu vas pas me faire des dents immenses.
1: Humoristique, peut-être sympathique, mais c'est pas non plus exagéré. Même quand j'ai fait un peu de BD étant ado, c'était plus les Marvel que les Gaston Lagaffe.
3: Sympathique, mais pas moqueur. Un dessinateur comme Sylvain est au cœur de moments intimes.
1: À l'été dernier, pour la foire, c'était un ami chanteur qui était déjà papa d'un petit de 3 ans, je crois. Sa compagne m'a contacté sans le prévenir qu'elle allait attendre un deuxième. Et quand ils sont venus me voir, donc on a préparé tout ça et j'ai fait le portrait. Et puis je rajoute une place. Alors j'imaginais, vu qu'il n'est pas encore né, mais j'ai imaginé le quatrième, le petit bébé. Alors au début, il tiquait, il ne comprenait pas trop. Tiens, c'est quoi? C'est un futur hypothétique deuxième enfant. Et là, sa femme a pu faire la déclaration grâce au dessin de dire non, tu vas être encore papa. On l'a répété 2-3 fois parce qu'il n'a pas compris tout de suite. Et c'est ça aussi qui me plaît dans le dessin, c'est le côté relationnel avec les gens, intime. Ça l'a touché, quoi. C'est marrant de pouvoir toucher les gens comme ça avec juste un peu de couleur, un peu de dessin. On se dit qu'on sert à quelque chose.
3: Laissez-vous croquer par Sia, S-Y-A, un sacré coup de crayon, tout en émotion.
1: Avec le tampon. À juger.
4: En bleu de ciel.
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5: Et le cocktail américain, c'est quoi?
6: C'est un cocktail grillé avec une sauce américaine, tomate, échalote, une pointe de cognac, du vin blanc. C'est un peu relevé.
7: Un décarin.
8: Pâté, jambon, c'est du pain, gruyère, chantal, rôti, jambon de pays.
9: Eh ben, tout ça, ça va aller dans la blanquette.
6: Bon appétit.
10: Rien n'est meilleur qu'un bon steak frites. Rien n'est meilleur qu'un bon.
11: Moustache et les gros mineurs, emportés par un swing follement sympathique, chantaient « Rien n'est meilleur qu'un bon steak frites ». Un plat de bistrot qui fait l'unanimité, à condition d'un bon faux filet ou onglet de chez le boucher et des frites maison. Beaucoup trop de restaurants succombent à la facilité de la frite surgelée, ultra transformée, amidon modifié, fibre de pois, sucre, souvent trop molle, trop grasse et trop salée.
12: On va manger des frites.
13: Oh oui, des frites.
11: Frites. Non, la frite, la vraie, celle de la femme et de l'homme moderne, est confectionnée uniquement de pommes de terre qu'on épluche, Binge, Mona Lisa ou Rosabelle, qu'on plonge en double cuisson dans un bain d'huile de tournesol, colza ou graisse de bœuf pour les puristes. Un peu de sel et basta.
14: Comme ça, la maison, avec mon papa et ma maman, quand ça nous prend, on s'éclate à la frite. Oh oui, des frites, des frites.
11: Dernièrement, le journal Libération a eu la bonne idée de faire un tour opérateur de la meilleure frite à Paris.
14: Je viens droguer. Je me drogue à la frite.
11: Côté street food, 2 adresses pour les junkies de la pomme de terre, un néo-kebab chez Mehmet, rue Ramet dans le 18e arrondissement et Patate dans le 6e rue Saint-André-des-Arts. Une échoppe, sa vitrine et une barricade de grosses pommes de terre, cornets de frites à 4 euros.
15: Coupez-les en fines lamelles, plongez-les dans l'huile bouillante, salez-les et vous aurez des frites. Ni Dieu, ni maître, mais...
7: mais des frites, bordel.
11: Autre pépite, Chantefable, 93 avenue Gambetta, du très gourmand Tom Lefebvre. Il propose des frites croustillantes qui brillent dans les miroirs de cette belle vieille brasserie 1910 avec une entrecôte de compétition et une carafe de Saint-Joseph. On n'est pas loin du paradis. Dans le peloton de tête également, les frites du Cornichon, un néo-café populaire, 2 rue des Goncourt dans le 11e arrondissement. 8 euros le cornet au comptoir avec une pinte de bière jupilaire et tout va bien. Le Paul Chêne des Frères Dufour, rue du Cherche-Midi, contrairement à leur nom, pas de frites au four, mais de l'inattaquable bien doré.
12: On en a une friteuse sans odeur, Seb.
11: Enfin, dans l'esprit des baraques à frites des Ch'tis de Roubaix ou de Tourcoing, à Vitry-sur-Seine, dans le Val-de-Marne, place Robespierre, près de la mairie, cornet de frites à 3,50 euros, préparé avec amour et surtout avec de la graisse de bœuf.
14: Je ne peux pas me passer de frites, c'est plus fort que moi, ça me rend fou.
11: Les tops du journal Libération, les meilleures frites de Paris à consulter sur Internet. Toutes affaires cessantes, stop au quinoa, boulgour et autres usurpatrices de patates douces qui n'a strictement rien à voir avec le tubercule de M. Parmentier. Paris la frite, Paris cornet, Paris l'enfance.

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1: Chaque année, près de 800 000 personnes montent sur un bateau à Strasbourg, soit plus de la population entière de Marseille qui ferait la queue pour voir la petite France. Aujourd'hui, je teste pour vous les coulisses de Bateaurama. On est bien évidemment à Strasbourg, embarcadère du Palais Rohan. Et il est tôt, il est très tôt. Hein. La ville s'éveille tout doucement et je monte à bord d'une navette Bateaurama avec Dylan et les capitaines. Autour de nous, l'île est particulièrement silencieuse et on entend juste les clapotis de l'eau contre la coque. Pendant que les premiers touristes dorment encore, eh bien, l'équipage lui prépare déjà la journée. J'ai comme l'impression que je vais prendre part au spectacle.

0: du port aux investisseurs. C'était pas vraiment pour les touristes. Aujourd'hui, la visite dure environ 1h10 et on traverse la petite France, la Neustadt et le quartier européen. Et selon le capitaine, la difficulté principale, c'est de réussir à anticiper d'une part le courant, mais aussi les écluses et les autres embarcations hein, dans un espace, il faut le dire, relativement petit. Et ça prend pas mal d'entraînement pour réussir à passer un aussi long bateau sous les ponts de Strasbourg. Et moi, je me fais trimballer et je dois avouer que depuis l'avant du bateau, la ville est encore plus belle. On voit les rues et les façades des bâtiments complètement autrement. J'ai adoré ça. Aujourd'hui, la flotte compte une dizaine de bateaux. Parce que oui, il y a du monde. Et pour gérer l'afflux des visiteurs, j'ai rencontré Lucie. Lucie, elle est agent de quai. Et elle m'explique que ce sont plusieurs centaines de personnes par heure qui montent et descendent des navettes en haute saison. Et le timing est super précis. Parce qu'un bateau part environ toutes les 30 minutes. Alors moi, pour montrer ma bonne volonté, j'ai tenté d'aider à amarrer le bateau. C'était une mauvaise idée. J'ai tiré la corde, mais dans le mauvais sens. Bref, le bateau ne bougeait absolument pas, mais ça a eu le mérite quand même de lancer un fou rire général. Bon, le capitaine m'a même dit que ça arrivait aussi aux marins. Bon, je me dis qu'à travers ça, je viens d'être officiellement adopté par la marine alsacienne. Youhou ! En tout cas, je réalise que derrière l'image romantique des bateaux qui défilent tranquillement le long de l'île, se cache surtout une organisation quasi aéronautique. Car finalement, Strasbourg, vu d'en haut, c'est sûr, c'est beau, mais vu d'en bas, depuis l'eau, c'est encore plus beau.
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1: Salut Brésil.
2: Qui êtes-vous? Qu'est-ce que vous faites ici et à qui ai-je l'honneur?
1: Je m'appelle Jérémy Thierry.
3: C'est quoi ces prénoms? Qui s'appelle comme ça?
4: C'est Jérémy.
5: Tu as quel âge, mon grand?
1: J'ai 34 ans et je suis chocolatier glacier.
2: Bah, c'est super, c'est ce que tu voulais. Tiens, je t'ai amené un peu de glace, mûre pistache.
1: Et je suis dans les petits bonheurs.
6: On va se régaler.
7: Il va manger.
4: Et elle est où ta maison?
1: Je suis de la forêt Fouesnant. Je vis à la forêt Fouesnant. J'ai grandi.

0: La forêt Fouillon, j'étais à l'école à la forêt Fouillon.
1: C'est bon, on a compris.
0: Et si j'avais à la caractériser, c'est la mer, forcément. C'est une commune du littoral avec un des plus gros ports de...
2: De quoi ?
0: Plus gros ports de plaisance de la région.
2: Ah ouais ?
0: Donc on y passe beaucoup de temps.
3: Et le temps, c'est de l'argent aussi.
0: Il y a beaucoup de boulot aussi à la forêt Fouillon, donc on n'a pas trop le temps d'en profiter. Mais il y a les Glélans, l'archipel des Glélans. On y passe souvent... Des vacances, des week-ends, des soirées, histoire de décompresser après des journées compliquées au boulot. On a de la chance d'avoir un petit paradis comme ça à 30 minutes de navigation de la côte.
4: C'est un endroit magnifique.
5: Allez, viens, on va se balader.
0: Mon coin préféré quand je me balade, c'est le lac de Guerre-les-Dents. Il y a plein de petites balades sympas à faire au départ de Guerre, où il y a une station nautique, une base nautique avec de quoi faire du pédalo.
6: En pédalo, mais c'est que c'est pas tellement la saison pour faire du pédalo.
0: Il y a une petite plage de sable blanc, voilà, il y a des restos, des bars, je trouve ça sympa, ça nous évade un peu. D'autant plus quand il est vidé, ça n'arrive pas souvent, mais on peut découvrir ce paysage lunaire et puis les maisons qui ont été ensevelies par les eaux. Qui sont découvertes.
7: Ça se passe sur la Lune, tout ça ?
0: Quand tu marches dessus, ça, le sol est souple, ça, et puis ça fait des grands cratères comme si on était sur la Lune, quoi.
4: Tu veux voir mon coucher de soleil ?
2: Non, sans blague, c'est pas la peine.
8: Ce matin, exercice d'expression orale.
0: L'expression bretonne que j'utilise et dont j'ai été martelé, mon grand-père le disait souvent, non dégueu.
9: Mais du rythme, du mouvement, mettez-y vos poyaux, dans de gueux.
0: Non dégueu.
10: Pas un gueux, je vous en prie, Jean-Pierre aussi est un gueux, ça l'empêche pas d'être un mari sympa.
9: Lui, un gueux, oh,
0: Et en général, quand il disait ça, fallait courir. Allez, salut.
9: Allez, bonne santé, les gueux.
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12: Peut-être que vous connaissez, vous, la place du village. Sur les réseaux sociaux, Jean-Noël et Philippe de Paris parcourent les Savoies avec leurs caméras et ils vous racontent leurs rencontres tous les jours au micro de votre radio ici. Aujourd'hui, Jean-Noël, on s'arrête dans l'ouest du département de la Savoie. C'est ce qu'on appelle l'avant-pays.
13: Nous sommes à Nance, du côté du lac d'Aiguebelette. Et on va rencontrer quelqu'un qui a un métier rare, un métier d'art. C'est celui de sellier, tapissier, décorateur. Et on va en parler avec Jean-Pierre Ancel, dans cette région bien paisible autour du lac d'Aiguebelette. Et Jean-Pierre commence par nous dire « J'ai choisi de m'installer à Nance parce que je voulais du calme ». Et là-bas, il est servi et il nous dit qu'il a longtemps vécu en ville et il nous explique que là-bas, au moins, à Nance, on peut se garer. On connaît Nance au nord du lac d'Aiguebelette, c'est vraiment la campagne, et il est heureux de travailler là-bas. Et il travaille dans un métier dont il dit qu'il est un peu l'héritier du bourrelier, puisqu'il lui-même est sellier garnisseur, des bourreliers qui ont quasiment disparu. Lui, il va utiliser beaucoup de cuir, beaucoup de crin animal, donc très naturel, la ouate qu'il préfère, le tissu et la mousse. Et tout ça sur des supports extrêmement variés, notamment les vieilles chaises. Il nous dit qu'il aime bien travailler sur les vieux objets, les vieilles chaises. Il faut les recoller, il faut faire les vernis, il faut les retinter. Mais il travaille aussi sur l'automobile. Il va notamment refaire une vieille De Dion Bouton de 1902 à l'ancienne avec justement du cuir et puis du crin animal. Donc il aime ce travail, il en est passionné et en particulier il va travailler d'une drôle de façon puisqu'effectivement il utilise des petits clous qu'on appelle des semences et ces petits clous, il les met dans la bouche pour une bonne raison, c'est que c'est plus facile pour travailler. Et là c'est original. Et on le voit faire. Il met une poignée de clous dans la bouche, il y a des petits clous qui sont pas très longs quand même et il a un marteau aimanté, s'il vous plaît. Donc, il prend avec la main droite le marteau et il va choper le clou dans la bouche. La main gauche est disponible. Et il nous dit, c'est comme si j'avais trois mains. Ça, c'est formidable. Et il nous explique qu'il a des clous dans la bouche très souvent et il prend son clou et il tape dessus et paf, le clou. Incroyable. Il enfonce ça avec une dextérité énorme. C'était un bonheur de le rencontrer du côté de Nance.
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14: Nous sommes avec une des dernières et la plus ancienne fabrique de pâtes de fruits en Auvergne. avec Anthony Vallat, qui est le directeur général. Merci de nous recevoir, Anthony. Nous sommes face à une vieille photo qui montre, je pense, le tout début de cette maison Cruzy, c'est ça ?
1: C'est pas le début historique, hein, puisque la maison Cruzy a été fondée en 1880, mais c'est effectivement une photo du site de fabrication ici, sur la zone du Brézé, telle qu'il était en 1956, au moment où la maison Cruzy a déménagé du centre de Clermont pour venir s'installer sur la zone du Brézé.
14: Construction de l'usine Goffredi, avenue Jean-Mermoz, sur le champ d'Angélique. Et on aperçoit des angéliques sur ce champ.
1: Et l'angélique étant un des produits un petit peu signature des confiseurs et de la confiserie. Et donc c'est un beau clin d'œil de l'histoire que de penser que voilà, notre site de fabrication ici est basé sur un ancien champ d'angélique. Voilà.
14: L'angélique, ces petits bâtonnets de couleur verte, hein, c'est
1: exactement.
14: Ça, je ne dis pas de bêtises.
1: Il y a beaucoup de particuliers qui ont aussi de l'angélique à la maison.
14: Voilà. C'est la tige.
1: On confie la tige, tout à fait.
14: D'accord, oui. Ok. Et aujourd'hui, vous en faites toujours. Vous avez toujours des producteurs d'angélique qui bossent avec vous.
1: Oui, tout à fait. C'est un agriculteur qui vient nous livrer en tracteur chaque année. C'est au mois d'août, quand la récolte est prête. On se met d'accord avec lui l'année d'avance sur les quantités dont on aura besoin. Et puis il vient nous livrer. On la travaille, on la prépare. Et puis après, on va la faire confire. Donc c'est un produit auquel on tient beaucoup.
14: Il y a toujours une grosse tradition autour de ça. Enfin, en Auvergne, on offrait des pâtes de fruits. C'était un incontournable.
1: Effectivement, la création de la pâte de fruits a été faite en Auvergne. Hein, à la base, la pâte de fruits s'appelait la pâte d'Auvergne. Et c'était vraiment une spécialité, on va dire, régionale. Ce qui a fait que l'Auvergne était une terre de fruits confits, c'est que, on va dire que la noblesse venait, descendait de Paris dans le 16e, 17e siècle et venait dans les cures, à Roya ou autre. Ils découvraient, ils dégustaient les fruits d'Auvergne. Et la méthode de conservation à l'époque, hein, puisqu'on n'avait pas toute la pasteurisation, etc., là, c'était de confire les fruits.
14: Ouais.
1: Ce qui faisait que, du coup, les confiseurs auvergnats ont prospéré sur la base des gens qui venaient en cure et qui ramenaient leurs fruits à Paris en général. C'est comme ça que la confiserie et le métier de confiseur a démarré en Auvergne.
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1: Avant d'accueillir le centre des congrès, l'Ancan, c'était une atmosphère à part. Un lieu avec du bruit, des odeurs aussi, et de l'effervescence. Ici, on criait les enchères, on vidait les caisses de poissons, et toute une ville vivait au rythme de la mer. Entre 1956 et 1994, la criée de l'Ancan est l'épicentre du port de pêche Rochelet. Chaque jour, les bateaux rentrent au bassin des chalutiers, chargés de merlus, de barres, de dorades. Les caisses sont déchargées directement sur les tables de tri et les mareyeurs enchérissent à la voie. On imagine facilement une ambiance intense, rythmée, quasi théâtrale.
2: Il est tout frais, mon poisson. Il frétille. Il est tout frais.
3: Ça sent le poisson d'en face.
1: À son apogée, au milieu des années 1960, jusqu'à 25 000 tonnes de poissons transitent ici chaque année. La Rochelle figure alors parmi les ports de pêche les plus actifs de France. Et si on s'attarde sur le bâtiment en tant que tel de l'Ancan, eh bien, nous sommes face à une construction longue de près de 300 mètres là, après son agrandissement. C'est un véritable outil moderne. Quai de déchargement, atelier de mareyage, liaison ferroviaire, chambre froide. En fait, tout est pensé pour rationaliser et accélérer le commerce du poisson.
4: Bah, qu'est-ce que ça ?
2: Un bon poissonné, c'est tout frais et bien goulu !
4: Ça pue, puis ça bouffe maintenant que tu l'as posé sur le capot !
1: Dès le XIIIe siècle, le marché aux poissons occupe différents sites dans La Rochelle. Il s'installe dans le centre-ville, rue du Port, puis rue Amelot, avant de migrer dans l'ancien couvent des Carmes. C'est la Coursive aujourd'hui. Pour finalement se fixer au bord du bassin des Chalutiers. À la fin du XIXe siècle, l'arrivée des bateaux à vapeur transforme profondément la pêche. Les sociétés d'armement se multiplient à partir du début du XXe siècle, puis vient l'âge d'or des Trente Glorieuses, avant le déclin, lié au choc pétrolier notamment, mais aussi à l'éloignement des zones de pêche et aux crises successives. En 1994, la criée quitte l'Ancan pour rejoindre le chef de baie. Une page se tourne alors. Mais le bâtiment, lui, eh bien, il reste debout. Transformé en centre des congrès, il a réussi à conserver son esprit d'origine, avec ses grandes baies ouvertes sur le bassin, ses quais et puis ses volumes impressionnants. Et avec la seconde édition de l'événement la criée de l'Ancan, eh bien, le lieu renoue avec son histoire et reprend le temps d'une journée son accent maritime.
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5: Laetitia Ribeiro est biographe familiale. Pourriez-vous l'accueillir chez vous et lui raconter votre vie ? Laetitia Ribeiro, légende ici.
6: Bonjour, je m'appelle Laetitia Ribeiro, j'ai 50 ans. Je suis née au Mans et j'ai grandi à Parigné-l'Évêque. Ma particularité, je suis biographe familiale. J'écris des récits de vie pour les personnes qui souhaitent laisser une trace. Et donc je suis biographe à Encre d'Humanité.
7: Écoutez-moi.
6: Qu'est-ce qu'être biographe familiale ? Eh bien, c'est raconter des histoires de vie, accompagner des personnes en fait qui ont le souhait de laisser une trace, de témoigner de leur histoire, soit pour eux, soit pour leurs enfants. En fait, léguer un petit peu leur récit de façon à ce qu'il se perpétue dans les générations à venir. Comment est-ce que je procède ? Donc, la plupart du temps, je me rends au domicile des personnes. C'est avant tout une rencontre humaine et mon travail, c'est à la fois de les guider dans le récit de leur vie, mais aussi de comprendre et de percevoir les émotions, les silences, pour pouvoir écrire tout cela. Qu'est-ce que l'écriture permet ? Alors, au-delà effectivement du récit, l'écriture, elle permet parfois de s'alléger. J'ai aussi cette particularité d'être biographe accompagnante. L'écriture permet parfois de témoigner, mais aussi de s'alléger. L'écriture, elle permet de revisiter son histoire, faire un peu parfois le bilan ou l'avancée. Elle peut permettre une avancée, en tout cas, sur ce qui a été vécu. Si j'ai fait pleurer des gens, ce n'est pas moi qui fais pleurer les gens. Ce sont souvent leur histoire et l'émotion que ça peut dégager effectivement de raconter son histoire, mais c'est souvent aussi à la lecture de ce que j'ai pu écrire, en fait. Les gens disent souvent que c'est particulier de se relire, de se voir écrire, et que c'est une expérience qui est à la fois extrêmement émouvante et à la fois, c'est singulier. Les personnes, à la fois, ont l'impression d'avoir écrit leur récit, puisque l'idée, c'est vraiment de les rencontrer et de pouvoir effectivement écrire au plus près de ce qu'ils sont. Donc ça, chaque fois, en fait, les gens me disent que c'est un cadeau émouvant, mais un cadeau réciproque surtout.
7: C'est ma vie, c'est ma vie.
6: Est-ce qu'on est bien en Sarthe? Je suis revenue sur mes terres natales, donc c'est que c'était important et qu'on y vit bien. Pour moi, c'est important, que ce soit dans la biographie ou au fond d'être revenue en Sarthe. Pour moi, il y a quelque chose de l'histoire de ses racines, de savoir d'où on vient, de savoir où l'on va. Oui, on y vit bien en Sarthe. Voilà, c'était Laetitia Ribeiro, biographe à Encre d'Humanité. J'ai été très heureuse de vous parler de la biographie, de la découverte de la biographie. Et comme j'ai coutume de dire, il faut écrire son histoire, puisque chaque histoire mérite son encre.
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1: Bonjour Médéric Esquesserus.
2: Bonjour Philippe, bonjour à tous.
1: Notre linguiste marseillais. Vous m'inquiétez, Médé, vous avez un drôle de regard inquisiteur ce matin. Là.
2: Inquisiteur?
1: Ouais, un petit non. peu, oui.
2: Mais confesseur peut-être.
1: Ah.
2: Je vais commencer par une question. Mmh. Êtes-vous capable de résister à la tentation? Attendez. Mmh. Est-ce que vous êtes capable de résister à, je sais pas moi, un bon aioli provençal?
1: Ah, c'est
2: non,
1: difficile.
2: L'aioli complet, hein.
1: Oui, oui.
2: Avec tous les légumes, la morue, et gradaille dans la sauce. Moi non, j'avoue. Est-ce que vous êtes capable de résister à une daube qui a mijoté pendant des heures et qui embaume la maison?
1: Ah, c'est compliqué.
2: Un morceau de gâteau des rois aux frits confits bien pégueux.
1: Ouais.
2: Êtes-vous capable de résister? Ça, je sais que non.
1: Non.
2: Un chichi fraîchi, tout chaud et bien sucré.
1: Hein
2: et voilà.
1: Ouais.
2: Alors, je parle que des désirs gustatifs, hein, du plaisir de la chair. Car je pourrais aussi vous poser des questions sur les plaisirs de la chair et vous interroger sur votre capacité à résister à la tentation. Mais ce n'est pas mon rôle. Je ne suis ni confiseur, ni confesseur. En revanche, certains en entendent de belles. La semaine dernière, plusieurs temps forts religieux ont commencé, le ramadan pour les musulmans, mais aussi le carême pour les chrétiens. C'est dans ce cadre que l'on m'a envoyé un lien vers le podcast Carême dans la ville, réalisé par des dominicains, avec l'épisode du 22 février, au titre forcément alléchant, Confession marseillaise. Et je n'ai pas résisté à la tentation, j'ai écouté. Et vous aussi, vous allez écouter. C'est le frère Clément Binachon, du couvent de Saint-Lazare à Marseille, qui parle. Et voilà cette drôle de confession marseillaise, avec l'accent, ou pas.
3: Confession marseillaise. Après avoir jeûné 40 jours et 40 nuits, Jésus eut faim. Matthieu, chapitre 1, verset 2. Marseille, il y a quelques années, dans un confessionnal. Bénissez-moi mon père parce que j'ai péché. Je dois vous confesser, mon père, que j'ai peur que d'avoir été infidèle. C'était la semaine passée. Je prenais mon café tranquille à mon poste habituel en terrasse au-dessus de la plage des Catalans. Et là, il y a une petite que le bon Dieu avait drôlement bien proportionné, qui a eu la mauvaise idée que d'aller piquer une tête là, sous mes yeux. Mais je ne vous cache pas que ce spectacle m'a un peu émotionné. Et c'est ça que je voudrais confesser. Vous me pardonnerez cet exemple pagnolesque, mais il me semble éclairer une confusion courante.
2: Ah, la petite des Catalans. Alors voilà, oui, je vous résume l'essentiel de cet épisode. Ce n'est pas un péché que d'éprouver la tentation, le désir, l'envie, tant que vous n'y succombez pas. Bon, on en parle de l'accent. On sent que frère Binachon essaie d'imiter l'accent marseillais, mais sans se lâcher totalement. Ça donne l'accent, avouons-le, très bizarre, hein, une imitation pas trop réussie, mais il faut savoir faire preuve de clémence, et donc on pardonne volontiers à frère Clément Binachon. Vous remarquerez qu'il est resté sobre. Hein. Il aurait pu se laisser aller à répéter ce que l'on peut entendre, hein. Souvent de très mauvais goût, voire très sexiste. Hein. Ça peut aller de « Oh, vé la petite comme elle est charmante, Fada !»« Ah, tiens, comme elle est bonasse !» en passant par « Oh, elle est bien tankée, celle-là hein. !» Voire, en mode chanson, hein, « Il y a une petite, la belle de mai, coquin de sort, qu'elle me plaît !» Ou « Il y a une petite au catalan, hein, vous pouvez faire ça aussi. » Et ça peut marcher dans plein de sens. Hein. Des filles qui parlent de mecs, des mecs qui parlent de mecs, des filles qui parlent de filles, chacun s'y retrouvera.
1: Mm-hmm.
2: Merci à Sophie pour l'envoi de ce podcast et le bonjour à toutes les femmes folles à la messe, comme le disait Rabelais. Bon carême à toutes et tous, Ramadan Mabrouk si c'est le cas, et méfie à la tentation,
1: ouais.
2: Espenché. Oui, pécho, c'est péché.
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4: On sait qu'on est Lorrain parce qu'on klaxonne en partant de quelque part.
5: Ah oui.
4: Vous faites ça?
5: Ça m'arrive, mais j'ai toujours des scrupules à le faire parce que j'ai peur d'embêter les voisins. Salut, papapap!
4: Vous êtes pile dans le thème.
5: Ouais.
4: Un auditeur fidèle m'indiquait récemment dans un mail qu'il s'étonnait de ce travers très lorrain de klaxonner lorsqu'on quitte des amis ou de la famille.
5: Ça, c'est dans toute la France, non?
4: Bah, je pense. C'est ce que je lui ai répondu, mais je lui ai dit que je m'attarderais sur le sujet tout de même.
5: Très bien.
4: Vous savez, on tourne au coin de la rue, on appuie sur la corne. Mimi! Fais tut-tut, disent les enfants.
5: Tut-tut.
4: Je ne sais pas si cette manie est expressément lorraine. Vous l'avez dit. Moi, au départ, je croyais que c'était une tradition belge.
5: Pourquoi?
4: Qu'il klaxonnait pour être sûr qu'il parte vraiment. Sinon, il reste sur le palier. Mais, quoique, il y a tellement de grisailles et de brouillard chez nous que peut-être qu'en Lorraine, on joue de la corne juste pour être certain qu'on est bien vivant. Mais, ah oui, dis donc, je suis encore là.
5: Je suis encore là.
4: Encore klaxonner en arrivant, ça se comprend.
5: Oui.
4: Par exemple, dans une ferme où il n'y a pas de sonnette, ni d'interphone, ou dans le cas d'une visite à des amis naturistes. T'as pas envie de voir à poil, ou tu as des pratiques un peu cheloues. Tu sais, tu préviens que t'arrives. Mais en partant, tout joyeux soit ton signal, tout prolongement du bon repas partagé soit-il, tout écho de l'amitié qui te lie à tes hôtes soit-il, tout point d'exclamation à une soirée excellente, à 2h du matin, là où il ravit tes copains, il fait chier tous les autres voisins. Tu risques fort de déclencher une kyrielle de réactions irritées. Une de mes voisines, pleine de bon sens, me disait l'autre fois, le klaxon devrait faire autant de bruit dehors que dedans, ça limiterait son usage. C'est pas bête ?
5: C'est vrai.
4: Rappelons ce matin que l'usage de l'avertisseur est encadré par la loi. Oui. Je cite,
5: oh là là.
4: En France, dans une agglomération, il est prohibé lorsqu'il fait jour, sauf en cas de danger immédiat. À la campagne, on peut l'utiliser pour prévenir d'autres usagers, par exemple sur une route particulièrement étroite. Mais de nuit, le klaxon est interdit partout, sauf en cas d'absolue nécessité. Bon, on pourrait rétorquer que l'absolue nécessité de dire merci et qu'il y ait une bonne ambiance fait loi, mais non. L'utilisation du klaxon hors de ces circonstances est passible d'une amende forfaitaire de 68 euros. Avouez que ça fait cher le tut-tut.
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6: Sur 25 hectares dans une nature préservée, Jérôme, le propriétaire du parc de Castel dans les Pyrénées-Orientales, nous invite à découvrir des animaux du monde entier.
7: Ça y est, vous avez démarré la voiturette, Jérôme.
8: C'est ça, on est parti pour la visite du parc.
7: Le parc de Castel.
8: Qui s'étend sur plus de 25 hectares et avec un parcours de presque 4 km à pied. Et ben là, on part sur le départ, on a la mini-ferme, on a les ours, dont Willy, qui avait tourné pour des films et des publicités à la télévision, qui a été recueilli par le parc. La mini-ferme aussi, c'est que des animaux qu'on récupère de gens qui abandonnent. Et après, l'essentiel de nos animaux, c'est des animaux qu'on récupère soit saisis par la justice, soit dans des cirques aussi, ou des échanges entre parcs zoologiques.
7: Et les voiturettes, elles sont pour qui ?
8: Ben, les voiturettes en priorité pour les gens qui ont des difficultés à marcher, mais aussi on a des familles avec des gens plus jeunes, et au lieu de porter les porte-bébés, c'est vrai que monter en voiturette, c'est plus sympathique.
7: J'ai l'impression qu'on a des animaux à regarder les pancartes qui arrivent vraiment des 5 continents.
8: On a de tout, oui. On a vraiment des animaux de partout. On a des lions blancs aussi. Les lions blancs, il y en a un peu moins de 100 dans le monde. Et du coup, il y en a 2 à Castel.
7: Et comment vous avez réussi à avoir des lions blancs ?
8: Justement, c'est pareil. C'est des lions qui avaient été récupérés dans un parc qui ne pouvaient plus s'en occuper.
7: Là, on est à combien d'altitude ?
8: Ben là, à Castel, vous partez à peu près 900 mètres et on dépasse 1200 mètres d'altitude en haut du parc.
7: Et ça va, les lions, ils arrivent à s'acclimater à cette altitude ?
8: Oui, parce que, bon, déjà, on a la mauvaise idée chaque fois de dire que c'est des lions d'Afrique, mais en fait, ils sont nés souvent en Europe vers chez nous, donc ils connaissent les climats. Et nous, ils ont des tanières chauffées par le sol, donc ils peuvent rentrer et sortir en permanence comme ils veulent. Et donc là, on va s'approcher bientôt de l'enclos des loups, par exemple, et on arrive aussi à l'enclos des lynx.
7: Alors ça, ce sont des loups de l'Arctique ?
8: C'est ça, c'est des loups blancs, des loups arctiques. Donc on avait récupéré un couple qui était assez âgé, mais on nous avait dit « reproduiront pas », et il y a 2 ans, ils ont fait 6 petits.
7: Ah, ils sont magnifiques.
8: Et maintenant, on utilise un moyen de contraception pour éviter justement la surpopulation.
7: Et là, vous m'emmenez où ?
8: Ben là, on va changer un peu de continent, on va partir voir les lions.
7: Oh, mais que c'est mignon, là ! C'est des petits kangourous ?
8: Voilà, c'est la même famille que le kangourou, c'est le wallaby. Donc ça reste un petit kangourou, très, très docile, très gentil, avec un albinos qui est né il y a 2-3 ans sur le parc. Là, juste en face de nous, il y a Elsa qui vient de nous voir et qui s'approche. C'est une lionne d'Afrique, vous savez, le poil bien, bien jaune. Contrairement au lion blanc qu'on va voir juste un peu plus loin.
7: Elle est décidée à venir nous voir, hein ?
8: C'est ça. Là, elle est très curieuse. Elle voit que je suis là. Elle doit se dire, qu'est-ce qu'il fait là ? Est-ce qu'il m'emmène encore à manger ? Et donc, elle s'approche très près. Et donc, il y a le mâle qui va pas tarder à arriver, je pense. Donc là, c'est Maui, le mâle lion blanc, aux yeux bleus, qui est sorti parce que, comme sa femelle Elsa vient de s'approcher de nous, et il est un peu inquiet, se demande, qu'est-ce qui se passe ? Qui sont ces gens ?
7: On les voit vraiment, ils sont à quelques centimètres de nous, hein ?
8: Ah ben là, vous êtes, là, elle est collée quasiment contre la vitre, donc effectivement, elle est très proche.
7: Quel âge il a ?
8: Lui, il a plus de 12 ans déjà. Donc ça vit à peu près une 15aine d'années. Nous, ce qui nous importe, c'est le bien-être des animaux et récupérer les animaux où ils peuvent et pas forcément choisir un animal pour une espèce ou pas. On essaie de s'adapter au maximum.
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Jules Laverte, originaire des déserts près de La Fécla dans les Bauges en Savoie, sort son premier single, Courant éclair. Étudiant en triple diplôme et sportif de haut niveau, Jules a aussi participé à The Voice Kids il y a quelques années.

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6: Taureau, je crois que c'est du 21. Ah non, je sais plus.
7: Savez-vous ce que c'est que l'astrologie ?
8: C'est les astronautes qui vont dans l'espace.
6: C'est l'espace et les constellations, le placement des étoiles.
7: Vous êtes de quel signe ?
8: Verseau. Moi, je crois que je suis taureau.
6: Moi, je suis taureau.
8: Moi aussi, je suis taureau.
7: Comment on a découvert que vous étiez de ce signe-là ? C'est grâce à quoi ?
6: Au mois de l'année.